0: la sortie numéro 9 et la sortie numéro 5. Et puis à l'autre bout du réseau, en région Île-de-France, si vous êtes sur la 5B, la 105 en direction de Melun, bien vous devrez quitter cette autoroute plus tôt que prévu, à hauteur de la sortie numéro 14, puisqu'il y a des travaux après, l'axe est fermé sur ces derniers kilomètres, donc pour rejoindre Melun, vous devrez le faire par le réseau secondaire. Et puis attention aux conditions météo, quelques gouttes de pluie, toujours possible du côté de la 41 par exemple, ou encore du côté de Mulhouse, tout au bout de l'autoroute A36. On reparle de tout cela dans les toutes prochaines minutes. Pour l'instant, selon l'OMS, plus d'un million de personnes meurent sur les routes du monde tous les ans. Alors quels sont les pays les plus dangereux ou à l'opposé les plus sûrs? On voit ça tout de suite avec Paulin Caillard.
1: Le continent sur lequel on retrouve le plus d'accidents, c'est l'Afrique. Il abrite 4% du parc automobile mondial, mais 19% des morts sur la route, et parmi eux, un tiers sont des piétons. C'est 10% de plus que la moyenne mondiale, selon les chiffres de 2023 de l'OMS. Le problème, c'est que les infrastructures et les services d'urgence ne sont pas aussi sécurisants que ce qu'on connaît en France. De plus, l'Afrique est le premier récepteur de voitures d'occasion, dont une grande partie a plus de 15 ans. Le Zimbabwe et le Malawi, en Afrique de l'Est, sont respectivement à la deuxième et à la troisième place du triste classement des pays avec la plus grande mortalité sur route, avec 63 et 57 morts pour 100 000 habitants. Le Malawi a d'ailleurs fait l'objet d'un épisode des Routes de l'Impossible de Philippe Laffey.
2: Dans les villages qui bordent les pistes du Malawi, même les meilleurs 4x4 se laissent prendre au piège. Contre quelques centimes d'euros, ces hommes prennent de gros risques. Et ils ne sont pas au bout de leur peine.
1: Les Amériques du Nord et du Sud sont plutôt en milieu de tableau, à deux exceptions près. D'abord, la République dominicaine, qui est le pays le plus dangereux au monde, avec 67 morts par tranche de 100 000 habitants sur la route. C'est une cinquantaine de plus que la moyenne du continent. Mais on trouve également la Bolivie, qui abrite la tristement célèbre route des Yungas. Eberhard Rühle y a consacré un reportage.
3: Le bord de la route n'est pas stabilisé. Il n'y a pas de glissière de sécurité. Que faire si un autre véhicule veut croiser Omar? Faire marche arrière est trop dangereux. Il n'y a que peu de points de croisement.
4: C'est là l'endroit très dangereux. Beaucoup de gens sont morts ici. En cas de chute, on tombe 150 mètres plus bas.
1: Encore une fois, la principale cause, c'est l'infrastructure. Certaines routes très empruntées traversent des endroits boueux, humides ou montagneux qui sont très dangereux, difficiles à entretenir et inaccessibles pour les secours. Enfin, les pays où il y a la plus faible mortalité routière se trouvent en Europe et en Océanie avec le Canada. La Suisse, la Norvège et Singapour se partagent même la médaille avec entre 1 et 2 morts sur la route pour 100 000 habitants.

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1: 2h15, le trafic s'écoule uniquement sur la voie de gauche de l'autoroute A36 en direction de Mulhouse. Kilomètre 6, voie de droite neutralisée. Il y a un fourgon accidenté qui se trouve en partie sur cette voie de droite. C'est 2 km après la sortie numéro 15 fléchée Colmar. Restez bien donc sur la voie de gauche de cette autoroute A36 en direction de Mulhouse, kilomètre 6. En Haute-Savoie, sur l'autoroute A40 en direction de Chamonix, un véhicule est signalé en panneau, kilomètre 62. Je ne sais pas s'il y a ou non gêne à la circulation. C'est peu après la sortie numéro 13.1 pour Archamps. Une autoroute A40 d'ailleurs qui est fermée hein, dans les deux sens de circulation sur une partie en fait entre la sortie numéro 13 et la sortie numéro 11. Autoroute fermée dans les deux sens jusqu'à demain matin hein, pour permettre des travaux. Ça vaut aussi d'ailleurs si vous circulez actuellement sur l'autoroute A43 et c'est toujours là aussi dans les deux sens de circulation. Il y a un tunnel qui est fermé, le tunnel d'Aurel qui se trouve entre la sortie 29 et la sortie numéro 30. Hein, donc autoroute fermée dans les deux sens et puis ça vaut aussi toujours sur la 43, entre la sortie numéro 10 et le péage de Chambéry-Nord. Et puis sur la 480, enfin même avant d'ailleurs, sur la Nationale 85, cette Nationale est fermée sur ses derniers kilomètres en direction de Grenoble jusqu'à la bifurcation avec la 480, qui elle-même est fermée en direction de Grenoble entre la sortie numéro 9 et la sortie numéro 5. Et puis je vous rappelle, pendant que j'y suis qu'en région Île-de-France, si vous roulez sur la 6 en direction de Lyon, vous ne pourrez pas prendre la direction de Fontainebleau, kilomètre 43, puisque la Nationale 7 est fermée. Donc, il faudra aller un peu plus loin du côté de la sortie pour Milly-la-Forêt.
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1: On se retrouve dans les prochaines minutes pour revenir sur vos conditions de circulation. Pour l'instant, on va chez l'un de nos partenaires, l'Opéra de Dijon, dévoile exceptionnellement ses coulisses à l'occasion de ce nouveau week-end prolongé, un événement dont on parle tout de suite avec Victor Simonet.
2: Partager la magie de l'opéra et l'effervescence de la scène, c'est ce que fera l'Opéra de Dijon à l'occasion de l'événement Tous à l'Opéra, prévu le 9 mai prochain. Antonella Zeda, directrice de l'Opéra de Dijon, nous en dit plus.
3: Ça a accueilli chez nous et partout en France, par ailleurs, et c'est une occasion pour découvrir la salle, si on ne la connaît pas encore, pour découvrir les coulisses, monter sur le plateau, découvrir cette ruche qui est l'Opéra de Dijon. On accueille des spectacles, bien évidemment, mais surtout, on produit. Il y a des ateliers, il y a un atelier décor, il y a un atelier costume. Et pour les enfants, on peut rencontrer les artistes dans les couloirs. C'est une maison qui est toujours en mouvement et toujours très active. Il y a toujours des répétitions, des artistes en résidence. C'est vraiment magique de découvrir cette salle qui est très très spéciale.
2: Un rendez-vous de l'autre côté du rideau qui attira sans aucun doute plus d'un curieux ce samedi. Retrouvez toute la programmation détaillée sur le site de l'Opéra de Dijon.

0: trouve que...
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2: Il est 2h31. Vous êtes bien à l'écoute d'Autoroute Info pour faire le point sur vos conditions de circulation avec un patrouilleur qui est en pleine intervention en ce moment sur la voie de gauche de l'autoroute A40 en direction de Lyon. C'est au kilomètre 119. En fait, c'est au tout début d'un tunnel qui se trouve juste après la sortie numéro 5 pour Nantua, 4 kilomètres plus loin. Donc le patrouilleur se trouve à l'entrée de ce tunnel sur la voie de gauche en pleine intervention. Donc restez bien sur la partie droite de la chaussée de cette autoroute A40 direction Lyon, kilomètre 119. Dans le Haut-Rhin, sur l'autoroute A36 en direction de Mulhouse, vous roulez uniquement sur la voie de gauche sur quelques centaines de mètres. La voie de droite neutralisée au kilomètre 6 en attendant l'évacuation d'un fourgon accidenté. On attend l'arrivée d'un dépanneur poids lourd. C'est un gros fourgon, 2 kilomètres après la sortie numéro 15 fléchée Colmar. Et puis des axes restent fermés pour des travaux tout au long de cette nuit. C'est le cas sur l'autoroute A43 et ce dans les deux sens de circulation et dans deux secteurs de cette autoroute A43. Il y a d'abord le tunnel d'Aurel qui est fermé et donc cela vous concerne entre les sorties 29 et 30 de la 43, donc dans les deux sens de circulation. A43 aussi fermé entre la sortie numéro 10 et le péage de Chambéry Nord, donc à chaque fois évidemment des déviations ont été mises en place pour que vous puissiez continuer votre parcours via le réseau secondaire. Par exemple, entre la sortie 10 et le péage de Chambéry Nord, c'est les fléchages S3 et S4 qu'il faut suivre pour continuer votre parcours. Autoroute A40 aussi fermée dans les deux sens entre les sorties 13 et 11 et puis la 480 aussi fermée en direction de Grenoble entre la sortie numéro 9 et la sortie numéro 5. Et puis en région Île-de-France, tout au bout de la 5B, enfin au bout de la 105, si vous allez en direction de Melun, vous devrez quitter l'autoroute plus tôt que prévu en empruntant la sortie 14 puisque au-delà, la 105 est fermée pour d'importants travaux de mise aux normes autoroutières. Vous pouvez découvrir sur notre antenne son tout dernier titre qui s'appelle Frérot. Je vous propose maintenant de rencontrer Jérémy Frérot. On prend la route avec lui et avant de nous emmener en voyage, il se présente.
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4: un chanteur qui vient d'un groupe qui s'appelle Les Frérots de la Vega et qui maintenant est en solo depuis 2017. J'ai sorti 3 albums.
2: Sur Autoroute Info, on voyage beaucoup, alors souvent en voiture. Quelle est votre relation à la voiture? Est-ce que pour vous, c'est un simple outil de déplacement comme un autre ou est-ce que c'est plus que ça?
4: C'est des souvenirs, c'est beaucoup de souvenirs, la voiture, en fonction des modèles. Et après, c'est un moyen de déplacement qui me plaît quand je pars en vacances, surtout. On crée des souvenirs dans la voiture au moment des vacances. On parle, on discute, on essaie d'éteindre un peu l'ennui et donc la voiture devient une personne à part entière.
2: Partons en voyage maintenant. Non. Quel est le lieu qui vous fait du bien quand vous n'avez pas le moral?
4: C'est le bassin d'Arcachon pour moi. C'est là où j'habite, là où je peux arrêter de penser et me laisser guider par les marées, le temps, la saison et les gens aussi. C'est un endroit qui me détend.
2: Quel est l'endroit où vous êtes déjà allé, alors cette fois peut-être beaucoup plus loin que la France, vous avez adoré et vous êtes dit « il faut absolument que j'y retourne ».
4: J'adore visiter le territoire français. Après, si je veux aller un peu plus loin, je peux aller voir en Espagne, au Portugal. C'est des endroits qui me plaisent aussi et qui sont atteignables en voiture.
2: Et pas loin de la mer, comme le bassin d'Arcachon, vous êtes proche de la mer tout le temps?
4: Ouais, toujours proche de la mer. Je peux aller à Mundaka en Espagne, je peux aller à Ericeira au Portugal. La Corse aussi me plaît beaucoup. Ouais, j'essaie d'être toujours proche de l'eau salée. Ouais.
2: Merci beaucoup, Jérémy Frérot, pour ce voyage. Merci beaucoup.
4: Avec plaisir, merci à vous.

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1: 3h moins le quart. Le trafic s'écoule uniquement sur la voie de gauche de l'autoroute A36 en direction de Mulhouse au kilomètre 6. La voie de droite reste neutralisée en attendant l'évacuation d'un fourgon accidenté. C'est 2 km après la sortie numéro 15 fléchée Colmar. Un poids lourd est signalé en panne. Alors, il ne gêne pas en Seine-et-Marne sur l'autoroute A5 en direction de Paris au kilomètre 17, mais il est arrêté sur la bande d'arrêt d'urgence. Donc déportez-vous bien quand même sur la partie gauche de la chaussée pour vous en éloigner. C'est un peu avant la sortie numéro 16 pour Melun. Tiens, puisqu'on n'est pas très loin de la 5B, je vous rappelle aussi que tout au bout de la 5B, la 105, vous devez quitter cette autoroute via la sortie numéro 14, puisqu'au-delà c'est fermé, il y a des travaux, donc vous devrez rejoindre Melun en empruntant sur quelques kilomètres le réseau secondaire. Ce n'est pas la seule autoroute qui est fermée ce soir, enfin cette nuit en tout cas, puisque c'est aussi le cas de l'autoroute A40 et ce dans les deux sens de circulation entre les sorties 11 et 13 jusqu'à demain matin, 6h. Sur la 43, deux fermetures dans les deux sens d'ailleurs à chaque fois, entre la sortie numéro 10 pour les Abrets et le péage de Chambéry-Nord jusqu'à 6h et puis le tunnel d'Aurel qui est fermé, donc autoroute fermée entre les sorties 29 et 30 jusqu'à 5h demain matin. Alors que du côté de Grenoble, c'est la 480 qui est fermée en direction de Grenoble entre la sortie numéro 9 et la sortie numéro 5.
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1: Cela fait des années qu'on entend des experts prédire un épuisement des puits de pétrole et une possible pénurie d'or noir d'ici quelques décennies. Alors faut-il s'en inquiéter ? Richard Tillagone de l'IFP Énergie Nouvelle, notre partenaire, interrogé par Franck Pélissier.
2: La question est très pertinente et répondre avec honnêteté sur quelles sont les réserves et les ressources et quelle est la dynamique de consommation de pétrole sur les décades qui sont devant nous, c'est un exercice qui est compliqué. Par contre, ce que je peux vous dire, c'est que oui, les réserves, il y en a encore. Ceci dit, moins il sera consommé, plus il y aura un changement de paradigme au niveau des sociétés qui vont plutôt promouvoir l'énergie décarbonée pour le transport, moins il y aura d'appels d'air. Donc s'il y a moins d'appels d'air, les grandes entreprises pétrolières ont moins d'intérêt à aller aussi exploiter ce pétrole, il y aura moins de recherche et de facto, l'équilibre se fera en faveur d'autres énergies que le pétrole. Donc c'est une question d'offre et de demande. Le gros problème du pétrole, c'est qu'il est carboné. Et donc, comme on est dans une contrainte mondiale de besoin de décarboner la planète, il est évident que le sens de l'histoire, c'est de réduire sa consommation, en tous les cas pour les applications de transport.
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1: Bonne fin de semaine à notre écoute. Il est 3h.
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1: Eh oui, bonne fin de semaine, puisque demain, c'est le début d'un long week-end. Nous serons le 8 mai demain. Bon, pour l'instant, on est le 7 mai et on fait le point sur vos conditions de circulation avec un accident qui s'est produit sur l'autoroute A36 en direction de Mulhouse. Vous roulez uniquement sur la voie de gauche, sur quelques centaines de mètres, au kilomètre 6. C'est peu après à la sortie numéro 15, voie droite neutralisée, en attendant l'évacuation d'un fourgon accidenté. Sur les autres axes que vous empruntez actuellement, ce sont les zones de travaux qui sont d'actualité avec la fermeture de certaines autoroutes, comme l'autoroute A43 par exemple, qui est fermée dans deux zones différentes. D'abord entre la sortie numéro 10 et le péage de Chambéry Nord, et puis entre les sorties 29 et 30. À chaque fois fermé dans les deux sens de circulation. Et ça vaut aussi d'ailleurs sur l'autoroute A40, fermé dans les deux sens, là aussi entre la sortie numéro 13 et la sortie numéro 11, alors que sur la 480, c'est fermé uniquement en direction de Grenoble, entre la sortie numéro 9 et la sortie numéro 5. L'actualité trafic est de retour dans les toutes prochaines minutes. Pour l'instant, notre série consacrée aux expéditions extraordinaires. Antoine Oppart nous raconte l'histoire d'une aviatrice hors du commun, la première femme à traverser l'Atlantique en solitaire. Un récit mis en onde par Anaël Ferrand.
2: Nous n'allons pas aujourd'hui nous intéresser à une seule expédition, mais à plusieurs, en retraçant une partie de la vie de l'américaine Amelia Earhart. En 1920, Amelia a 23 ans lorsqu'elle effectue un baptême de l'air. C'est une révélation, désormais, elle aussi veut voler. Elle prend ses premières leçons au début de l'année 1921 et achète très vite, grâce à ses économies, un avion. Un biplan jaune vif qu'elle nomme le Canary, et rapidement, elle établit un premier record. Le 22 octobre 1922, elle devient la première aviatrice à atteindre une altitude de 4300 mètres. C'est alors que lui vient l'envie de devenir pilote pour une compagnie aérienne. On le lui refuse, sous prétexte qu'elle est une femme. En 1927, l'Américain Charles Lindbergh devient le premier homme à traverser l'Atlantique en solitaire et sans escale en reliant New York à Paris. Des éditeurs ayant publié le récit de cette traversée souhaitent désormais organiser un vol à bord duquel se trouverait une femme pour devenir la première à traverser l'Atlantique en avion. Amelia Earhart est contactée en 1928, elle accepte le défi, mais ne pilotera pas l'avion. Il est décidé qu'un homme sera aux commandes de l'appareil. Le 17 juin 1928, Wilmer Stoltz, le pilote, Louis Gordon, le mécanicien, et Amelia Earhart décollent de Terre-Neuve au Canada et se posent 20h et 40 minutes plus tard au Pays de Galles. Amelia aura eu la seule mission de tenir le journal de bord. Elle n'en devient pas moins une aviatrice célèbre et est acclamée lorsqu'elle arrive en Angleterre. L'une des premières questions qui lui est posée est « Quels vêtements portiez-vous pendant le vol ?» Frustrée de son rôle mineur pendant la traversée, la pilote veut désormais devenir la première femme à traverser l'Atlantique en avion et en solitaire.
3: Je voulais me prouver à moi-même. Je voulais prouver que je méritais au moins une petite part de toutes les choses gentilles que l'on a dites à mon sujet. Il y avait d'autres raisons plus fortes que celle-ci. Simplement prouver que les femmes peuvent accomplir la plupart des choses que les hommes accomplissent.
2: Amelia se prépare. Elle vole à travers les États-Unis, enchaîne les exploits, établit de nouveaux records. Elle se forme à la mécanique, au vol aux instruments, à la cartographie et à la météorologie. Et en 1932, elle est prête. Le 20 mai, elle décolle de Terre-Neuve à 19h12. Les débuts sont difficiles avec notamment certains de ses instruments qui tombent en rade. Mais après un vol de 14h et 56 minutes, elle se pose dans un champ sans savoir où elle se trouve. Amelia a en fait atterri en Irlande du Nord. Elle devient la première femme à traverser l'Atlantique aux commandes d'un avion et simplement la deuxième personne à réussir cet exploit en solitaire. En 1935, elle devient également la première à réussir en solitaire un vol entre Hawaï et la Californie. Mais Amelia Earhart ne veut pas s'arrêter là. Désormais, c'est un tour du monde qu'elle veut tenter. Ce tour du monde, elle ne le fera pas seule. Elle sera accompagnée de Fred Noonan, son navigateur. tous deux décollent de Porto Rico le 1er juin 1937. Ils gagnent le Venezuela, puis le Suriname, le Brésil, traversent l'Atlantique et rejoignent le Sénégal. Ils traversent l'Afrique, puis l'Asie, rejoignent l'Australie et se posent ensuite en Papouasie-Nouvelle-Guinée. Earhart et Noonan se préparent désormais à traverser le Pacifique. Leur première escale doit se faire sur la minuscule île d'Auland, à 4000 km de la Papouasie-Nouvelle-Guinée. L'île est tellement petite qu'elle ne se trouve même pas sur leur carte. Pour les aider à la repérer, un bâtiment de la marine américaine, l'Itasca, se positionne au large d'Auland pour émettre, durant le vol, des signaux radio afin de faciliter la localisation de l'île. Amelia décide d'alléger l'avion, ce qui permet d'ajouter du carburant. Elle laisse de côté plusieurs centaines de kilos de matériel, dont ses fusées de détresse. Le 2 juin 1937, Earhart et Noonan décollent. Après 7h30 de vol, tout se passe bien. Mais ensuite, l'avion a du mal à localiser l'Itasca, le navire américain. Amelia Earhart, Fred Noonan et leur avion disparaissent. Ils ne seront jamais retrouvés. Avant de partir, Amelia avait écrit une lettre à son mari au cas où elle ne reviendrait pas. Elle écrit
3: « Tu sais que je connais les risques, je veux le faire. Comme les hommes, les femmes doivent tenter de réussir. Et si elles échouent, leur échec doit être un défi pour d'autres femmes. »

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1: Un patrouilleur est en pleine intervention en ce moment sur l'autoroute A5 en direction Paris, kilomètre 18. Il est en train de neutraliser la voie de droite pour permettre le dépannage d'un poids lourd. Donc c'est en ce moment même que ça se passe sur l'autoroute A5 en direction de Paris. Restez bien sur les deux voies de gauche. Après la sortie numéro 17 pour Forges, c'est une douzaine de kilomètres plus loin. On aura l'occasion d'y revenir ensemble à 3h30 sur autoroute.

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2: Cela vous concerne si vous roulez sur l'autoroute A77 en direction de Paris. Il semblerait qu'un véhicule ait fait demi-tour à hauteur de la barrière de péage de Mienne au kilomètre 98. Donc en provenance de Nevers et en direction de Paris, restez plutôt sur la voie de droite dans cette zone. On en reparle sur Autoroute Info dans

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2: Alerte. Véhicule à contresens.
3: Cela vous concerne si vous circulez sur l'autoroute A77 en direction de Paris. Un véhicule aurait fait demi-tour à hauteur de la barrière de péage de Mienne au kilomètre 98. Restez plutôt sur la partie droite de la chaussée. Évitez tout dépassement jusqu'à la fin de l'alerte.
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3: Un obstacle est signalé sur les voies de l'autoroute A432 en direction de Grenoble et Marseille. Alors, on n'a pas de point kilométrique précis. Ça a été signalé entre les sorties 3 et 4, donc entre le kilomètre 20 et le kilomètre 30. Donc, à partir de la sortie 3 pour l'aéroport de Saint-Exupéry jusqu'à la sortie suivante, attention à la possible présence d'un obstacle sur les voies A432 direction Grenoble. On en reparle sur Autoroute Info au plus tard à 3h30.

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1: Il est 3h30, un point complet tout de suite sur vos conditions de circulation.
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1: Et cela vous concerne si vous circulez sur l'autoroute A77 en direction de Paris. Il semblerait qu'un véhicule ait fait demi-tour à hauteur de la barrière de péage de Mienne, kilomètre 98. En attendant la fin de l'alerte, vous évitez tout dépassement dans cette zone. Nous partons maintenant sur l'autoroute A36 en direction de Mulhouse, kilomètre 6. Un patrouilleur est en pleine intervention sur la voie droite. Il est en train de la rendre à la circulation. Il l'avait neutralisée juste après la sortie numéro 15 suite à un accident impliquant un fourgon. Donc le fourgon a été évacué. Donc le patrouilleur intervient à pied sur les voies et il retire les cônes à la main qu'il avait installés. C'est donc évidemment particulièrement dangereux pour lui et pour vous, bien sûr. C'est en cours en ce moment. Donc restez bien sur la voie de gauche de l'A36 direction Mulhouse. Kilomètre 6. Sur l'autoroute A5, en direction de Paris, là aussi, il faut bien rester sur la voie de gauche. C'est au kilomètre 18 que la voie de droite a été neutralisée pour permettre le dépannage d'un poids lourd. C'est après la sortie numéro 17 pour Forges. C'est une douzaine de kilomètres plus loin. À l'autre bout du réseau, beaucoup plus au sud, dans le Rhône, sur l'autoroute A432, en direction de Grenoble, un obstacle a été signalé sur la chaussée. Alors, on n'a pas de point kilométrique exact. Ce serait entre la sortie 3 au kilomètre 20 et la sortie numéro 4 qui se trouve 10 kilomètres plus loin. Et puis, il y a des autoroutes qui sont fermées pour permettre des travaux. C'est le cas de l'autoroute A43 dans deux secteurs. Le tunnel de Rel est fermé, donc autoroute A43 fermée dans les deux sens entre la sortie 29 et la sortie numéro 30, mais A43 fermée aussi entre la sortie numéro 10 et le péage de Chambéry Nord, là encore dans les deux sens de circulation. Ça vaut aussi sur la 40, fermée dans les deux sens entre les sorties 13 et 11. Et puis du côté de Grenoble, c'est l'A480 qui est fermée en direction de Grenoble entre la sortie numéro 9 et la sortie numéro 5. Alors, tous ces axes sont fermés jusqu'à 5 ou 6 heures. Ça dépend des secteurs dans lesquels vous circulez en ce moment. On se retrouve dans quelques minutes pour revenir sur vos conditions de circulation. Pour l'instant, nous partons chez l'un de nos partenaires au vieux port de La Rochelle avec Jérémy Esclavard pour découvrir les tours de la ville. Elles sont au nombre de 3 et ce sont les derniers vestiges des fortifications maritimes médiévales de la cité. Alors, on commence par la tour Saint-Nicolas avec Stéphane Lortolari, administratrice des lieux.
3: C'est une tour qui est assez massive. Là, c'est un gros cylindre flanqué de 4 tourelles avec un éperon sur la mer puisque c'est une tour de défense à la base. C'était là où on surveillait le port. Il y a un capitaine qui habite avec sa famille à l'année dans cette tour. Il y a une garnison de soldats. L'originalité de cette tour, c'est qu'elle est en matière d'architecture. Elle a des doubles circulations. Donc on a l'impression des fois d'être dans un labyrinthe. Moi-même, je me suis beaucoup perdue la première fois. On a construit le monument de fait que les parties privées ne se croisent pas avec les parties militaires.
4: Maintenant, on va parler de la tour de la chaîne. Pourquoi elle s'appelle Tour de la chaîne ?
3: Là, c'est pareil. On a un capitaine qui habite dans cette tour, mais il a une fonction différente. Lui, il perçoit la taxe. Les navires ne peuvent pas rentrer dans le port de La Rochelle sans payer une taxe. La chaîne est dans la Tour de la chaîne et on tire la chaîne tous les soirs pour fermer le port.
4: Quand on arrive, elle est un petit peu différente par rapport à la Tour Saint-Nicolas.
3: Alors, elle a une histoire, cette tour. C'est vrai que ça fait un gros cylindre. Il y a moins d'architecture. On a l'impression qu'elle est plus petite. Alors, il faut savoir qu'à l'époque, elle était aussi grande que la Tour Saint-Nicolas. Et au moment de la fronde, les frondeurs, en fait, ils ont stocké le stock de poudre dans la tour. La tour explosé et elle est restée à ciel ouvert jusqu'en 1920.
5: On termine cette présentation des trois tours de La Rochelle avec la tour de la lanterne. Stéphanie Lortolari.
3: C'est un ancien phare médiéval, donc on a le lanterneau qui permet d'éclairer les navires. Et sa particularité, on voit cette flèche monumentale, c'est un point d'amer et un point de repère pour les navires. On dit qu'elle a une architecture gothique flamboyante. Alors les flèches, on trouve ça plutôt dans les églises, les cathédrales, donc c'est inhabituel pour une tour, c'est vraiment sa particularité. Et puis, c'est une tour qui a eu plusieurs vies. Au départ, il y a aussi un capitaine qui habite dans cette tour et lui, son rôle, c'est de désarmer les navires. On ne peut pas rentrer dans le port armé, donc on désarme les navires dans cette tour. Et puis, au fur et à mesure, elle va évoluer en prison maritime, puis une prison militaire. Elle aura la fonction de prison militaire jusqu'au milieu du 19e siècle. C'est peut-être la tour qui a le plus de vie par rapport aux deux autres.
5: À noter que les murs de la tour de la lanterne abritent plus de 600 graffitis gravés par les prisonniers. Plus d'informations sur tour-la-rochelle.fr.

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1: Cela vous concerne si vous roulez sur l'autoroute A77 en direction de Paris. On nous signale la possible présence d'un véhicule qui aurait fait demi-tour à hauteur de la barrière de péage de Mienne, kilomètre 98. En attendant la fin de l'alerte, évitez tout dépassement dans cette zone.

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1: 3h46, un véhicule a été signalé possiblement dans le mauvais sens de circulation sur l'autoroute A77 en direction de Paris. Il aurait fait demi-tour en fait à hauteur de la barrière de péage de Mienne au kilomètre 98. En attendant la fin de l'alerte, vous évitez tout dépassement dans cette zone. On change de secteur plus au nord maintenant sur l'autoroute A5 en direction de Paris. Vous circulez uniquement sur les deux voies de gauche sur quelques centaines de mètres, voie de droite neutralisée pour permettre le dépannage d'un poids lourd. C'est une douzaine de kilomètres après la sortie numéro 17 pour Forges. Alors que dans le Rhône, sur l'A432 en direction de Grenoble, on nous signale la possible présence d'un obstacle sur les voies. Alors, on n'a pas le point kilométrique précis. Ce serait entre la sortie 3 au kilomètre 20 et la sortie numéro 4 qui se trouve une dizaine de kilomètres plus loin. Les services de sécurité, bien sûr, sont en route pour aller voir ce qui se passe. Et puis, il y a toujours des autoroutes fermées pour des travaux depuis 21h hier soir et jusqu'à 5h ou 6h, ça dépend des secteurs. La 43 est fermée dans deux zones. D'abord, entre la sortie numéro 10 et le péage de Chambéry Nord. Et elle est aussi fermée dans les deux sens, de part et d'autre, du tunnel d'Aurel. C'est le tunnel qui est fermé. Et donc, l'autoroute est fermée entre les sorties 29 et 30. Dans les deux sens, à chaque fois, sur cette A43. Et dans les deux sens aussi, sur l'autoroute A40, cette fois, entre les sorties 11 et 13. Alors que sur l'A480, en direction de Grenoble, donc un seul sens cette fois, fermeture entre les sorties 9 et 13. Et 5. Et puis beaucoup plus au nord, en région Île-de-France, si vous êtes sur l'A6 en direction de Lyon, attention, au kilomètre 43, vous ne pourrez pas rejoindre Fontainebleau via la Nationale 37, c'est fermé. Donc il faudra aller un petit peu plus loin jusqu'à la sortie suivante qui est la sortie fléchée Milly-la-Forêt.
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1: On se retrouve dans quelques minutes pour continuer à parler de vos conditions de circulation. Pour l'instant, c'est jamais très agréable de tomber en panne sur autoroute. Mais bon, ça arrive. Certaines règles dans ce cas-là sont à respecter. Revue de détail avec Hugo Amiot.
2: Tout d'abord, dans la mesure du possible, essayez de placer votre véhicule sur bande d'arrêt d'urgence. Ensuite, ne restez pas dans votre voiture, mais passez plutôt de l'autre côté de la glissière de sécurité, placé sur votre droite. Le vêtement de sécurité est le suivant, le fameux gilet jaune. Alors, bien évidemment, on ne traverse pas les voies. Si c'est une panne d'essence, ne partez pas à pied, jerrycan à la main, en direction de l'aire la plus proche. Enfin, ne vous improvisez pas mécanicien pour tenter de réparer votre véhicule. Attendez plutôt le dépanneur. Et suivant votre couverture d'assurance, cela fera plus ou moins plaisir à votre portefeuille. Pour contacter les secours, trois options. L'application SOS Autoroute, qui vous géolocalise. Le 112, numéro d'urgence européen. Et si vous êtes chanceux, utilisez la borne d'appel d'urgence. Seulement, si elle est très proche de vous, des gestes qui peuvent paraître simples, mais qui permettent de réduire les risques d'accident sur autoroute.

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1: Merci d'être avec nous. Nous sommes le jeudi 7 mai.
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1: Le trafic reste fluide en ce milieu de nuit, cette fin de nuit, comme vous voulez. Trafic fluide, mais quand même encore des axes fermés pour permettre des travaux. Les autoroutes A43, A40, on va y revenir dans le détail. Dans un instant, je vous rappelle, en attendant la présence d'un poids lourd en cours de dépannage sur l'autoroute A5 en direction de Paris, c'est au kilomètre 18, vous roulez uniquement sur la voie de gauche, sur quelques centaines de mètres, pour permettre l'intervention d'un dépanneur. Deux axes fermés, donc l'autoroute A43 est dans deux secteurs, d'abord entre la sortie numéro 10 et le péage de Chambéry Nord, fermé dans les deux sens de circulation, et aussi fermé dans les deux sens de circulation entre les sorties 29 et 30 jusqu'à 5h ou 6h du matin selon le secteur. La 40 est aussi fermée dans les deux sens entre les sorties 11 et 13 jusqu'à 6h tout à l'heure dans les deux sens de circulation. Donc, et dans un seul sens, c'est sur la 480 en direction de Grenoble entre la sortie numéro 9 et la sortie numéro 5. Et puis beaucoup plus au nord en région Île-de-France, si vous êtes sur l'autoroute A5B, enfin la 105 en direction de Melun, il faudra quitter cette autoroute plus tôt que prévu puisque vous devez obligatoirement sortir via la sortie numéro 14 pour pouvoir ensuite rejoindre Melun via le réseau secondaire. On attend pas mal de monde ce week-end sur les routes de France. Long week-end du 8 mai oblige. Alors peut-être entendrez-vous parler ce week-end du plan Palomar. Alors c'est quoi Palomar ? Explication avec Franck Pellissier.
2: Cela fait une cinquantaine d'années que ce terme a fait son entrée chez les gestionnaires de réseaux routiers et autoroutiers et dans les médias français. Philippe Bibelet est responsable du service sécurité trafic aux autoroutes et tunnels du Mont-Blanc et il nous rappelle tout d'abord ce que signifie Palomar.
3: Alors Palomar, c'est l'acronyme de Paris-Lyon-Marseille. C'est en fait un plan de gestion trafic qui a été mis en œuvre par les pouvoirs publics suite à un événement tragique qui a eu lieu en 1975, le chassé-croisé juillet-août, particulièrement le samedi 2 août 1975, jour de canicule où la France a connu plus de 600 km de bouchons et les gens étaient pris dans ces bouchons pendant des heures et des heures et on a dénombré malheureusement 145 décès liés soit à cette canicule, soit à des accidents sur ce week-end de chassé-croisé. Donc les pouvoirs publics ont pris des mesures drastiques pour essayer que ça ne se reproduise pas et pour l'année suivante, plus de 600 000 cartes ont été éditées avec 3500 km d'itinéraire bis répertoriés sur ces cartes et c'était le premier plan Palomar établi.
2: Vous l'aurez compris, les mesures Palomar consistent donc en la mise en place d'itinéraires de substitution quand les grands axes sont saturés, généralement vers la Méditerranée ou les côtes atlantiques en été et vers les stations des Alpes en hiver. Aux autoroutes et tunnels du Mont-Blanc, cela ne concerne qu'un nombre restreint de week-ends. Philippe Bibelet.
3: Sur notre réseau ATMB, nous sommes plutôt concernés sur les week-ends d'hiver. On parle plutôt de 3 week-ends à Noël et puis 5 week-ends en février. Au total, 8 week-ends sont concernés pour une organisation spécifique.
2: Qu'est-ce que vous mettez de particulier justement pour faire face à ces week-ends de fort trafic ?
3: Alors tous les services sont mobilisés au sein d'ATMB, bien entendu. Ça part du péage avec des renforts au niveau des équipes pour faire en sorte qu'on ait la meilleure fluidité au niveau du passage des barrières de péage. Mais c'est aussi au niveau des centres d'exploitation chez nous où on met des renforts pour venir en aide aux clients en difficulté sur le réseau. Et puis au niveau de notre PC, bien entendu, pour être réactif et informer du mieux possible nos clients des perturbations de circulation.
2: Lors de ces journées Palomar, le trafic est en moyenne 3 fois supérieur à une journée ordinaire sur le réseau ATMB, avec un nombre d'interventions des patrouilleurs qui suit la même tendance.

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1: Il est 4h15 et un obstacle a été signalé sur l'autoroute A6 en direction de Paris, peu après le kilomètre 165. On parle de morceaux de bois, possiblement sur la voie la plus à gauche de cette autoroute A6 en direction de Paris. C'est peu après la borne kilométrique 165, donc aux environs de la sortie numéro 20 pour Auxerre. Dans l'Allier, sur l'autoroute A71 en direction de Clermont-Ferrand, on nous parle d'un poids lourd en panne au kilomètre 314. On ne sait pas s'il gêne ou pas la circulation sur cette A71 en direction de Clermont-Ferrand. Normalement, il est sur la bande d'arrêt d'urgence, mais il pourrait peut-être déborder un peu sur la voie de droite, une vingtaine de kilomètres après la bifurcation avec l'A714. Cette nouvelle information sur Autoroute Info qui vient tout juste de me parvenir, un accident se serait produit sur l'autoroute A31 en direction de Lyon. Ce serait aux environs du kilomètre 115 que cet accident s'est produit, donc à hauteur possiblement de la bifurcation avec l'autoroute A5. Donc A31 direction Lyon, accident avec possible gêne à la circulation aux environs du kilomètre 115. On change en direction, justement, tiens, l'autoroute A5, pour vous qui roulez en direction de Paris, ça se passe uniquement sur les deux voies de gauche, sur quelques centaines de mètres, à hauteur du kilomètre 18. Voie de droite neutralisée, une douzaine de kilomètres après la sortie 17 pour Forges, pour permettre le dépannage d'un poids lourd. Les conditions météo, il y a encore quelques averses en ce moment sur la 36, Trebonne-et-Mulhouse par exemple, et il y a du brouillard aussi, ça c'est dans le sud-ouest, sur l'autoroute A65 entre Bordeaux et Pau. Attention aux conditions de visibilité réduites sur l'A65, adaptez bien votre vitesse. Et puis, il y a toujours des travaux qui entraînent la fermeture de certaines autoroutes que vous empruntez peut-être en ce moment. La 480 est fermée en direction de Grenoble, entre la sortie numéro 9 et la sortie numéro 5. La 40 est fermée dans les deux sens de circulation, entre les sorties 13 et 11, alors que l'autoroute A43 est fermée dans les deux sens de circulation et dans deux secteurs. D'abord, c'est le tunnel d'Aurel qui est fermé. Donc, c'est en fait fermé entre les sorties 29 et 30. Et puis, c'est aussi fermé entre la sortie numéro 10 et le péage de Chambéry Nord. Donc, selon les zones, ce sera de nouveau ouvert à 6h ou à 5h. On vous tiendra au courant.
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1: Pour l'instant, c'est le week-end du 8 mai. Je vous apprends rien, on est à la veille de ce long week-end prolongé qui s'annonce donc encore chargé sur les routes. On en parle tout de suite avec Myriam Boyette.
2: Pour ce deuxième week-end prolongé du mois de mai, il y aura beaucoup de monde sur les routes dès jeudi, du rouge dans le sens des départs et de l'orange dans celui des retours dans toute la France. Le trafic devrait s'intensifier dans l'après-midi pour atteindre un pic autour de 18h. Les jours suivants, vendredi 8 mai férié et samedi 9, le trafic montera rapidement en intensité jusqu'en fin de matinée sur plusieurs grands axes autoroutiers comme l'A6 ou l'A71 qui traversent la Bourgogne et le centre Auvergne, ou encore l'A43 et l'A40 en direction ou en provenance des Alpes et de l'Italie. Dimanche, fin du week-end, avec cette journée classé orange dans le sens des retours. On attend une affluence nettement plus marquée donc en direction des grandes agglomérations comme Paris et Lyon. On peut s'attendre à des perturbations sur l'A6 direction Paris et l'A43 en Rhône-Alpes. Le pic de circulation est attendu plutôt en fin d'après-midi.

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1: Il est 4h30, on fait le point sur vos conditions de circulation, à commencer par cet accident sur l'autoroute A31 en direction de Lyon. C'est au kilomètre 115, il y a un véhicule dans l'accotement à hauteur de la bifurcation avec l'autoroute A5. Déportez-vous bien évidemment sur la partie gauche de la chaussée pour vous éloigner du véhicule et des intervenants. Sur l'autoroute A6 en direction de Paris, il pourrait y avoir des morceaux de bois sur la chaussée peu après le kilomètre 165 aux environs de la sortie numéro 20 pour Auxerre. Ça a été signalé sur la voie de gauche, mais bon, attention sur les deux voies, évidemment. Plus au sud maintenant, sur l'autoroute A71, pour vous qui roulez en direction de Clermont-Ferrand, on nous a parlé d'un poids lourd en panne au kilomètre 314. Alors, normalement sur la bande d'arrêt d'urgence, on n'est pas à l'abri qu'il déborde un peu sur la voie de droite. C'est une vingtaine de kilomètres après la jonction avec la 714. Et puis, il y a des axes qui restent fermés pour permettre des travaux. C'est le cas de l'autoroute A40 dans les deux sens de circulation entre les sorties 13 et 11, ou encore sur l'autoroute A43 dans deux zones, entre la sortie numéro 10 et le péage de Chambéry Nord, mais aussi entre les sorties 29 et 30. À chaque fois, c'est dans les deux sens de circulation. Et puis côté météo, quelques gouttes de pluie visiblement, peut-être entre Beaune et Mulhouse sur la 36, en tout cas ce que j'aperçois sur les images radar à notre disposition. Et puis les patrouilleurs qui sont sur l'autoroute A65 entre Bordeaux et Pau nous ont signalé des conditions de visibilité qui n'étaient pas forcément optimales. Donc il y a un peu de brouillard sur cette autoroute A65. Adaptez bien votre vitesse. On se retrouve dans quelques minutes pour revenir sur vos conditions de circulation. Pour l'instant, le relais Bernard Loiseau de Saulieu en Côte d'Or a soufflé ses 50 bougies l'année dernière. À cette occasion, un livre retraçant l'histoire du chef aujourd'hui disparu a été publié, Jérémy Esclavard.
2: Un livre intitulé « La maison Bernard Loiseau, le goût, le goût, le goût ». Jean-Paul Frétillet, auteur de l'ouvrage.
3: C'était un chef très visionnaire qui a inventé beaucoup de concepts culinaires qui sont un peu en vogue aujourd'hui, notamment autour du légume, de travailler avec des producteurs locaux. Voilà ce qu'on a voulu raconter dans ce livre. C'était l'autre Bernard Loiseau qui était obsédé par ce qu'il servait à ses clients, qui avait toujours cette recherche du goût des produits.
2: Vous parliez du goût des produits et justement, le mot goût, on le retrouve trois fois dans le titre. C'est fait exprès?
3: Oui, parce que c'est vraiment la cuisine de Bernard Loiseau. Pour lui, il fallait d'abord qu'un plat lui procure un immense plaisir. Il répétait tout le temps à ses équipes, un plat ne peut être accepté selon ses critères que s'il apporte d'abord du plaisir, et du plaisir pour lui c'était le goût. Et le goût, le goût, le goût, trois fois le goût, bah, c'était vraiment son obsession chez lui.
2: Une obsession pour le goût que l'on retrouve dans cette archive de Bernard Loiseau.
4: Si aujourd'hui je fais de la cuisine qui a beaucoup de goût, c'est parce que ce goût je l'ai appris quand j'étais enfant et j'ai su le garder. Le don, c'est d'avoir reproduit tout ce que j'ai connu dans mon enfance, dans ses goûts, ses saveurs, et les remettre aujourd'hui dans l'assiette. C'est ça le don, c'est comme la peinture. C'est un art, bien sûr que c'est un art.
2: Et pour continuer à parler de Bernard Loiseau et de son relais de Saulieu, qui de mieux que Bérangère Loiseau, présidente du groupe du même nom et fille de l'illustre chef étoilé.
5: Mon père est arrivé à 24 ans et il a construit un domaine absolument fabuleux à Saulieu. Deux hôtels avec des tomettes, des belles boiseries, de la pierre de Bourgogne et bien entendu l'antre de la gastronomie française avec ce restaurant qui s'appelle la Côte d'Or.
2: Pour nous mettre un peu l'eau à la bouche, qu'est-ce qu'on peut déguster si on s'arrête à Saulieu?
5: Si on vient pour la première fois, il faut absolument goûter les jambonnettes de grenouille, purée d'ail, jus de persil, qui est vraiment le plat qui a transporté mon père dans la troisième étoile. Il y a évidemment tous les plats actuels de Louis-Philippe et Lucille Vigilant. Je pense notamment à son pigeon qui a été travaillé avec des feuilles de vigne fumées. Vraiment le terroir bourguignon qui est sublimé.
2: Et pour les gourmands qui nous écoutent en ce moment, sachez qu'en plus du restaurant de Saulieu, la maison Bernard Loiseau compte trois autres établissements à proximité des autoroutes APRR, à Dijon, à Beaune ou encore à Besançon.

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1: 5h moins le quart, un véhicule est en panne sur l'autoroute A71 en direction de Clermont-Ferrand, c'est un poids lourd. La voie de droite a été neutralisée au kilomètre 314, c'est une vingtaine de kilomètres après la jonction avec l'A714. Restez bien donc sur la voie de gauche en attendant le dépannage de ce véhicule. Sur l'autoroute A31 en direction de Lyon, à hauteur de la bifurcation avec l'autoroute A5, c'est au kilomètre 115 qu'il y a eu un accident impliquant un véhicule qui se trouve dans l'accotement. Mais déportez-vous bien sur la partie gauche de la chaussée, évidemment, pour vous en éloigner et pour vous éloigner des intervenants. Et puis en ce qui concerne les conditions météo, attention à la pluie, il y a peut-être encore quelques gouttes sur l'A36 entre Beaune et Mulhouse, puis il y a du brouillard aussi dans le sud-ouest. Sur l'A65, adaptez bien votre vitesse aux conditions de visibilité entre Bordeaux et Pau. Et puis, il y a toujours des autoroutes fermées pour permettre des travaux. C'est le cas de l'autoroute A43 dans les deux sens de circulation et dans deux secteurs. Entre la sortie numéro 10 et le péage de Chambéry-Nord et entre la sortie numéro 29 et la sortie numéro 30. Toujours dans les deux sens de circulation, c'est aussi le cas sur l'A40 entre les sorties 13 et 11. Et puis dans un seul sens cette fois, c'est sur l'A480 en direction de Grenoble entre les sorties 9 et 5. Que ces axes sont fermés pour permettre des travaux.
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1: On l'ignore souvent, mais en voiture, l'usure des pneus est responsable d'une pollution importante aux particules fines. On fait le point avec Basile Voisin.
2: La pollution en voiture, cela ne concerne pas que le pot d'échappement. L'usure des pneus, au fil des kilomètres, rejette aussi des milliards de particules fines dans l'air et dans nos poumons. C'est un type de pollution méconnu, mais pourtant d'une ampleur vertigineuse. La masse de particules générée par l'usure des pneus serait près de 2000 fois supérieure à celle provenant du pot d'échappement des véhicules modernes, selon les données d'Emissions Analytics, spécialiste de l'analyse des émissions des véhicules. Pas besoin d'en faire un dessin, respirer des particules de pneus est néfaste et potentiellement cancérigène. De multiples substances chimiques se détachent du caoutchouc à cause des frottements avec la chaussée et c'est ce phénomène qui rejette ces particules dans l'air. Le problème, c'est que ce type de pollution est encore difficilement mesurable par les organismes de santé. Ce phénomène d'abrasion des pneus est amplifié par la taille des véhicules récents qui ont souvent tendance à s'épaissir ces dernières années. Et comme la taille des pneumatiques est proportionnelle à la masse du véhicule, eh bien plus une voiture est lourde, plus elle émet de particules. Et ce, quelle que soit sa motorisation, thermique ou électrique.

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1: Le point sur vos conditions de circulation. On va revenir sur la fermeture de ces axes suite à des travaux à 43, à 40 notamment, qui vont rouvrir là dans les prochaines minutes ou d'ici à 6 heures. On va faire le point dans un instant. Avant cela, je vous rappelle que sur l'autoroute A71 en direction de Clermont-Ferrand, vous roulez uniquement sur la voie de gauche, sur quelques centaines de mètres, kilomètre 314. C'est une vingtaine de kilomètres après la bifurcation avec la 714, voie de droite neutralisée, en attendant le dépannage d'un poids lourd. En Haute-Marne, sur l'autoroute A31, en direction de Troyes, je vous parlais tout à l'heure d'un accident en direction de Lyon. Alors en fait, l'accident s'est bien produit dans la bifurcation entre l'A31 et l'autoroute A5, et ce sont ceux d'entre vous qui vont aller vers Troyes sur l'autoroute A5 qui sont concernés. Il faut bien serrer sur la gauche. Il y a du monde sur la bande d'arrêt d'urgence, le patrouilleur, les pompiers et le véhicule accidenté. Des autoroutes qui restent fermées pour des travaux, c'est le cas sur l'autoroute A43 dans les deux sens de circulation. Alors, je vous le disais, notamment au niveau du tunnel d'Aurel, autoroute fermée entre la sortie 29 et la sortie 30, il est prévu, on va le dire au présent, que le trafic reprenne à 5 heures. Donc là, normalement, dans les prochaines minutes. Alors que sur la 43 toujours, mais cette fois entre la sortie numéro 10 et le péage de Chambéry-Nord, là aussi c'est fermé dans les deux sens, il est prévu que le trafic reprenne à 6 heures. Mêmes horaires sur l'autoroute A40 qui est fermée entre les sorties 13 et 11 et là encore dans les deux sens de circulation. Puis du côté de Grenoble sur la 480 direction Grenoble, là aussi le trafic devrait reprendre normalement vers 6 heures puisque la 480 est fermée entre la sortie numéro 9 et la sortie numéro 5. Attention aussi aux quelques gouttes de pluie, toujours possible sur l'autoroute A36 entre Dole et Mulhouse. Et puis dans le sud-ouest, vous le constatez beaucoup mieux que moi, les conditions de visibilité ne sont pas forcément optimales et il y a du brouillard sur l'autoroute A65. L'actualité trafic revient dans les toutes prochaines minutes. D'ici là, Pink à suivre juste après Elena.
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1: Un obstacle vient d'être signalé en Haute-Savoie, c'est sur la Nationale 205 en direction de Genève et aux environs du kilomètre 12 que cet obstacle est signalé sur les voies. Aux environs de la sortie numéro 25 pour Vaudagne, sur la Nationale 205 en direction de Genève et aux environs du kilomètre 12, possible présence d'un obstacle sur la chaussée. Dans l'Allier, sur l'autoroute A71 en direction de Clermont-Ferrand, vous roulez uniquement sur la voie de gauche sur quelques centaines de mètres après le kilomètre 314. Une vingtaine de kilomètres après la bifurcation avec la 714 pour permettre le dépannage d'un poids lourd. Puis nous reviendrons dans quelques minutes sur ces axes autoroutiers qui restent fermés pour permettre des travaux. On fera un point complet au plus tard à 5h15 d'ici là. Beyoncé à suivre, juste après Zucchero en duo avec Paul Young. 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
1: 5h15, un animal écrasé est signalé en Haute-Savoie. C'est sur la Nationale 205 en direction de Genève que cet animal a été signalé écrasé sur la chaussée. C'est aux environs de la sortie numéro 25 pour Vaudagne que cet animal a été signalé. On change complètement de région, direction l'Allier, l'autoroute A71 pour vous qui roulez en direction de Clermont-Ferrand après le kilomètre 314. Une vingtaine de kilomètres après la bifurcation avec l'A714. Il n'y a que la voie de gauche pour rouler sur quelques centaines de mètres, voie de droite neutralisée, pour permettre l'intervention des services de sécurité suite à un accident. Et puis, il y a toujours des autoroutes fermées pour permettre des travaux. Alors, cela pourrait ouvrir de nouveau vers 6 heures, mais cela peut parfois être repoussé. Cela peut arriver, donc restez bien sur Autoroute Info pour faire le point dans les prochaines minutes sur la fermeture de l'autoroute 43 dans les deux sens de circulation entre la sortie numéro 10 et le péage de Chambéry Nord ou encore entre les sorties 29 et 30 de cette même A43, puis sur l'A40 aussi, axe fermé dans les deux sens entre les sorties 13 et 11. On va suivre tout cela évidemment au fil des minutes.
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1: Côté météo, quelques gouttes de pluie possibles sur la 36 entre Dole et Mulhouse. Et puis, il y a du brouillard aussi hein, dans le sud-ouest sur l'autoroute A65 entre Bordeaux et Pau. Comment cela va évoluer au fil des heures? Élément de réponse avec Claire Chanal de Météo France.
2: À partir de la mi-journée, les éclaircies sont de plus en plus nombreuses du Massif central à la vallée du Rhône, l'Ain et les terres froides de l'Isère, mais aussi en Bourgogne-Franche-Comté, dans le Grand Est et en région parisienne. Au sud de la Garonne et dans les Alpes, le soleil domine, tandis que du côté du centre, le ciel est plus variable. Au fil des heures, nuages et éclaircies se partagent le ciel sur la quasi-totalité du pays et quelques averses éparses se produisent, en particulier sur les reliefs de l'Auvergne-Rhône-Alpes, du Jura, du plateau de Langres et des Vosges. En fin de journée et soirée, le ciel se dégagera. Dans le sud-ouest, le soleil ne s'arrêtera pas de briller de l'après-midi, mais des passages nuageux remontent du sud en soirée. Côté température, les maximales sont en hausse avec 16 à 20 degrés au nord et 18 à 21 degrés au sud. Comptez notamment 16 degrés à Nancy, 18 degrés à Paris, Bourges, Clermont-Ferrand, Besançon et Dijon, 19 degrés à Lyon et Annecy, 20 degrés à Pau et Mont-de-Marsan et 21 degrés à Grenoble. Bonne route avec Météo France pour Autoroute Info.
1: L'actualité trafic est de retour. Dans les toutes prochaines minutes, ce sera juste après Shakira.

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1: L'actualité trafic sur Autoroute Info, c'est un obstacle signalé sur l'autoroute A6 en direction de Lyon-Stoz, aux environs du kilomètre 34 que cet obstacle a été signalé du côté de la sortie numéro 11 pour Le Coudray. Et puis en Haute-Savoie, c'est sur la Nationale 205 qu'un obstacle a été vu, un animal écrasé en l'occurrence, aux environs de la sortie 25 pour Vaudagne, donc aux environs du kilomètre 12, un peu après ce kilomètre 12, possiblement animal écrasé sur les voies. On aura évidemment l'occasion d'y revenir ensemble dans les toutes prochaines minutes. On fera aussi un point sur les axes qui sont de nouveau ouverts ou pas d'ailleurs, suite aux travaux qui ont eu lieu cette nuit. Pour l'instant, je vous propose d'assister à un contrôle des douanes. Et pour cela, direction l'autoroute A36 en Franche-Comté pour assister à un contrôle de poids lourds. Je suis allé sur place et j'étais accompagné notamment d'un gendarme des douanes.
2: 9h du matin, on est sur une aire de repos de l'autoroute A36. Il y a un poids lourd avec un gigantesque bras. Vous êtes chef divisionnaire des douanes dans la région. Il se passe quoi sur cette aire ce matin?
3: Nous sommes sur l'aire du bois de Frachère, en contrôle avec les motards et la brigade de Besançon. Et les agents de la brigade SMS de Paris qui viennent installer le camion SMS.
2: C'est le grand camion avec le bras là.
3: Voilà, exactement. Donc les collègues ciblent des camions sur l'autoroute, les rabattent sur l'air.
2: Alors je suis à bord là d'une voiture des douanes. On est sur l'autoroute A36. Gilles, vous venez d'appuyer sur un écran là. J'ai pas le même dans ma voiture à moi. Vous avez fait quoi?
4: J'ai mis le deux tons, j'ai mis les bleus. Voilà, j'ai regardé le chauffeur pour lui indiquer de nous suivre. Et j'ai également indiqué, donc sur un panneau défilant, douane, suivez-nous, pour pouvoir le ramener en toute sécurité sur l'aire de contrôle.
5: Un polonais, Golf, Mike, 63, Mike. Il nous fait un Espagne-Kazakhstan. Il transporte des graines de tournesol.
2: Maintenant que le camion a été intercepté, on va monter à bord du camion qui scanne.
6: Bonjour.
2: Il y a deux agents à bord du camion là, qui va scanner le poids lourd.
6: On a on a le scan du véhicule qui est sous le bras et l'ordinateur va commencer à nous renvoyer l'image. Et en fonction de cette image, c'est un peu comme un bagage X à l'aéroport. On va pouvoir travailler dessus en fonction de la densité, l'organique, le matériel, etc., etc. C'est du tabac, par exemple, c'est souvent des cartouches, des choses comme ça. Donc à ce moment-là, on aura vraiment la forme des cartouches de cigarettes. Si on tombe sur de la résine de cannabis, par exemple, elle sera beaucoup plus dense que de l'herbe. Donc on verra des parties sombres.
2: Merci beaucoup, messieurs. Voilà, on est ressorti du camion et on va les laisser travailler tout au long de cette journée, donc pour une quarantaine de poids lourds qui seront contrôlés sur cette route entre l'Espagne et l'Allemagne.

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1: Nous sommes le jeudi 7 mai. Vous êtes les bienvenus si vous venez tout juste de nous rejoindre pour faire un point complet sur vos conditions de circulation. On va commencer avec des obstacles signalés d'abord sur l'autoroute A6 en direction de Lyon. Ce serait aux environs du kilomètre 34 que ces obstacles ont été signalés, aux environs de la sortie numéro 12 pour Saint-Fargeau. Alors qu'en Haute-Savoie, c'est sur la nationale 205 en direction de Genève qu'un animal écrasé a été signalé sur la chaussée aux environs de la sortie numéro 25 pour Vaudagne. C'était aux environs du kilomètre 12 que cet animal écrasé a été signalé. Sur l'autoroute A71, on repart à l'ouest dans l'Allier. La voie de droite est neutralisée au kilomètre 314 pour permettre le dépannage d'un poids lourd. C'est une vingtaine de kilomètres après la bifurcation avec l'A714. Le point sur les axes qui restent fermés pour des travaux. Alors, sur la 40, attention parce qu'il y a des agents en pleine intervention en ce moment sur la chaussée pour rendre cette autoroute à la circulation. A40 fermée dans les deux sens de circulation tout au long de la nuit entre les sorties 13 et 11. Donc attention, je le répète, des agents interviennent en ce moment sur les voies de cette autoroute A40. On vous dira évidemment quand le trafic aura repris dans les deux sens de circulation. Sur l'A480, là le trafic a repris, plus de problème. C'était fermé en direction de Grenoble. Et puis sur l'autoroute A43, là, ça reste fermé dans les deux sens de circulation. D'abord, entre la sortie numéro 10 et le péage de Chambéry-Nord. Et puis, c'est le tunnel d'Aurel qui est fermé. Et donc, cela entraîne la fermeture de l'A43 entre les sorties 29 et 30. Là aussi, bien évidemment, c'est dans les deux sens de circulation. Et puis, autre secteur où des agents interviennent en ce moment pour rendre les voies à la circulation, c'est en Ile-de-France sur l'autoroute A5B en direction de Melun. Pour l'instant, vous devez quitter la 5B via la sortie 14, c'est obligatoire, vous ne pouvez pas aller plus loin, donc vous allez à Melun via le réseau secondaire. Les agents en ce moment même sont en train d'intervenir pour rendre toutes les voies à la circulation, donc attention à eux évidemment. Et puis côté météo, la pluie peut être au rendez-vous ponctuellement entre Besançon et Mulhouse sur la 36 et puis dans le sud-ouest sur la 65. Attention aux conditions de visibilité. Visiblement, il y a des nappes de brouillard dans cette région. On se retrouve dans les toutes prochaines minutes pour revenir sur vos conditions de circulation. Pour l'instant, c'était l'un des acteurs stars de la série déjà mythique Stranger Things qui s'est terminé il y a quelques semaines. On retrouve Joe qui était donc acteur en la série mais qui chante aussi.

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1: Et de retour avec nous sur Autoroute Info ce matin. Il y a eu un accident tout à l'heure du côté de l'autoroute A31. Ça se passe en Haute-Marne en direction de Troyes au kilomètre 115. Le véhicule qui a terminé sa course dans l'accotement. Il y a du monde sur place tout de même. Attention, vous respectez bien le corridor de sécurité. On est à hauteur de la jonction avec l'autoroute A5. C'est même dans cette jonction avec l'autoroute A5. Donc attention. Et puis toujours des fermetures d'axes ce matin qui restent d'actualité. Du côté de la région Rhône-Alpes, la 43 qui est fermée dans deux secteurs différents entre Lyon et Chambéry. Fermeture entre la sortie 10 des Abrets et le péage de Chambéry Nord dans les deux sens de circulation. De réouverture prévue aux alentours de 6h ce matin. La déviation qui se fait par les itinéraires S3 et S4 via la route départementale 1006 et le tunnel des Échères. Et puis, autre fermeture de cette A43, le tunnel de Rêle. Donc fermé également dans les deux sens de circulation. Bon, ça a pris un petit peu de retard, visiblement, puisque la réouverture était initialement prévue à 5h. Trafic donc toujours dévié par cette départementale 1006 entre la sortie 29 de Saint-Michel-le-Maurienne et la sortie 30 pour Modane. Alors peut-être que vous circulez en véhicule électrique, tiens, et sachez qu'il n'y a plus de recharge possible du côté de l'autoroute A6 en direction de Paris sur l'aire de service de Taponas, et ce d'ailleurs jusqu'au 12 mai prochain pour vous recharger. Vous pouvez le faire avant sur l'aire des Chères, hein, qui se situe avant la barrière de péage de Villefranche-Limoux au nord de Lyon, soit plus loin sur l'aire de Mâcon-Lassalle au kilomètre 375.
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1: Et on va revenir évidemment dans un instant, mais aussi en Saône-et-Loire pour découvrir les secrets de fabrication d'un accessoire que l'on porte tous au quotidien. Avant cela, le retour de la playlist Autoroute Info, c'est Tame Impala et Jenny. Bon voyage, belle matinée, 5h49.

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1: Et toujours avec nous sur Autoroute Info, on reparle de ces fermetures de l'autoroute A43, toujours d'actualité, une fermeture jusqu'à 6h ce matin, dans les deux sens entre la sortie 10 des Abrelles, péage de Chambéry Nord, la déviation toujours par l'itinéraire S3 S4 via la route départementale 1006 et le tunnel des Échelles. On va se retrouver à 6h pour un nouveau point sur vos conditions de circulation. On a tous au moins une chaussette orpheline au fond du tiroir. À la manufacture Perra, elle se fabrique bien en duo. Une production 100% française qui dure depuis plus de 100 ans. Immersion dans les coulisses d'un savoir-faire qui s'étend sur 5 générations avec Sarah Gapsy.
2: La chaussette permet de marquer son style et d'exprimer sa personnalité. À Montceau-les-Mines, en Saône-et-Loire, l'histoire commence en 1924. Damien Schneider, PDG de la manufacture Perrin.
3: Historiquement, comme dans toutes les régions minières, pendant que les hommes descendaient travailler à la mine, les femmes travaillaient essentiellement beaucoup dans les usines de textiles. Montceau-les-Mines est une terre de textiles dont la manufacture Perrin fait partie.
2: On pousse maintenant les portes de la manufacture pour découvrir les secrets de fabrication de cet accessoire. Première étape avec
4: Michel Chaudouet, je suis le responsable de la partie tricotage. Ici, c'est le démarrage de la chaussette, donc on réceptionne le fil et en plus, on va le transformer en chaussette.
2: La chaussette, elle passe combien de temps dans cet atelier?
4: Entre une minute et on peut aller jusqu'à 7 minutes pour fabriquer une chaussette. En fonction de la taille qu'on va faire et de la machine qu'on utilise, on peut en faire une douzaine à l'heure, comme beaucoup plus. Au niveau tricotage, on est à peu près une vingtaine de personnes. La plus grosse portion de temps, c'est au tricotage.
2: Autre partie essentielle de la conception, la fermeture des pointes avec Mirella.
5: Je prends la chaussette qui est verte, je la retourne dans un premier temps. Je la positionne sur la machine en faisant bien attention de la positionner correctement.
2: Et vous mettez combien de temps pour faire ça sur une chaussette?
5: Ça prend vraiment quelques secondes.

0: beaucoup pour fabriquer une paire de chaussettes, parce que c'est finalement un monde très spécifique, avec des machines complètement différentes de tout ce que l'on peut voir ailleurs pour les autres types de vêtements. Et ce sont donc les vêtements qui demandent le plus d'opérations, de machines, d'interventions.
1: Vous savez maintenant tout, ou presque, sur la fabrication de cet accessoire du quotidien. Pour découvrir les usines de la manufacture Perrin, vous pouvez emprunter la 6 et la sortie 26 Monceau-les-Mines.

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1: Bon début de matinée, ravi de vous retrouver. Il est tout juste 6h.
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1: Et on jette un œil évidemment à vos conditions de circulation. On va reparler d'un accident, ça s'est produit tout à l'heure en Haute-Marne, l'autoroute A31 direction de Troyes, hauteur de la jonction avec l'autoroute A5. C'est même dans cette bifurcation que s'est produit cet accident. Intervention qui se poursuit notamment avec le patrouilleur, les pompiers qui sont sur place. Prudence. Voilà pour ce qui est des événements en cours ce matin. On vous parlait tout au long de la nuit d'une fermeture de l'autoroute A43. Une fermeture dans les deux sens entre le diffuseur 10 des Abrets, le péage de Chambéry Nord, réouverture il y a quelques instants de cet axe. En revanche, ça reste fermé au tunnel d'Aurel, hein, toujours fermé dans les deux sens. Donc on est toujours sur la 43. Trafic qui reste dévié par la départementale 1006 entre la sortie 29 de Saint-Michel-de-Maurienne et le diffuseur 30 pour Modane. Et puis si vous rejoignez la Suisse habituelle de la difficulté au passage de la douane de Pardonnay, un petit peu de patience, hein, pour passer cette perturbation. Quelques centaines de mètres de retenue à l'heure où l'on parle. Et puis la météo, c'est plutôt calme pour ce matin. Quelques passages nuageux dans l'est du pays, pas de pluie signalée. On en a visiblement fini en tout cas pour ces perturbations pluvieuses qui avaient tendance à succéder ces derniers jours. Donc retour au calme pour aujourd'hui. Nous sommes le jeudi 7 mai. Et on va faire tout de suite un détour par la rédaction de France Info pour les titres de l'actualité.
2: Et à la une, cet homme en garde à vue après la mort d'une collégienne.
3: Une ado de 14 ans retrouvée morte hier dans l'Aisne. Elle a reçu plusieurs coups de couteau au niveau du cou. L'homme en garde à vue est âgé de 23 ans. Il est soupçonné d'avoir entretenu aussi une relation avec elle. Le MV Ondus, le navire de croisière où plusieurs cas d'antivirus ont été détectés. Ce navire se dirige en ce moment vers l'Espagne, les Canaries. Il doit accoster dans les prochains jours. Des avions médicalisés évacuent déjà les passagers directement touchés par le syndrome respiratoire. La consommation française de carburant routier a enregistré une forte baisse en avril, moins 11% sur un an. Conséquence de la hausse des prix de l'énergie liée à la guerre au Moyen-Orient, Donald Trump menace toujours de reprendre des frappes contre l'Iran. Mais le président américain dit aussi que des très bonnes discussions sont en cours avec l'Iran. Et voilà, le PSG va pouvoir défendre son titre. Les Parisiens se qualifient pour la finale de la Ligue des champions de football après le match retour hier soir face au Bayern. Un but partout. La finale, ce sera face à Arsenal le 30 mai prochain.
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1: 7 jours sur 7, 24 heures sur 24, vous le savez. Vous ne bougez pas, le retour de l'info trafic, ce sera dans un instant. On repart tout de suite avec la playlist Autoroute Info et Taylor Swift.

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1: Et pas d'évolution depuis notre tout dernier rendez-vous. Ça se passe plutôt bien sur votre trajet. Pas d'accident, pas d'incident à vous indiquer à l'heure où l'on parle. La 6, notamment la traversée de la Bourgogne entre Paris et Lyon. Tout se passe bien également si vous circulez ce matin en région Rhône-Alpes, notamment sur la 43 entre Lyon et Chambéry. Le retour de l'infotrafic, c'est calé. Ça arrive 6h15 au plus tard. On repart tout de suite avec Florent Pagny et assure également Damien O'David sur Autoroute Info. Bonne matinée, 6h08.

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1: Allez, 6h15, merci d'être avec nous ce matin. Ça se passe plutôt bien sur votre trajet. Pas d'accident notable ni d'incident particulièrement gênant. On notera toujours que l'A43 reste fermée. Hein, le tunnel d'Aurel qui est fermé dans les deux sens de circulation. Ça devait initialement rouvrir à 5h. Ça a pris, semble-t-il, un petit peu de retard. Trafic qui reste toujours dévié par la départementale 1006 entre la sortie 29 de Saint-Michel de Maurienne et le diffuseur 30 pour Modane. Et puis si vous rejoignez la Suisse, les habituelles perturbations à la douane de Pardonnay hein, depuis l'autoroute A40, il va falloir un petit peu de patience, une dizaine de minutes, c'est ce que nous indiquent les remontées GPS. On reste avec vous, on continue évidemment de suivre tout cela de très près.
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1: La météo, bon ça s'arrange déjà, plus de pluie signalée pour l'instant, on va voir comment tout cela va évoluer. Et les prévisions ce matin, c'est avec Claire Chanal de Météo France.
2: À partir de la mi-journée, les éclaircies sont de plus en plus nombreuses du Massif central à la vallée du Rhône, l'Ain et les terres froides de l'Isère, mais aussi en Bourgogne-Franche-Comté, dans le Grand Est et en région parisienne. Au sud de la Garonne et dans les Alpes, le soleil domine, tandis que du côté du centre, le ciel est plus variable. Au fil des heures, nuages et éclaircies se partagent le ciel sur la quasi-totalité du pays et quelques averses éparses se produisent, en particulier sur les reliefs de l'Auvergne-Rhône-Alpes, du Jura, du plateau de Langres et des Vosges. En fin de journée et soirée, le ciel se dégagera. Dans le sud-ouest, le soleil ne s'arrêtera pas de briller de l'après-midi, mais des passages nuageux remontent du sud en soirée. Côté température, les maximales sont en hausse avec 16 à 20 degrés au nord et 18 à 21 degrés au sud. Comptez notamment 16 degrés à Nancy, 18 degrés à Paris, Bourges, Clermont-Ferrand, Besançon et Dijon, 19 degrés à Lyon et Annecy, 20 degrés à Pau et Mont-de-Marsan et 21 degrés à Grenoble. Bonne route avec Météo France pour Autoroute Info.
1: Allez, vous restez avec nous bien sûr, le retour de l'infotrafic dans un instant. On verra aussi que pour traverser le tunnel du Fréjus en Savoie, de nombreux poids lourds doivent se soumettre à un contrôle très précis. On reparle de tout cela dans quelques instants. Vous ne bougez pas avant cela, on repart avec Angèle et en collaboration avec le duo de DJ français Justice. What You Want ce matin sur Autoroute Info. Bonne matinée.

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1: Et de retour avec nous sur Autoroute Info ce matin, ça se passe plutôt bien, pas de problème particulier à vous indiquer, quel que soit l'axe autoroutier emprunté, du côté notamment de l'A6 entre Paris et Lyon, la traversée de la Bourgogne. Nombreux empruntent quotidiennement la 43 pour se rendre en Italie avant de traverser le tunnel du Fréjus. En Savoie, ils doivent se soumettre à des contrôles très précis, Adeline Després.
2: Lors d'un trajet vers l'Italie, vous avez certainement remarqué une file de camions à l'entrée du tunnel du Fréjus, même quand le trafic est fluide. Ils doivent tous passer sous l'un des deux portiques thermographiques avec des missions bien précises. Aurélien Pardin, directeur technique de l'ouvrage.
3: La première, c'est de contrôler la hauteur du poids lourd. Et la seconde fonction, c'est de détecter les éventuels points chauds sur celui-ci. Nous avons des caméras thermiques, en fait, donc, qui vont reconstituer l'image du poids lourd. Et cette image, elle va être comparée à une base de données de plus de 6000 poids lourds. En cas d'écart entre l'image et les modèles de cette base de données, une alarme donc retentit pour signaler une anomalie sur le poids lourd.
2: Donc là, il y a une alarme. Qu'est-ce que vous allez devoir faire?
4: J'ai pris la perche parce que c'est une alarme de gabarit.
2: Cyril Clément, pompier sécurité tunnel au Fréjus.
4: Donc j'ai mesuré le camion, il a modifié son chargement et donc il va ressortir du portique et va refaire demi-tour à 1 km à l'échangeur pour remonter, repasser pour l'analyser et que tout soit bon.
2: Alors ça c'est pour le hors gabarit, il y a aussi les points chauds, comment ça se passe?
4: Si c'est au niveau roulant, on fait appel à l'assistance. Par contre si c'est pas roulant, dans tous les cas on passe une caméra thermique et on regarde les points chauds et avec ces points chauds on laisse refroidir le camion 15 minutes et après il refait un passage dans le portique pour confirmer que le point chaud est parti.
2: Geoffrey Hubinet a d'ailleurs l'habitude, avec son camion, il se rend souvent en Italie.
5: Ouais, on fait attention à ça, mais après, les camions, ils sont tous les week-ends, ils sont un peu inspectés, donc les pneus, tout ça, nous, on n'a pas de problème. Enfin, après, ça peut arriver, un problème technique, mais enfin, moi, perso, j'ai jamais eu de problème, en tout cas.
2: Et cette fois-là non plus, quand il reprend la route direction Turin, Cyril Clément surveille de près.
4: Là, il est analysé, il avance, et il va arriver en barrière de sortie. Il n'y a pas de problème, donc il peut transiter.
2: Un troisième portique va bientôt compléter ce système. Environ 2500 poids lourds traversent en moyenne chaque jour le tunnel du Fréjus.

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1: 6h30 minutes. Bonjour, bienvenue. Jeudi 7 mai, on fait un nouveau tour d'horizon de vos conditions de circulation ce matin. Ça se passe plutôt bien sur votre trajet, pas de perturbations particulières majeures à vous indiquer. Le trafic qui s'écoule bien sur la 6, la traversée de la Bourgogne, notamment entre Paris et Lyon, l'est du pays également. Tout est calme sur la 36 entre Beaune et Mulhouse, puis autour des grandes agglomérations. Pour l'instant, ça se passe bien. Ça pourrait évidemment s'intensifier comme tous les matins. On suit évidemment tout cela de très près, mais pour l'instant pas de problème particulier. On notera des zones de travaux, quelques zones de travaux, notamment dans l'est du côté de la 36 entre Besançon et Montbéliard, la fermeture de la sortie 7 de Vougeot-Court, en fermeture sans interruption jusqu'au 18 mai prochain, 6h30, pendant toute la durée de la fête foraine d'Audincourt. Des déviations en place évidemment pour éviter cette fermeture donc du diffuseur 7 de la 36, diffuseur 7 de Vougeot-Court en direction de Mulhouse. Et puis un mot sur vos conditions météo, ça semble terminé avec la pluie, ces épisodes pluvieux qui se sont succédés ces derniers jours. Ça devrait rester calme aujourd'hui du côté du ciel. On va évidemment pas s'en plaindre. Et on va tout de suite faire un détour par la rédaction de France Info pour les titres de l'actualité.
2: Allez, une Maureen Suinière, la Russie qui appelle les ambassades à évacuer Kiev.
3: À l'approche des commémorations de la fin de la Seconde Guerre mondiale, Moscou a décrété un cessez-le-feu unilatéral demain et samedi, mais craint des frappes ukrainiennes. Si cela se produit, il y aurait inévitablement des frappes de représailles et Kiev pourrait être visé. Au Moyen-Orient, Donald Trump juge très possible un accord avec l'Iran. Les marchés saluent cette annonce. Le prix du pétrole baisse tout en restant très élevé. Après une réunion avec le secteur aérien hier, le gouvernement français assure qu'il n'y a pas de crainte de pénurie de kérosène pour ce mois-ci ou le mois prochain. Le détroit d'Ormuz reste très largement bloqué pour le moment, mais l'armateur français CMA-CGM annonce que l'un de ses porte-conteneurs a pu sortir de ce détroit hier. Le lait infantile contaminé n'a pas provoqué la mort d'un bébé à Angers en décembre dernier. Conclusion du parquet qui écarte désormais cette hypothèse. La nuit du décès, la mère du nourrisson a dormi avec lui et le parquet privilégie maintenant la piste de l'asphyxie. Il y aura peut-être des trains annulés le 10 juin prochain. Quatre syndicats appellent à la grève à la SNCF. Ils dénoncent la réorganisation du groupe ferroviaire.
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1: Allez, vous restez avec nous, bien sûr. Retour de l'info trafic dans une poignée de minutes. On repart tout de suite avec un duo. Daisy et Joseph Kamel sur Autoroute Info, 6h33. Bienvenue.
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1: De retour avec nous sur Autoroute Info, ça se passe bien, pas de problème particulier ce matin, quel que soit l'axe autoroutier emprunté, notamment la traversée de la Bourgogne si vous roulez du côté de l'autoroute A6, donc entre Paris et Lyon. Et on va se retrouver dans moins de 10 minutes, 7h moins le quart, nouveau point sur vos conditions de circulation. Jimmy Cliff pour la musique, Jennifer également dans la playlist, à tout de suite.

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1: Allez, 7h moins le quart, merci d'être avec nous sur Autoroute Info ce matin, jeudi 7 mai, ça se passe bien, pas de problème particulier à vous indiquer sur votre route, accident, incident, gênant, quel que soit l'axe autoroutier emprunté, bah c'est calme, notamment la traversée de la Bourgogne sur l'autoroute A6 et puis autour des grandes villes également, ça se passe bien, bon ça pourrait s'intensifier évidemment à l'approche en plus d'ailleurs de ce long week-end, nouveau week-end prolongé avec le pont du 8 mai. Tiens, la 6 justement, si vous roulez sur cet axe en véhicule électrique, sachez qu'il n'y a plus de recharge possible sur l'aire de service de Tapona. Donc vous êtes concerné en direction de Paris pour vous recharger. Il faudra le faire avant, soit sur l'aire d'Échères, donc au nord de Lyon, avant la barrière de péage de Villefranche-Limas, soit plus loin dans le secteur de Mâcon, à hauteur de l'aire de service de Mâcon-la-Salle. Et puis des zones de travaux, je vous rappelle, dans l'Est sur l'autoroute A36 en direction de Mulhouse, entre Besançon et Montbéliard, la fermeture du diffuseur 7 de Vougeot-Court. Alors une fermeture sans interruption jusqu'au 18 mai prochain, 6h30, pendant toute la durée de la fête foraine d'Audincourt.
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1: Allez, vous restez avec nous, le retour de l'infotrafic, ce sera dans un instant, on tournera aussi une page d'histoire. On ira dans le Jura pour découvrir la grande saline de Salins-les-Bains. Ce sera juste après Alex Warren. Bon voyage.

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1: Et un animal qui vient de nous être signalé dans les Vosges, l'autoroute A31, kilomètre 181. Vous restez prudent évidemment dans les deux sens, on ne sait jamais. Entre le diffuseur 9 d'Épinal et la sortie 10 de Neufchâteau, donc entre Langres et Nancy. Attention. Et tout cela, évidemment, on en parle dans quelques instants. Ce sera à 7h avec le début du 7-9 d'Autoroute Info. On va avant cela au cœur du Jura, à la grande saline de Salins-les-Bains, qui est classée depuis 2009 au patrimoine mondial de l'UNESCO. Elle témoigne de l'histoire de la région. Reportage Sarah Gabsy.
2: Monsieur Le Gouy, saline de Salins-les-Bains.
3: Les touristes qui visitent les salines maintenant voient un musée. Ils ne se rendent pas compte que dans le temps, c'était une usine qui faisait travailler des ouvriers et des 10h, 12h par jour.
4: Véritable modèle industriel au Moyen-Âge, la Grande Saline employait à l'époque 820 hommes et femmes sur les 8000 habitants que comptait la ville. Visite du lieu avec Perrine Lefebvre-Girardeau.
5: Là, on se trouve dans un des deux puits d'exploitation de la Grande Saline. En fait, la Grande Saline de Salins-les-Bains, c'est un site de production de sel qui est entré en fonction au 8e siècle et qui va produire du sel jusqu'en 1962, donc pendant 1200 ans. Donc en fait, à Salins-les-Bains, on va produire du sel en exploitant des sources naturelles d'eau salée qu'on va récupérer et qu'ensuite on va faire évaporer dans deux grandes cuves qu'on appelle des poêles à sel et on va faire chauffer artificiellement l'eau salée. Ça, c'est ce qu'on appelle le sel ignigène. Ignis, en latin, c'est le feu, donc c'est le sel qui est généré par le feu. Et donc, au 8e siècle, on n'a pas besoin de creuser en fait sous terre parce que l'eau salée, elle affleure naturellement vers la surface. Donc, on a deux sources sur le site de la Grande Saline. On récupère l'eau salée directement dans les sources de surface. Et on obtient déjà une concentration très honorable pour l'époque qui est équivalente à nos mers et océans. Là, justement, on est dans un de ces puits qu'on appelle le puits à grès. C'est un puits qui est immense. Hein. On est très loin des puits de jardin. Il fait à peu près 40 mètres de long, 25 mètres de large et 13 mètres de profondeur.
4: Élément essentiel au Moyen-Âge pour la conservation des aliments, la production de sel s'est définitivement arrêtée dans les années 60. C'est désormais le thermalisme qui a pris le relais.
5: Alors, l'eau salée, en fait, pour les thermes, elle est captée au cœur de la ville. Donc, il y a un forage qui est à 100 mètres de la Grande Saline et il y en a un autre qui est sous l'hôtel de ville. L'établissement thermal est un établissement effectivement de cure, de soins pour des personnes qui souffrent principalement de rhumatologie, mais on peut aussi finalement en profiter pour de la détente et du bien-être.
4: L'histoire de la Grande Saline est racontée aujourd'hui dans le musée du sel, un lieu ouvert tous les jours et situé dans le Jura près de l'A36 et de l'A39.

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1: Bon jeudi, il est 7h.
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1: Et peut-être un week-end de 3 jours qui va démarrer pour vous ce soir. On sera là évidemment pour vous accompagner sur Autoroute Info. Ce matin, l'information trafic, il y a Roald Bilbo et Roald. Tout se passe bien sur les autoroutes. Vous nous signalez seulement un animal ce matin.
2: Oui, un animal qui a été vu dans le département des Vosges tout à l'heure, l'autoroute A31. Il faut faire attention dans les deux sens au kilomètre 181 entre Épinal et Neufchâteau. On est entre Nancy et Langres.
1: Sur Autoroute Info, je vous le dis, peut-être week-end de 3 jours pour vous qui va démarrer ce soir avec le pont du 8 mai. Notez que la journée est classée rouge dans le sens des départs. Ce sera orange dans le sens des retours dans toute la France. Le trafic qui s'annonce aussi chargé demain puisque dans le sens des départs en direction du sud. Donc ce sera orange en Île-de-France et en Auvergne-Rhône-Alpes. Vous retrouvez bien sûr toutes les prévisions de trafic sur la page Facebook Autoroute Info et on les entendra en détail d'ici quelques minutes. 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Et on continue à parler de l'actualité avec les titres de France Info.
3: Et à la une, Maureen Suignard, le suspect a été interpellé dans l'Aisne.
4: Un homme de 23 ans est en ce moment en garde à vue, soupçonné d'avoir poignardé à plusieurs reprises une collégienne hier. L'adolescente de 14 ans est morte. Le parquet estime que les deux ont pu entretenir une relation dans le passé. L'Iran dément ce matin avoir frappé un cargo sud-coréen dans le détroit d'Ormuz. Situation toujours très bloquée sur place. Même si l'armateur français CMA-CGM indique qu'un porte-conteneur a pu quitter la région, le président américain estime qu'un accord est très possible avec l'Iran. Quelques débordements à Paris, mais pas de grosses altercations signalées pour le moment. Après la qualification du PSG en finale de la Ligue des champions de football, au moins 6 personnes interpellées hier pour avoir utilisé des mortiers d'artifice. Et puis c'est le début d'un long week-end ce soir. Bison Futé prévoit une journée rouge dans le sens des départs et orange dans le sens des retours.
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1: On reparle de l'information trafic dans les toutes prochaines minutes. On reparlera aussi à 7h15 de la météo avec du brouillard qui est parfois très présent ce matin. On aura les prévisions de Météo France. Pour le moment, côté musique, je vous ai préparé Bruno Mars pour démarrer cette nouvelle heure. Bonne route avec Autoroute Info.

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1: Obstacle du côté de la 36 dans l'Est, en direction de Beaulieu et Paris, kilomètre 33, le secteur de Belfort, une fois passé, le diffuseur 13, on en reparle.

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2: Et on fait la route ensemble ce matin sur Autoroute Info. Roald, vous nous parlez d'un obstacle dans l'Est.
3: L'autoroute A36 direction Beauneuil-Paris, kilomètre 33, la région de Belfort. Une fois passé le diffuseur 13, obstacle sur les voies, il pourrait s'agir d'une pièce métallique assez volumineuse. Le patrouilleur est en route.
2: On vous retrouve à 7h15, ce sera le point complet sur les conditions de circulation. J'en profite pour rappeler d'ailleurs que vous pouvez retrouver à tout moment le dernier flash d'infotrafic sur autoroute-info.fr ou bien sur l'application Autoroute Info. Allez, peut-être ce soir, le coup d'envoi pour vous d'un week-end de 3 jours. On fait le point sur les prévisions de trafic pour ce week-end prolongé du 8 mai. C'est avec Myriam Boyed.
4: Pour ce deuxième week-end prolongé du mois de mai, il y aura beaucoup de monde sur les routes dès jeudi. Du rouge dans le sens des départs et de l'orange dans celui des retours dans toute la France. Le trafic devrait s'intensifier dans l'après-midi pour atteindre un pic autour de 18h. Les jours suivants, vendredi 8 mai férié et samedi 9, le trafic montera rapidement en intensité jusqu'en fin de matinée sur plusieurs grands axes autoroutiers comme l'A6 ou l'A71 qui traversent la Bourgogne et le centre Auvergne ou encore l'A43 et l'A40 en direction ou en provenance des Alpes et de l'Italie. Dimanche, fin du week-end, avec cette journée classé orange dans le sens des retours. On attend une affluence nettement plus marquée donc en direction des grandes agglomérations comme Paris et Lyon. On peut s'attendre à des perturbations sur l'A6 direction Paris et la 43 en Rhône-Alpes. Le pic de circulation est attendu plutôt en fin d'après-midi.
2: Et puis notez que si vous voyagez en direction du sud ce week-end à Lyon, le tunnel de Fourvière et l'autoroute A7 au sud de Lyon seront fermés tout ce week-end. Fermeture dès ce soir 22h jusqu'à lundi matin. Vous retrouvez toutes ces infos sur la page Facebook Autoroute Info. Vous a préparé une petite vidéo qui vous explique exactement ce qui va se passer à Lyon ce week-end. Nous on se retrouve à 7h15 au plus tard pour le point complet sur les conditions de circulation. Le temps d'écouter Vanessa Carlton sur Autoroute Info. Bonne route!

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1: Et à 7h15, Roald, on va dans l'Est où vous nous signalez un obstacle.
2: Oui, un bar métallique semble-t-il sur les voies de la 36 en direction de Bonnet-Paris. Une fois passé la sortie 13, on est dans la région de Belfort.
1: On va rester dans l'Est où vous nous parlez également ce matin d'un animal.
2: Oui, il a été aperçu ce chevreuil au kilomètre 180 sur la 31, le département des Vosges, entre le secteur de Langres jusqu'à Nancy. Attention, entre les sorties 9 et 10 dans les deux sens de circulation.
1: On approche tout doucement de l'heure de pointe. Comment ça roule du côté de Lyon ce matin?
2: Les premiers ralentissements qui sont en place plutôt à l'arrivée sur Lyon par l'Est, que ce soit par la 42, la 46, comptez 5 à 10 minutes supplémentaires. Et puis un petit peu plus à l'Ouest, ça se passe encore plutôt bien au passage du tunnel de Fourvière, hein, tout au bout de la M6. Et puis la région parisienne, pour l'instant, pas de perturbations particulières. Les 50 derniers kilomètres de la 6, c'est un petit peu plus que d'habitude. Hein, comptez 40 à 50 minutes. Quand tout va bien, c'est plutôt 30 à 40. Donc ça commence à s'intensifier, mais légèrement.
1: Évidemment, lorsque vous rencontrez des ralentissements, vous allumez, vous faites des 13 pour bien prévenir ceux qui arrivent derrière vous et vous augmentez vos distances de sécurité. Côté météo, le brouillard est très présent ce matin et le brouillard est un élément qui représente un danger supplémentaire au volant. Je vous propose d'écouter les conseils d'Antoine Oppard.
3: Réduisez la vitesse de votre véhicule si la visibilité n'est que de quelques dizaines de mètres. Ne foncez pas à l'aveuglette sans savoir ce qui est devant vous. Tout aussi important, allumez les feux de brouillard. Une précision en passant, ne les allumez qu'en cas de brouillard. Et puis, cela semble naturel, allongez les distances de sécurité. S'il y a un gros coup de frein à donner, vous aurez plus de marge pour vous arrêter. Avant de partir, regardez la météo. Si le trajet n'est pas obligatoire, il peut être tout simplement plus sage de le différer un petit peu dans le temps.
1: Et puis, pour être complet sur votre route ce matin, notez que dans le Rhône, sur l'autoroute A6 en direction de Paris, vous ne pouvez pas recharger votre véhicule électrique sur l'aire de Tapona. C'est entre Villefranche-sur-Saône et Mâcon, après passer la sortie 30 de Belleville.
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1: Je vous parlais du brouillard il y a un instant. Alors, quel temps pour ce week-end prolongé qui arrive? Eh bien, on va voir tout cela. Et ce matin, c'est Claire Chanal de Météo France qui nous répond.
4: À partir de la mi-journée, les éclaircies sont de plus en plus nombreuses du Massif central à la vallée du Rhône, l'Ain et les terres froides de l'Isère, mais aussi en Bourgogne-Franche-Comté, dans le Grand Est et en région parisienne. Au sud de la Garonne et dans les Alpes, le soleil domine, tandis que du côté du centre, le ciel est plus variable. Au fil des heures, nuages et éclaircies se partagent le ciel sur la quasi-totalité du pays et quelques averses éparses se produisent, en particulier sur les reliefs de l'Auvergne-Rhône-Alpes, du Jura, du plateau de Langres et des Vosges. En fin de journée et soirée, le ciel se dégagera. Dans le sud-ouest, le soleil ne s'arrêtera pas de briller de l'après-midi, mais des passages nuageux remontent du sud en soirée. Côté température, les maximales sont en hausse avec 16 à 20 degrés au nord et 18 à 21 degrés au sud. Comptez notamment 16 degrés à Nancy, 18 degrés à Paris, Bourges, Clermont-Ferrand, Besançon et Dijon, 19 degrés à Lyon et Annecy, 20 degrés à Pau et Mont-de-Marsan et 21 degrés à Grenoble. Bonne route avec Météo France pour Autoroute Info.
1: Et on reparle de l'information trafic dans moins de 4 minutes sur Autoroute Info. On vous donnera aussi une idée de sortie du côté de la Bourgogne. Idée de sortie peut-être pour ce week-end du 8 mai. Pour le moment, on va retrouver celui qui sera en concert à Paris en fin d'année. Voici Miles Smith sur Autoroute Info. Bonne route, bonne matinée.
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2: Et la présence d'un obstacle sur les voies de la 6 en direction de Paris, kilomètre 444 dans le secteur de Villefranche-sur-Saône. Après la sortie 33.1, peut-être sur les voies, le patrouille en route, on en reparle dans un

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2: Vous êtes à l'écoute du 7-9 d'Autoroute Info. Roald, ce matin, vous nous signalez des obstacles.
3: Il y en a d'abord sur l'autoroute A6 en direction de Paris, au nord de Lyon, en direction de Paris, donc kilomètre 444, la région de Villefranche-sur-Saône, une fois passé le diffuseur 33.1, des bandes de roulement, semble-t-il, sur les voies. Et puis des obstacles, il y en a aussi dans l'est, sur la 36 en direction de Beaune et Paris, la région de Belfort, juste après la sortie fléchée 13.
2: Et on reparle des conditions de circulation à 7h30. Ce sera le point complet. Allez, peut-être que vous ne savez pas encore quoi faire pour ce week-end prolongé du 8 mai. Évidemment, Autoroute Info est là pour vous donner des idées de dernière minute. Et pour ça, on fait un détour en Bourgogne, au Muséo Parc Alésia, puisqu'il vous propose de nombreuses activités pendant ce mois de mai, à commencer par des rendez-vous dédiés à l'archéologie. Elliot Monod.
4: Truelles et pinceaux seront de sortie pour ce week-end prolongé. Jusqu'à dimanche, le Muséo Parc Alésia se transforme en véritable terrain de recherche. Avec l'atelier Archéologue en herbe, toute la famille est invitée à s'initier aux techniques de fouille en dégageant des vestiges, tout en essayant de comprendre leur histoire. Lors d'une visite au Muséo Parc Alésia, les jeunes de 7 à 12 ans peuvent aussi participer à une enquête qui les plonge dans une intrigue haletante, centrée autour de la découverte d'un mystérieux squelette. À noter aussi une nouveauté cette année, tous les jours jusqu'à fin mai, une expérience immersive dont nous parle Stéphanie Fossé, responsable de l'accueil et du développement du Muséo Parc.
5: On va proposer à nos visiteurs d'entrer dans une grande salle, dans notre auditorium. Il y aura des mosaïques romaines au sol et sur les murs. Ils vont être vraiment entourés, plongés dans cet univers de mosaïques et ils pourront interagir avec ce qu'ils vont voir pour faire vivre ces mosaïques et les bouger et les construire.
4: Le Muséo Parc Alésia est accessible depuis l'autoroute A6 à une vingtaine de minutes de la sortie 23.
2: Et vous retrouvez toutes les infos pour préparer votre visite sur alésia.com. Vous retrouvez également plein d'autres idées de sortie pour ces week-ends prolongés sur autoroute-info.fr. Nous, on se retrouve à 7h30. Ce sera l'information trafic. Pour le moment, on va poursuivre en musique avec Phil Collins. Mais avant cela, on retrouve Calogero sur Autoroute Info. Belle matinée.

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1: Et à 7h30, je suis ravie de faire la route avec vous ce matin. On va parler tout d'abord d'obstacles du côté de la région Rhône-Alpes, Roald Bilbao.
2: L'autoroute A6 en direction de Paris, bande de roulement sur les voies au kilomètre 444 au nord de Lyon. Une fois passé, le diffuseur 33.1 de Villefranche-sur-Saône.
1: Roald, ce matin, vous nous parlez également d'animaux errants.
2: Oui, bah sur l'A6, justement, plus au nord, en Saône-et-Loire, un chevreuil aperçu tout à l'heure au kilomètre 347. Attention dans les deux sens, hein, entre le diffuseur 26 de Chalon et le diffuseur 27 de Tournu, et un chevreuil également aperçu dans les Vosges, la 31 tout à l'heure, au kilomètre 181 entre Nancy et Langres, entre la sortie 9 d'Épinal, le diffuseur 10 de Neufchâteau, et là aussi attention dans les deux sens.
1: Le trafic qui augmente autour de toutes les grandes villes, c'est notamment le cas à Lyon.
2: Oui, à Lyon, que ce soit le passage du tunnel de Fourvière tout au bout de la M6 ou l'arrivée sur Lyon par l'Est, par la 42 ou la 46, le contournement est de Lyon, c'est 5 à 10 minutes de plus ce matin. Et puis la région parisienne, temps de parcours qui s'intensifie également sur les 30 derniers kilomètres de l'autoroute A6, comptez désormais 50 minutes. L'arrivée un peu plus à l'est par la Nationale 104, du moins la 5 et la Nationale 104, là pour l'instant ça se passe plutôt pas mal, quelques coups de frein vraiment sur la toute fin de la bretelle d'accès à la Nationale 104, direction Évry-Corbeil-Essonne depuis la 5A, mais rien de bien méchant pour l'instant.
1: Et si vous rencontrez ces coups de frein, évidemment, vous allumez vos feux de détresse et vous maintenez vos distances de sécurité. Un long week-end qui arrive, et si vous circulez en voiture électrique et que vous redoutez de ne pas trouver des stations de recharge, voici les conseils de Bruno Bouvard des autoroutes APRR.
3: Anticipez en ayant recours au site internet, applications et autres planificateurs d'itinéraires qui peuvent vous informer avant d'arriver sur l'aire du niveau d'occupation de la station de recharge. Gardez toujours un petit 20% d'autonomie si d'aventure la station sur laquelle vous aviez jeté votre dévolu était occupée pour aller sur la station suivante.
4: L'un des problèmes aussi, c'est la façon dont les conducteurs se rechargent.
3: Oui, il faut savoir que le temps pour charger de 20 à 80% une batterie est à peu près le même que pour passer de 80% à 100%. Donc, pour permettre de se recharger tous en attendant un minimum de temps, libérez la station dès lors que vous avez atteint un niveau de charge de 80%.
1: Côté météo, grand ciel bleu et soleil pour vous qui êtes par exemple du côté de Lyon et de la 432, c'est l'autoroute de l'aéroport de Lyon. Un paysage et un ciel beaucoup plus humide pour certains autres. C'est le cas notamment dans Lyon où il reste beaucoup de brouillard à cette heure-ci. Là aussi, vous adaptez votre conduite avec la visibilité parfois réduite. On parle à présent de l'actualité générale, c'est avec France Info.
5: Et elle a une Maureen Suinière, les Français qui adaptent leur comportement face à la crise.
6: La consommation de carburant est en forte baisse en avril en France, moins 11% sur un an. Hier, le prix de l'essence à la pompe était au plus haut depuis le début de la guerre au Moyen-Orient, mais le gouvernement cherche à rassurer le secteur aérien. A priori, il n'y a aucune crainte à avoir au niveau d'une pénurie de kérosène ce mois-ci ou le mois prochain, dit le ministre de l'économie. Il se dirige en ce moment vers l'Espagne, vers les Canaries, le MV Ondus, le paquebot toujours en mer où des cas d'antivirus ont été détectés. 3 personnes sont mortes. Les passagers directement touchés par le syndrome respiratoire sont évacués par avion. Un médecin généraliste des Yvelines est mis en examen. L'homme âgé d'une 60aine d'années est soupçonné de viol et d'agression sexuelle sur plusieurs patientes. Et puis le nombre de donateurs et le montant moyen des dons ont baissé sensiblement en 2025. Conclusion du 7e baromètre Solidarité Apprenti d'Auteuil. France Info vous le révèle ce matin. Les chiffres du premier trimestre 2026 sont aussi à la baisse. Le contexte international et le contexte politique national est en cause.
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1: Et on continue de voyager ensemble sur Autoroute Info avec dans moins de 3 minutes le retour de l'information trafic. À suivre également une idée de sortie pour le week-end prolongé qui arrive. On vous emmènera à Dijon où l'Opéra vous dévoilera ses coulisses dès ce samedi. Et puis notez que ce jeudi, Autoroute Info sera en direct du parc animalier de l'Aussois. C'est du côté de la Bourgogne à 2 pas de l'autoroute A6. On parlera notamment tourisme et gastronomie. Rendez-vous en direct dès 10h sur Autoroute Info. Tout de suite, on va retrouver Pierre Garnier pour vous accompagner en ce début de journée. Bonne

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2: Et un obstacle signalé dans l'Ain, la 42 en direction de Genève au kilomètre 42, c'est à hauteur de la sortie 8 d'Ambérieu, en Bugey. Le patrouilleur en route et on en reparle dans quelques instants.

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1: Et ce matin, Roald, vous nous signalez des obstacles.
2: Du côté de l'autoroute A42, d'abord le département de l'Ain en direction de Genève. On est à hauteur de la sortie 8 d'Ambérieu-en-Bugey. Pas plus de précision, obstacle peut-être volumineux. Et puis obstacle également au nord de Lyon, l'autoroute A6 en direction de Paris. Une fois passé le diffuseur 33.1 de Villefranche-sur-Saône. Et là, il s'agirait de bandes de roulement.
1: Merci Roald. On vous retrouve à 7h45 pour le point complet sur les conditions de circulation. Et début ce soir, peut-être pour vous, d'un week-end de 3 jours. Et Autoroute Info vous propose une idée de sortie pour ce nouveau week-end prolongé. Et pour cela, on va du côté de la Bourgogne, puisque l'Opéra de Dijon dévoile exceptionnellement ses coulisses à l'occasion de ce nouveau week-end de mai. Un événement à ne pas manquer, Victor Simonet.
3: Partager la magie de l'opéra et l'effervescence de la scène, c'est ce que fera l'Opéra de Dijon à l'occasion de l'événement Tous à l'Opéra, prévu le 9 mai prochain. Antonella Zeda, directrice de l'Opéra de Dijon, nous en dit plus.
4: Ça a accueilli chez nous et partout en France, par ailleurs, et c'est une occasion pour découvrir la salle, si on ne la connaît pas encore, pour découvrir les coulisses, monter sur le plateau, découvrir cette ruche qui est l'Opéra de Dijon. On accueille des spectacles, bien évidemment, mais surtout, on produit. Il y a des ateliers, il y a un atelier décor, il y a un atelier costume. Et pour les enfants, on peut rencontrer les artistes dans les couloirs. C'est une maison qui est toujours en mouvement et toujours très active. Il y a toujours des répétitions, des artistes en résidence. C'est vraiment magique de découvrir cette salle qui est très très spéciale.
3: Un rendez-vous de l'autre côté du rideau qui attira sans aucun doute plus d'un curieux ce samedi. Retrouvez toute la programmation détaillée sur le site de l'Opéra de Dijon.
1: Et on se retrouve à 7h45 pour le point complet sur vos conditions de circulation. On s'intéressera aussi aux travaux qui vont avoir lieu tout ce week-end du côté de Lyon. Restez bien à l'écoute, notamment si vous prenez la route direction le sud pour ce week-end prolongé. Pour le moment, on va faire un retour dans les années 80 avec YouTube sur Autoroute Info. Belle matinée, bon jeudi et bonne route.

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1: Et à 7h45, on continue de faire la route ensemble ce matin sur Autoroute Info avec vous, Roald Bilbo, qui nous parlait d'obstacles.
2: Du côté de la 42 direction Genève, tout d'abord, on est dans le département de l'Ain, autour de la sortie 8 d'Ambérieu en Bugey. Et puis, autre obstacle du côté de l'autoroute A6, cette fois-ci au nord de Lyon, en direction de Paris, kilomètre 444, une fois passé la sortie 33.1 de Villefranche-sur-Saône.
1: Beaucoup d'humidité ce matin et des animaux qui sont de sortie.
2: La 31 d'abord, dans le département des Vosges, au kilomètre 181, entre la sortie 9 d'Épinal, le diffuseur 10 de Neufchâteau, on est entre Langres et Nancy. Et puis, à Chevreuil également signalé du côté de la 39 au kilomètre 129 il y a quelques instants. On est dans la région de Bourg-en-Bresse entre le diffuseur 10 de Saint-Trivier et la jonction avec l'autoroute A40. Et là aussi, il faut faire attention dans les deux sens de circulation.
1: Vous êtes nombreux à rejoindre les grandes villes à cette heure-ci et cela se retend en région lyonnaise.
2: Avec un petit peu d'attente effectivement au passage du tunnel de Fourvière, mais également à l'arrivée sur Lyon par l'Est, par la 42, la 46, les derniers kilomètres de ces axes. Dans tous les cas, vous comptez entre 5 et 10 minutes supplémentaires.
1: Et puis, Roald, un peu de circulation aussi en région parisienne.
2: Oui, mais ça reste quand même plutôt raisonnable. Les derniers kilomètres de l'autoroute A6, les 30 derniers kilomètres de cet axe, il faudra une cinquantaine de minutes pour les parcourir. Et puis, ça s'est intensifié également un petit peu à l'est, tout au bout de la 5A, avant d'accéder à la francilienne direction Évry, Corbeil, Essonne, comptez 5 minutes supplémentaires.
1: Et lorsque vous arrivez dans ces bouchons, vous allumez vos feux de détresse pour bien prévenir ceux qui arrivent derrière vous. Côté météo, le soleil et surtout le brouillard sont présents ce matin. Cela dépend de l'autoroute sur laquelle vous circulez. Beaucoup de brouillard, notamment dans l'Est. Vous réduisez évidemment votre vitesse lorsque la visibilité est réduite. On va reparler de la météo, des prévisions dans quelques instants. Avant ça, on parle des travaux qui peuvent vous impacter. Ce sera notamment le cas si vous allez en direction du sud pour ce week-end prolongé, puisque du côté de Lyon, le tunnel de Fourvière sera fermé dans les deux sens de circulation tout ce week-end. Et puis, il y aura également une fermeture de l'autoroute A7 au sud de Lyon, fermeture de cette A7 en direction de Marseille. C'est au-delà du réseau APRR. Fermeture tout ce week-end de ces deux axes dès ce soir, 22h, jusqu'à lundi matin. Et puis, cet infoservice qui peut vous concerner si vous circulez en véhicule électrique du côté du Rhône, sur l'autoroute A6 en direction de Paris. Vous ne pouvez pas vous recharger sur l'aire de Tapona. C'est après la sortie 30 de Belleville.
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1: Je vous en parlais il y a quelques instants, du soleil et du ciel bleu pour certains d'entre vous. En ce moment, c'est le cas en région lyonnaise par exemple, et du brouillard pour d'autres. C'est le cas sur une partie de la Bourgogne. On va faire le point sur les prévisions. Et ce matin, c'est Claire Chanal de Météo France qui nous répond.
3: À partir de la mi-journée, les éclaircies sont de plus en plus nombreuses, du Massif central à la vallée du Rhône, l'Ain et les terres froides de l'Isère, mais aussi en Bourgogne-Franche-Comté, dans le Grand Est et en région parisienne. Au sud de la Garonne et dans les Alpes, le soleil domine, tandis que du côté du centre, le ciel est plus variable. Au fil des heures, nuages et éclaircies se partagent le ciel sur la quasi-totalité du pays et quelques averses éparses se produisent, en particulier sur les reliefs de l'Auvergne-Rhône-Alpes, du Jura, du plateau de Langres et des Vosges. En fin de journée et soirée, le ciel se dégagera. Dans le sud-ouest, le soleil ne s'arrêtera pas de briller de l'après-midi, mais des passages nuageux remontent du sud en soirée. Côté température, les maximales sont en hausse avec 16 à 20 degrés au nord et 18 à 21 degrés au sud. Comptez notamment 16 degrés à Nancy, 18 degrés à Paris, Bourges, Clermont-Ferrand, Besançon et Dijon, 19 degrés à Lyon et Annecy, 20 degrés à Pau et Mont-de-Marsan et 21 degrés à Grenoble. Bonne route avec Météo France pour Autoroute Info.
1: On se retrouve dans 5 minutes pour reparler de votre route. Pour le moment, on va retrouver celui qui sera en concert au Stade de France. Ce sera en juin prochain. Voici David Guetta sur Autoroute Info. Belle matinée et bonne route.

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5: Et à l'approche de 8h, on va en région Rhône-Alpes. Roald, vous nous parlez d'un obstacle.
6: Du côté de la 42 en direction de Genève, on est dans le département de l'Ain, juste à hauteur de la sortie 8 d'Ambérieu-en-Bugey. Le patrouilleur qui sera sur place, évidemment, pour dégager les voies de circulation.
5: Merci beaucoup, Roald. On va vous retrouver à 8h. Ce sera le point complet sur les conditions de circulation. Pour la musique, pour vous accompagner ce matin sur la route, voici Alanis Morissette. Et tout de suite, c'est Jason Mraz. Bon voyage, bon début de journée.

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1: Et attention, un véhicule pas forcément très bien garé, un fourgon du côté de la 42 direction Genève. Il est à hauteur de la sortie 8 d'Amberieu-en-Bugey. Il est garé sur les Zébras au niveau de cet accès à l'autoroute A42 direction Genève. Les services de sécurité se rendent sur place et on en reparle dans moins de 5 minutes.

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1: Et à 8h15, vous nous signalez, Roald, un obstacle tout d'abord.
2: Du côté de l'autoroute A6, département de la Côte d'Or, des cônes de chantier, vraisemblablement sur plusieurs kilomètres. Attention, en direction de Paris, kilomètre 285 entre Beaune et Auxerre, après la sortie 24 de Beaune.
1: On parle aussi toujours d'animaux proches des autoroutes.
2: Dans le département des Vosges d'abord, la 31, aperçue au kilomètre 181 entre Épinal et Neufchâteau, entre Langres et Nancy. Et puis du côté de la 39, on est dans le secteur de Bourg-en-Bresse, kilomètre 129 entre Saint-Trévier, le diffuseur 10 et la jonction avec la 40.
1: Vous nous écoutez à l'approche des grandes villes, eh bien c'est l'heure de pointe, vous êtes nombreux avec parfois quelques ralentissements. Roald, c'est notamment le cas du côté de Lyon.
2: Oui, au passage du tunnel de Fourvière, 10 minutes supplémentaires, même constat sur les derniers kilomètres de la 46 plus à l'est en arrivant sur Lyon, 10 minutes supplémentaires. C'est plus chargé en revanche sur les tout derniers kilomètres de la 42 au-delà de la barrière de péage de Bénaud. Comptez toujours une bonne vingtaine de minutes supplémentaires. Et puis à Paris, des temps de parcours également rallongés, les derniers kilomètres de l'autoroute A6, les 30 derniers kilomètres de cet axe, c'est 50 minutes au lieu d'une trentaine de minutes quand tout se passe bien. Et un peu plus à l'est, tout au bout de la 5A, avant d'accéder à la Francilienne en direction d'Evry, de Corbeil-Essonne, c'est désormais 10 à 15 minutes supplémentaires, Hélène.
1: Et puis, si vous circulez en véhicule électrique du côté de l'autoroute A6, si vous remontez en direction de Paris, vous ne pouvez pas recharger votre véhicule sur l'aire de Tapona. C'est OK.

0: Kilomètre 408 après la sortie 30 de Belleville, c'est-à-dire entre Villefranche-sur-Saône et Mâcon. Et puis, notez que tout ce week-end, il va y avoir des travaux du côté de Lyon, au-delà du réseau APRR, et le tunnel de Fourvière ainsi que l'autoroute A7 en direction de Marseille seront fermés dès ce soir 22h et pour tout le week-end.
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0: Côté météo, c'est du soleil et du ciel bleu pour certains d'entre vous. C'est le cas en région lyonnaise, par exemple. On le voit par les caméras qu'on a dans nos studios. C'est la grisaille et même du brouillard pour les autres. Beaucoup d'humidité du côté de l'Est et de la Bourgogne, par exemple. Alors, quel temps pour ces prochaines heures et ce début de week-end prolongé? Eh bien, on voit cela avec Claire Chanal de Météo France.
2: À partir de la mi-journée, les éclaircies sont de plus en plus nombreuses du Massif central à la vallée du Rhône, l'Ain et les terres froides de l'Isère, mais aussi en Bourgogne-Franche-Comté, dans le Grand Est et en région parisienne. Au sud de la Garonne et dans les Alpes, le soleil domine, tandis que du côté du centre, le ciel est plus variable. Au fil des heures, nuages et éclaircies se partagent le ciel sur la quasi-totalité du pays et quelques averses éparses se produisent, en particulier sur les reliefs de l'Auvergne-Rhône-Alpes, du Jura, du plateau de Langres et des Vosges. En fin de journée et soirée, le ciel se dégagera. Dans le sud-ouest, le soleil ne s'arrêtera pas de briller de l'après-midi, mais des passages nuageux remontent du sud en soirée. Côté température, les maximales sont en hausse avec 16 à 20 degrés au nord et 18 à 21 degrés au sud. Comptez notamment 16 degrés à Nancy, 18 degrés à Paris, Bourges, Clermont-Ferrand, Besançon et Dijon, 19 degrés à Lyon et Annecy, 20 degrés à Pau et Mont-de-Marsan et 21 degrés à Grenoble. Bonne route avec Météo France pour Autoroute Info.
0: Vous allez peut-être prendre la route dans quelques heures. Eh bien, restez bien à l'écoute. On va faire le point sur les prévisions de trafic pour ce week-end prolongé du 8 mai. L'information trafic, elle revient dans moins de 5 minutes sur Autoroute Info. Le temps d'écouter le dernier Zao. Bon voyage et bonne route.

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11: Et merci de faire la route à l'écoute du 7-9 d'Autoroute Info. Vous êtes nombreux autour des grandes agglomérations sur toute l'autoroute et il y a notamment des bouchons vers Lyon, Roald.
12: Oui, au passage d'abord du tunnel de Fourvière, 5 à 10 minutes supplémentaires ce matin. Même constat plus à l'est, les derniers kilomètres de l'A46, le contournement est de Lyon. C'est beaucoup plus chargé en revanche sur l'A42. Une fois passé la barrière de péage de Bénon, en arrivant sur Lyon, il va falloir un petit peu plus de patience. 20 minutes, pas moins, c'est ce que nous indiquent les données GPS.
11: Merci Roald, on va vous retrouver à 8h30 pour le point complet sur les conditions de circulation. Allez, peut-être que vous allez partir en week-end prolongé dès ce soir et vous serez nombreux sur les routes. Les prévisions de trafic, c'est avec Myriam Bouayed.
13: Pour ce deuxième week-end prolongé du mois de mai, il y aura beaucoup de monde sur les routes dès jeudi. Du rouge dans le sens des départs et de l'orange dans celui des retours dans toute la France. Le trafic devrait s'intensifier dans l'après-midi pour atteindre un pic autour de 18h. Les jours suivants, vendredi 8 mai férié et samedi 9, le trafic montera rapidement en intensité jusqu'en fin de matinée sur plusieurs grands axes autoroutiers comme l'A6 ou l'A71 qui traversent la Bourgogne et le centre Auvergne ou encore l'A43 et l'A40 en direction ou en provenance des Alpes et de l'Italie. Dimanche, fin du week-end, avec cette journée classé orange dans le sens des retours. On attend une affluence nettement plus marquée donc en direction des grandes agglomérations comme Paris et Lyon. On peut s'attendre à des perturbations sur l'A6 direction Paris et la 43 en Rhône-Alpes. Le pic de circulation est attendu plutôt en fin d'après-midi.
11: Et si vous n'avez pas eu le temps de tout retenir, vous pouvez retrouver ces prévisions de trafic sur autoroute-info.fr et sur la page Facebook Autoroute Info. Et bien sûr, pas de pont pour Autoroute Info. On sera là pour vous accompagner sur la route tout ce week-end. Nous, on se retrouve à 8h30. Ce sera le point complet sur vos conditions de circulation. Le temps d'écouter ABBA, mais juste avant cela, c'est Imagine Dragons. Bonne route, belle matinée avec Autoroute Info.

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1: Et à 8h30, je suis ravie de faire la route avec vous ce matin. On va tout de suite faire un zoom du côté de la 39 Roi Albilbo. Vous nous parlez d'un obstacle.
2: Oui, et d'un patrouilleur qui est sur place. Il va intervenir sur les voies dans les toutes prochaines secondes. Direction Bourg-en-Bresse-Genève, kilomètre 105. Une fois passée la sortie, fléchée 8 de Lons-le-Saunier. Donc avant d'arriver dans la région de Bourg-en-Bresse, attention évidemment donc à ce patrouilleur, encore une fois, qui va intervenir sur la chaussée.
1: Le trafic est dense autour de toutes les grandes villes des autoroutes et c'est le cas notamment du côté de Lyon-Roald où il y a quelques bouchons.
2: Et oui, au passage d'abord du tunnel de Fourvière tout au bout de la M6, c'est toujours 10 minutes supplémentaires, 10 minutes également sur les tout derniers kilomètres de la 46, le contournement est de Lyon, juste avant donc d'arriver sur Lyon. C'est plus chargé en revanche sur la 42, au-delà de la barrière de péage de Bénaud. Les derniers kilomètres de cet axe, c'est 5 à 6 kilomètres de circulation bien perturbée et une bonne vingtaine de minutes supplémentaires. Du côté de la région parisienne à l'autre extrémité du réseau, des temps de parcours également rallongés sur les 30 derniers kilomètres de l'autoroute A6, une cinquantaine de minutes, c'est plutôt 30 minutes quand tout va bien, et plus à l'est, toujours des perturbations à prévoir, tout au bout de l'A5A, avant d'accéder à la francilienne en direction d'Evry, de Corbeil-Essonne, 10 à 15 minutes de plus.
1: Et même si ce sont des bouchons que vous rencontrez peut-être tous les matins, pensez à bien allumer vos feux de détresse pour prévenir ceux qui arrivent derrière vous, et vous augmentez aussi vos distances de sécurité. Avec les beaux jours, les porte-vélos sont de retour sur autoroute. Ils doivent bien sûr être solidement accrochés à votre véhicule, mais aussi respecter le code de la route. C'est ce que nous explique Jérémy Esclavard.
3: Quelques règles s'imposent avant d'installer un porte-vélo à l'arrière de son véhicule. Celui-ci et les bicyclettes qu'il transporte ne doivent en aucun cas masquer les feux arrière, les feux stop et les plaques d'immatriculation. Si votre plaque est en partie masquée, vous devrez impérativement vous en procurer une agréée à accrocher sur les vélos transportés. Les dispositifs artisanaux type plaque en carton sont interdits.
1: Et vous retrouvez plein de conseils sur la page Facebook Autoroute Info pour préparer sereinement votre prochain trajet. Notez que ce matin, Autoroute Info sera en direct de la Bourgogne, plus précisément de la Côte d'Or, en direct du parc Atimanil, de l'Aussois. Ce sera en direct dès 10h. Pour le moment, voici les titres de l'actualité de France Info.
4: Une suinière à la une, le président américain entre menaces et négociations.
5: Donald Trump affirme qu'il est très probable qu'un accord soit conclu. Il parle de très bonnes discussions en cours avec l'Iran et se réjouit aussi de la réaction des marchés à cette annonce. Les prix du pétrole reculent à la pompe en France. Les prix du gazole baissent très légèrement à 2,20 € le litre. Celui de l'essence stagne à 2,03 € le litre. Le gouvernement promet de nouvelles annonces d'ailleurs sur ce sujet la semaine prochaine. On en parle avec l'ancien Premier ministre, président de Renaissance, Gabriel Attal. Il est l'invité du 8h30 France Info. Les élèves qui rendent des copies mal rédigées ne peuvent pas avoir le bac. C'est le ministre de l'Éducation nationale qui le dit. Une circulaire est publiée ce matin. L'inspection générale travaille sur un barème commun à toutes les épreuves, y compris scientifiques, pour évaluer l'orthographe, la grammaire ou encore la syntaxe. Et puis c'est le début d'un long week-end. Ce soir, Bison Futé prévoit une journée rouge. Là, c'est dans le sens des départs et c'est orange dans le sens des retours.
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1: L'information trafic revient dans 3 minutes sur Autoroute Info. Et puis, vous nous avez posé cette question. Vrai ou faux, peut-on rouler au-dessus des vitesses autorisées dans une zone de travaux pour faciliter le passage d'une ambulance? Eh bien, restez bien à l'écoute. On vous donne la réponse à votre question dans les toutes prochaines minutes. Le temps d'écouter le duo entre DC's et Théodora sur Autoroute Info. Belle matinée, bonne route.

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1: Et vous faites la route à l'écoute du 7-9 d'Autoroute Info et Roald, on va rappeler des bouchons autour des grandes villes, c'est le cas notamment à Lyon.
2: Oui, au passage d'abord du tunnel de Fourvière, tout au bout de la M6, rien d'inhabituel, 5 à 10 minutes supplémentaires. L'arrivée sur Lyon, plus à l'est, et également une dizaine de minutes sur les derniers kilomètres du contournement est lyonnais, la 46 bien sûr. C'est plus chargé en revanche sur la 42, comptez toujours 15 à 20 minutes. Donc pour passer quand même cette perturbation qui s'étire sur 4 à 5 kilomètres. Et puis la région parisienne, temps de parcours rallongé sur les 30 derniers kilomètres de l'autoroute A6, quoique ça s'arrange quand même. Dernier pointage, là on retombe à 40 minutes, donc ça s'arrange progressivement. En revanche, plus à l'est, tout au bout de la 5A, avant d'accéder à la francilienne, en direction d'Evry, de Corbeil-Essonne, c'est toujours 10 à 15 minutes de plus, Hélène.
1: Merci Roald, on vous retrouve à 8h45 pour le point complet sur les conditions de circulation. Posez régulièrement des questions sur les travaux réalisés sur autoroute. Paulin Caillard et Géraldine Milla vous répondent.
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4: Vrai ou faux, on peut rouler au-dessus des vitesses autorisées dans une zone de travaux pour favoriser le passage d'une ambulance toute sirène hurlante.
5: C'est faux, même si une ambulance est un véhicule prioritaire. Une zone balisée pour des chantiers est un secteur sensible à traverser. La limitation de vitesse temporaire doit être respectée. En aucun cas, une ambulance est exonérée des règles du code de la route.
4: Mais est-ce qu'on peut tout de même faciliter son passage ?
5: Tout dépend de la configuration. S'il reste au moins deux voies de circulation, on peut effectivement se débrouiller pour laisser passer une ambulance. Mais laisser passer ne veut pas dire rouler plus vite. La règle est simple, on respecte toujours le code de la route et donc les limitations de vitesse, balisage ou non.
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1: Allez, nous, on se retrouve à 8h45 pour reparler de votre route. On vous retrouve évidemment à tout moment si on a une information prioritaire à vous donner. Pour le moment, pour poursuivre la matinée et la route ensemble sur Autoroute Info, voici In Excess. Bon voyage, bonne route.

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1: Véhicule arrêté sur la 46, le contournement est de Lyon en direction de Marseille. Peut-être gênant à hauteur de la jonction avec l'autoroute A4, rente 2, on n'en sait pas plus. Patrouilleur en route, on en reparle dans un instant.

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1: Et à 8h45, vous restez nombreux autour des différentes grandes villes. C'est le cas du côté de Belfort, de Dijon ou bien encore du côté de Lyon où Roald Bilbo, vous nous signalez quelques bouchons.
2: Avec le micro, c'est mieux. Ça a tendance quand même à s'arranger du côté de la région lyonnaise. Le passage notamment du tunnel de Fourvière, moins de 10 minutes désormais pour passer l'habituel ralentissement du matin. Plus à l'est, des perturbations toujours sur la 42 essentiellement, au-delà de la barrière de péage de Béno. C'est 10 à 15 minutes supplémentaires. Et puis encore quelques minutes également, moins de 5 minutes désormais pour les derniers ralentissements. Toujours signalé tout au bout de la 46, le contournement est de Lyon, donc là on est plutôt sur l'Est lyonnais. Et puis à Paris, c'est principalement tout au bout de la 5A avant d'accéder à la Francilienne en direction d'Evry et de Corbeil-Essonne qu'il y a toujours des ralentissements à l'heure où l'on parle, mais ça a aussi tendance à s'arranger. On est à 10 minutes supplémentaires d'après les remontées GPS.
1: Et dans tous les cas, lorsque vous arrivez dans ces bouchons, vous allumez vos feux de détresse pour bien prévenir évidemment ceux qui arrivent derrière vous. Peut-être que vous allez prendre la route ce soir, comment bien charger votre voiture. Et bien voici les conseils de Sébastien Vattier, responsable pédagogique pour Centaure Grand Est. Il est avec Raphaël Giudicelli.
3: Ce qui est important, c'est d'avoir un chargement qui soit réparti de manière linéaire sur le véhicule. Ça veut dire que si c'est nécessaire, eh bien, il faut adjoindre sur le toit un coffre de toit plutôt que de vouloir charger énormément l'arrière et d'avoir une voiture qui soit du coup complètement écrasée sur l'arrière.
4: On rappelle que les objets légers doivent être placés à l'avant et à l'arrière du coffre de toit. Il faut bien rembourrer l'avant avec une couverture afin d'éviter que le contenu ne passe au travers du coffre en cas de freinage d'urgence. Les objets lourds doivent être placés au centre du coffre de toit.
1: Et plus de conseils à retrouver sur la page Facebook Autoroute Info sur autoroute-info.fr. Si vous passez par Lyon ce week-end pour prendre la direction du sud, notamment, notez que au-delà du réseau APRR, le tunnel de Fourvière sera fermé. L'A7 en direction de Marseille sera fermée aussi au sud de Lyon. Fermeture pour tout le week-end. Cela démarre ce soir à 22h et les fermetures de ces deux axes aura lieu jusqu'à lundi matin puisqu'il y a des travaux. On vous a mis une petite vidéo d'ailleurs explicative sur la page Facebook d'Autoroute Info. Et puis notez que si vous circulez en véhicule électrique dans le Rhône, sur l'autoroute A6, si vous allez en direction du Nord, en direction de Paris, vous ne pouvez pas vous recharger sur l'aire de Tapona. C'est après la sortie 30 de Belleville. C'est entre Villefranche-sur-Saône et Mâcon.
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1: Côté météo, un beau soleil, un beau ciel bleu pour certains d'entre vous. On le voit par les caméras qu'on a dans nos studios, par exemple du côté de l'Ain sur l'autoroute A42 ou bien encore vers l'aéroport de Lyon sur l'A432. Pour les autres, c'est plus gris avec encore quelques brumes même présentes localement. C'est le cas par exemple dans l'Est sur l'A36. Et on va s'intéresser aux prévisions météo. C'est avec Claire Chanal de Météo France.
5: À partir de la mi-journée, les éclaircies sont de plus en plus nombreuses du Massif central à la vallée du Rhône, l'Ain et les terres froides de l'Isère, mais aussi en Bourgogne-Franche-Comté, dans le Grand Est et en région parisienne. Au sud de la Garonne et dans les Alpes, le soleil domine, tandis que du côté du centre, le ciel est plus variable. Au fil des heures, nuages et éclaircies se partagent le ciel sur la quasi-totalité du pays et quelques averses éparses se produisent, en particulier sur les reliefs de l'Auvergne-Rhône-Alpes, du Jura, du plateau de Langres et des Vosges. En fin de journée et soirée, le ciel se dégagera. Dans le sud-ouest, le soleil ne s'arrêtera pas de briller de l'après-midi, mais des passages nuageux remontent du sud en soirée. Côté température, les maximales sont en hausse avec 16 à 20 degrés au nord et 18 à 21 degrés au sud. Comptez notamment 16 degrés à Nancy, 18 degrés à Paris, Bourges, Clermont-Ferrand, Besançon et Dijon, 19 degrés à Lyon et Annecy, 20 degrés à Pau et Mont-de-Marsan et 21 degrés à Grenoble. Bonne route avec Météo France pour Autoroute Info.
1: On se retrouve dans moins de 5 minutes pour refaire le point sur votre route. Tout de suite, c'est le retour très pop de Louane avec un premier extrait de son futur album Chien sur Autoroute Info. Belle matinée.

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12: Et à l'approche de 9h dans l'Est, Roald, vous nous parlez d'un véhicule en panne.
13: Oui, en direction de Mulhouse, l'autoroute A36, kilomètre 48, c'est à hauteur de Sochaux. La sortie Fléché-Neuf, hors véhicule arrêté sur bande d'arrêt d'urgence, le patrouilleur quand même sur place. Il faut évidemment respecter le corridor de sécurité en serrant sur la gauche de la chaussée.
12: Merci Roald, on vous retrouve à 9h. Ce sera le point complet sur les conditions de circulation. Pour vous accompagner, voici à Tracy Chapman sur Autoroute Info. Belle matinée.

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1: Avec un obstacle signalé dans la bretelle d'accès à la 432 en direction du sud depuis la 42 si vous êtes en provenance de Genève. Un patrouilleur qui se rend sur place évidemment pour dégager les voies de circulation.

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1: Bonne matinée, vous êtes les bienvenus. Il est 9h.
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1: Et on s'intéresse évidemment à ce qui se passe sur votre route ce matin. On va commencer par un obstacle signalé dans la bretelle d'accès à l'A432 en direction du sud depuis l'A42 si vous êtes en provenance de Genève, donc plutôt du côté de la région lyonnaise. Vous restez attentifs, bien sûr, un patrouilleur qui se rend sur place pour dégager les voies de circulation et puis les véhicules tombés en panne sur l'A404. Ça se passe sur bande d'arrêt d'urgence en direction de Lyon, tout d'abord au kilomètre 3. Attention, peut-être hein, des piétons pas très loin des voies de circulation. On a après le diffuseur 9 dans le secteur de Yona et puis l'A36 dans l'Est, autre véhicule arrêté sur bande d'arrêt d'urgence, patrouilleur sur place en direction de Mulhouse au kilomètre 48 à hauteur du diffuseur 9 pour Sochaux. On notera aussi quelques ralentissements autour des grandes agglomérations à Paris, notamment tout au bout de la 5A avant d'accéder à la francilienne direction Évry, Corbeil-Essonne. C'est toujours une dizaine de minutes supplémentaires et puis du côté de la région lyonnaise encore quelques ralentissement sur les derniers kilomètres de l'autoroute A42, mais dans l'ensemble ça s'arrange, on est en dessous de 5 minutes désormais, donc un retour quasi à la normale. Ce matin autour des grandes villes, les conditions météo qui sont plutôt bonne pour l'instant, c'est ensoleillé même par endroits, quelques passages nuageux sans aucune conséquence et promis, pas de pluie pour aujourd'hui. Et pour les titres de l'actualité, on prend la direction de la rédaction de France Info.
2: Une minute avec Maureen Sunia.
3: Vont-ils décrocher une deuxième étoile? Le PSG se qualifie pour la finale de la Ligue des Champions de football. Ce sera le 30 mai prochain face à Arsenal. Hier, les Parisiens ont fait match nul contre le Bayern et des violences ont éclaté en marge de l'événement en région parisienne. Le ministre de l'Intérieur annonce 127 interpellations dans l'agglomération, 11 blessés dont un grave et 23 policiers légèrement blessés. Il est hors de question de lever la moindre sanction tant qu'Hormuz reste bloqué, affirme ce matin le chef de la diplomatie française. La tension est toujours importante dans le Détroit, mais Donald Trump, le président américain, affirme que des discussions ont lieu et qu'il est très possible d'arriver à un accord avec l'Iran. Certains passagers malades ont commencé à être évacués par avion. Les autres vont pouvoir débarquer aux Canaries en Espagne dans les prochains jours. Des personnes touchées par un antivirus qui se trouve à bord du navire MV Ondus. Ce n'est pas du lait infantile contaminé qui a provoqué la mort d'un bébé à Angers. En décembre dernier, le parquet privilégie l'hypothèse d'une asphyxie. La maman ayant dormi cette nuit-là dans le même lit que son nourrisson.
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1: 7 jours sur 7, 24 heures sur 24, et cela tout au long de l'année, vous le savez. Vous ne bougez pas, bien sûr, retour de l'infotrafic, ce sera dans un instant. On va écouter avant cela celui qui est aussi acteur dans la série Stranger Things, diffusée sur Netflix. Joe, son titre, End of Beginning, ce matin sur Autoroute Info.

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2: Et attention, un véhicule arrêté du côté de l'A42 direction Genève-Bretelle. D'accélération du nerf. Hein, donc attention, ne vous laissez évidemment pas surprendre. Bretelle de sortie, donc de Bretelle d'accélération, donc de cette aire de repos qui se situe au kilomètre 9. Et on en reparle dans quelques instants. Ce sera à 9h15, ce sera juste après avoir écouté Julien Doré sur Autoroute Info. Will Smith également, ça arrive dans un instant.

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1: 9h15, merci d'être avec nous sur Autoroute Info. On reparle d'obstacles dans la bretelle d'accès à la 432 en direction du sud, hein, depuis la 42. Si vous êtes en provenance de Genève, donc on est plutôt à l'est de Lyon, patrouilleur qui se rend sur place pour dégager les voies de circulation. Et puis la 6, véhicule arrêté sur bande d'arrêt d'urgence et dans une courbe, attention, en direction de Lyon, kilomètre 261, une fois passé la sortie 23 entre Auxerre et Beaune. Et puis quelques ralentissements encore à prévoir, principalement à l'heure où l'on parle du côté de la région parisienne, tout au bout de la 5A avant d'accéder à la francilienne, direction Évry, Corbeil-Essonne. C'est toujours 5 à 10 minutes supplémentaires.
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1: Voilà, et du côté de la météo, ça se passe bien, hein. Ce matin, pas de pluie, c'est promis, c'est même ensoleillé par endroits. On va voir comment tout cela va évoluer. Les prévisions météo ce matin, c'est avec Claire Chanal de Météo France.
2: À partir de la mi-journée, les éclaircies sont de plus en plus nombreuses, du Massif central à la vallée du Rhône, l'Ain et les terres froides de l'Isère, mais aussi en Bourgogne-Franche-Comté, dans le Grand Est et en région parisienne. Au sud de la Garonne et dans les Alpes, le soleil domine, tandis que du côté du centre, le ciel est plus variable. Au fil des heures, nuages et éclaircies se partagent le ciel sur la quasi-totalité du pays et quelques averses éparses se produisent, en particulier sur les reliefs de l'Auvergne-Rhône-Alpes, du Jura, du plateau de Langres et des Vosges. En fin de journée et soirée, le ciel se dégagera. Dans le sud-ouest, le soleil ne s'arrêtera pas de briller de l'après-midi, mais des passages nuageux remontent du sud en soirée. Côté température, les maximales sont en hausse avec 16 à 20 degrés au nord et 18 à 21 degrés au sud. Comptez notamment 16 degrés à Nancy, 18 degrés à Paris, Bourges, Clermont-Ferrand, Besançon et Dijon, 19 degrés à Lyon et Annecy, 20 degrés à Pau et Mont-de-Marsan et 21 degrés à Grenoble. Bonne route avec Météo France pour Autoroute Info.
1: Allez, vous ne bougez pas bien sûr, retour de l'infotrafic dans un instant et puis on embarquera aussi à bord d'un fourgon de patrouilleurs autoroutiers. On verra quels outils existent pour intervenir en urgence. Avant cela, c'est le retour.

de la playlist d'Autoroute Info. Angèle, son grand retour en collaboration avec le duo de DJ français Justice, What You Want, c'est avec vous ce matin sur Autoroute Info. Bienvenue, 9h17.

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4: Et un véhicule en panne dans une courbe, attention, c'est sur bande d'arrêt d'urgence de l'A6 en direction de Lyon, kilomètre 261, une fois passé la sortie, fléché 23 de Biarritz-Semur entre Auxerre et Beaune. Attention évidemment tout de même à des piétons qui pourraient se trouver à proximité de la chaussée. Vous serrez à gauche, vous respectez le corridor de sécurité. Et je vous dis 9h30 pour un nouveau point complet sur vos conditions de circulation. Tout de suite, on prend la direction des coulisses de l'autoroute à la rencontre de ceux qui veillent sur votre sécurité au quotidien. Elliot Monod a suivi un patrouilleur et s'est glissé dans son fourgon pour découvrir tout l'équipement indispensable à ses interventions.
5: Si les agents autoroutiers interviennent parfois à pied sur les voies de circulation, ils disposent aussi d'un certain nombre d'outils pour mener à bien leur travail et surtout le faire en sécurité. Au volant de son fourgon, Julien Pitot, patrouilleur sur la 79, nous détaille quelques-uns des équipements dont il dispose.
6: Donc au poste de conduite, ce qu'on va retrouver en premier lieu, ça va être la commande du panneau de toit que vous voyez sur tous les fourgons de patrouilleurs. Via cette commande, je peux choisir d'allumer mes gyrophares bleus, gyrophares orange, d'informer le client en mettant divers messages, donc obstacles, chaussée glissante, fumée. Je vais également avoir accès à la FLU, la flèche d'urgence, pour neutraliser en urgence une voie en cas d'accident sur voie de gauche ou voie de droite.
5: Et pour se repérer sur le terrain, le patrouilleur dispose d'outils GPS afin de savoir en temps réel à quel point kilométrique il se trouve.
6: On va avoir en plus de ça un déroulé des zones de visibilité pour poser cette fameuse flèche d'urgence. On est soumis à des règles, on doit avoir une visibilité de 300 mètres. Et ce petit outil vient nous faire une aide à la décision. Enfin, je vais avoir un autre écran, donc pareil avec un GPS, l'autoroute qui défile devant moi. Donc ça, c'est une main courante numérique. Si le PC m'appelle pour un accident ou un obstacle, je vais l'avoir directement en affichage sur la tablette.
5: Enfin, les autres éléments indispensables au travail des patrouilleurs se trouvent à l'arrière du fourgon. Julien Pitot.
6: Je vais avoir évidemment les cônes, l'élément de base pour poser un balisage. Je vais avoir tout un rack à panneaux. Ces panneaux, ils vont me permettre de pouvoir éventuellement, pour un camion en panne, poser un balisage et pouvoir quitter les lieux et reprendre ma patrouille. Ils vont pouvoir me permettre, en cas de mauvaise visibilité, de pallier à la flèche d'urgence que je ne pourrais pas forcément poser. Ensuite, on va avoir tous les équipements classiques d'un agent des routes, on va dire. Donc le balai, la pelle, de l'absorbant pour les hydrocarbures qui se seraient déversés. De l'équipement lumineux également pour venir renforcer de nuit notre balisage.
5: Sur le site de Dompierre, où travaille Julien le long de la 79, 5 patrouilleurs et une dizaine d'agents autoroutiers se relaient pour assurer votre sécurité de jour comme de nuit, tout au long de l'année.

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1: Et un animal qui a été vu vraisemblablement dans la bretelle d'Aix à la 36 direction Mulhouse depuis la 39 si vous êtes en provenance de Dijon. Alors attention évidemment dans les deux sens, on en saura un petit peu plus dans les prochaines minutes et on en reparle dans moins de 3 minutes.

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1: 9h30, merci d'être avec nous ce matin. Nous sommes le jeudi 7 mai, on fait un nouveau tour d'horizon de vos conditions de circulation. Il y a un animal qui nous a été signalé dans la bretelle d'accès à l'A36 depuis l'A39 en provenance de Bourg-en-Bresse et en direction donc de Mulhouse sur l'A36. Attention quand même dans les deux sens. Hein. Cet animal qui peut évidemment à tout moment traverser les voies. Et puis un véhicule en panne du côté de l'A6 en direction de Lyon, kilomètre 261 sur bande d'arrêt d'urgence dans une courbe. On est après la sortie fléchée 23 entre Auxerre et Beaune. Et puis on notera à Paris toujours quelques ralentissements tout au bout de la 5A avant d'accéder à la francilienne en direction d'Evry, de Corbeil-Essonne. Des ralentissements assez habituels, toujours à cette heure-ci. Toujours un petit peu d'attente, comptez 5 à 10 minutes supplémentaires. Voilà pour ce qu'on pouvait dire sur vos conditions de circulation. Il y aura vraisemblablement, sachez-le, un petit peu de monde aujourd'hui avec ce coup d'envoi de ce nouveau week-end prolongé du 8 mai. Évidemment, on sera mobilisé pour vous accompagner tout au long de cette journée qui promet d'être chargée. Ce sera plutôt dans l'après-midi. La météo pour cette matinée, parfaitement calme, c'est sec, plutôt ensoleillé même par endroits. Pas de pluie signalée et attendue pour les heures qui viennent. Et on va tout de suite prendre la direction de la rédaction de France Info pour les titres de l'actualité.
2: Une enquête est ouverte pour assassinat et un homme de 23 ans est en ce moment en garde à vue. Il a été interpellé après la mort d'une collégienne de 14 ans hier, morte après avoir été poignardée à plusieurs reprises au cou. Les enquêteurs s'interrogent sur le lien entre le suspect et la victime. Ils ont pu entretenir une relation auparavant. Nuit agitée en région parisienne après la qualification du PSG en finale de la Ligue des champions de football. Ce sera face à Arsenal le 30 mai prochain. 127 personnes ont été interpellées, annonce ce matin le ministre de l'Intérieur. On compte aussi un blessé grave à cause d'un mortier d'artifice. Deux drones en provenance de Russie se sont écrasés cette nuit en Lettonie, annoncent les autorités du pays. L'un a provoqué un bref incendie sur un site de stockage pétrolier. La Lettonie fait partie de l'Union européenne et de l'OTAN. Et puis, ils dénoncent les réorganisations du groupe ferroviaire. Plusieurs syndicats de la SNCF annoncent une grève. Ce sera le 10 juin prochain.
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1: Et vous restez avec nous, bien sûr. Retour de l'infotrafic, ce sera dans quelques instants, juste après avoir écouté Taylor Swift sur Autoroute Info. Bonne matinée.

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2: Et vous faites attention à un animal qui a été aperçu tout à l'heure dans la bretelle d'accès à l'autoroute A36 direction Mulhouse depuis la 39. Si vous êtes en provenance de Bourg-en-Bresse, vous restez quand même attentif dans les deux sens de circulation, évidemment. On ne sait jamais. Vous ne bougez pas. 10h moins le quart pour un nouveau point sur vos conditions de circulation. La playlist, c'est avec Sixpence dans un instant. Tout de suite, Pony, Run Run sur Autoroute Info. Bon voyage.

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1: Et attention à ce patrouilleur qui intervient sur les voies de l'autoroute A5 en direction de Nancy, kilomètre 182, une fois passé le diffuseur 22, entre 3 et la jonction avec la 31. On en reparle.

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1: Et un obstacle qui vient de nous être signalé dans le département de l'Ain, dans la bretelle d'accès à la 40, direction Paris, depuis la 404 provenance Oyonnax. Un patrouilleur qui se rend sur place pour dégager les voies. On en reparle.

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1: Allez, 10h moins le quart, bienvenue, merci d'être avec nous ce matin. On va d'abord s'intéresser à des obstacles qui nous ont été signalés dans la bretelle d'accès à l'autoroute A40 en direction de Paris, depuis la 404 si vous êtes en provenance de Yonah. Le patrouilleur évidemment qui se rend sur place pour dégager les voies de circulation. Et puis on reste dans l'Ain avec un animal qui était aperçu tout à l'heure sur la 40 au kilomètre 138. Il faut évidemment faire attention dans les deux sens entre le diffuseur 8 et la jonction avec la 42, donc entre Oyonnax et Bourg-en-Bresse. Attention, on notera aussi ce matin des perturbations toujours d'actualité autour de Paris, vers Paris, tout au bout de l'A5A avant d'accéder à la Francilienne en direction d'Evry, de Corbeil-Essonne, des ralentissements assez habituels à cette heure-ci. Comptez toujours 5 à 10 minutes supplémentaires, c'est ce que nous indiquent les données GPS à notre disposition. Tiens, puis notez qu'il n'y a plus de recharge électrique possible sur l'A6 si vous êtes en direction de Paris, sur l'aire de service de Taponaz. Vous pourrez vous ravitailler avant sur l'aire des Chères, donc avant la barrière de péage de Villefranche-Limoges, ou un petit peu plus loin dans la région de Mâcon, sur l'aire de service de Mâcon-Lassalle. Et puis on parle travaux aussi sur Autoroute Info, vous le savez, dans l'Est, je vous rappelle que sur l'A36 en direction de Mulhouse, entre Besançon et Montbéliard, la sortie fléchée 7 de Vougeaucourt est fermée jusqu'au 18 mai, 6h30, donc pendant toute la durée de la fête foraine d'Audincourt.
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1: Et merci d'être avec nous ce matin sur Autoroute Info. Vous ne bougez pas. Tiens, notez à partir de 10h, début de notre émission spéciale en Côte d'Or, en direct du parc animalier de l'Aussois. Avant cela, c'est le retour de la musique sur Autoroute Info. On écoute Time Impala et Jenny. Bonne route, bon voyage, merci d'être avec nous.

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14: Et de retour avec nous sur Autoroute Info ce matin, on reparle d'un bouchon toujours signalé en région parisienne. Ça a bien du mal à se résorber, hein, tout au bout de la 5A avant d'accéder à la francilienne en direction d'Evry, de Corbeil-Essonnes. Comptez encore 5 à 10 minutes pour passer cette perturbation malgré tout assez habituelle. Vous ne bougez pas, bien sûr, le retour de l'infotrafic, ce sera à 10h avec le début de notre émission spéciale Côte d'Or depuis le parc animalier de l'Aussois. Tout de suite, c'est la musique, on écoute Michael Jackson.

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1: Vous êtes les bienvenus, ravi de vous retrouver. Il est tout juste 10h.
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1: Bonne matinée, merci d'être avec nous. On va évidemment s'intéresser à ce qui se passe sur votre route ce matin. Pas d'événements particulièrement gênants à vous signaler, accident ou incident gênant. Tout s'écoule bien, notamment si vous traversez la Bourgogne sur l'autoroute A6 entre Paris et Lyon. Pas de problème également plus à l'est, la 36 Beaune-Mulhouse autour des grandes villes. On notera quand même encore quelques ralentissements autour de Paris, vers Paris, tout au bout de la 5A avant d'accéder à la Francilienne en direction d'Evry, de Corbeil-Essonne. 5 à 10 minutes supplémentaires, ça a quand même du mal à se résorber ce matin. Et il y aura vraisemblablement pas mal de monde dès aujourd'hui avec le coup d'envoi de ce nouveau pont du mois de mai, ce pont du 8 mai, week-end prolongé. Vous allez peut-être prendre la route aujourd'hui. C'est classé rouge aujourd'hui dans le sens des départs dans toute la France. Jeudi, ça sera aujourd'hui, ça sera orange dans le sens des retours dans toute la France. Et puis il y aura aussi du monde vendredi et dimanche. Dimanche, dans le sens des retours, ça sera classé orange au niveau national. Un mot sur vos conditions météo ce matin. C'est calme, en tout cas pas de pluie, c'est promis pour aujourd'hui. C'est même bien dégagé par endroits, plutôt ensoleillé, notamment la traversée de la Bourgogne ou du côté de la région Rhône-Alpes, avec des températures qui seront en hausse aujourd'hui, qui pourront atteindre une bonne vingtaine de degrés. Et vous ne bougez pas, dans un instant on prendra la direction de la Côte d'Or pour notre émission spéciale depuis le parc animalier de l'Aussois. Avant cela, les titres de l'actualité depuis la rédaction de France Info.
2: Des débordements à Paris hier soir, Armand, après la qualification du Paris Saint-Germain en finale de la Ligue des Champions.
3: Il y a eu 127 interpellations dans l'agglomération parisienne et 34 blessés, dont 23 policiers légèrement atteints. Bilan donné ce matin par le ministre de l'Intérieur, Laurent Nunez. Plusieurs supporters ont notamment tenté de descendre sur une bretelle d'accès au périphérique. Un homme de 23 ans en garde à vue après la mort d'une collégienne de 14 ans hier matin à Fère en Tardenois, dans l'Aisne. Elle a été tuée à l'arme blanche. Le suspect pourrait être un ancien petit ami de la victime, selon le parquet. Donald Trump assure qu'un accord est proche avec l'Iran, mais le président américain maintient sa menace d'une reprise des combats. Le porte-avions français Charles de Gaulle s'est, lui, prépositionné en mer Rouge en cas de déclenchement d'une mission pour sécuriser le détroit d'Ormuz, toujours bloqué à la circulation. Et puis, pas de trêve entre l'Ukraine et la Russie. Les frappes se poursuivent de part et d'autre. La Russie dit avoir abattu 347 drones ukrainiens la nuit dernière et annonce un mort et 13 blessés dans la région de Bryansk. Ces derniers jours, les frappes russes avaient fait une trentaine de morts en Ukraine.
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4: Bonjour à tous et bienvenue au parc animalier de l'Aussois. On est installé pour 2 heures d'émission, 2 heures de découverte de la Côte d'Or entre patrimoine, nature et gastronomie. On va rencontrer ceux qui font vivre ce territoire au quotidien. Et pour débuter, on va le présenter, ce territoire. Je suis avec Isabelle Coron-Peintre, directrice de Côte d'Or Attractivité. Bonjour Isabelle.
5: Bonjour.
4: Alors tout d'abord, Isabelle, en deux mots, qu'est-ce que Côte d'Or Attractivité ?
5: Alors, Côte d'Or Attractivité, c'est une association qui dépend du département et qui était chargée de faire connaître la Côte d'Or, donc par de la communication, mais qui est chargée aussi d'accompagner tous les prestataires, les acteurs locaux, comme ici par exemple, à être sur le marché en fonction des attentes de vous, les clients et les touristes. Et puis, on travaille aussi pour faire venir de nouveaux habitants en Côte d'Or qui viennent s'installer chez nous.
4: Et on aura l'occasion d'y revenir sur vos missions. En quelques mots, pourquoi venir visiter la Côte d'Or justement ?
5: Ben parce que c'est indispensable. On a tout en Côte d'Or. On a l'habitude de dire que c'est une petite France. Oui. On a des paysages très diversifiés, du patrimoine exceptionnel, un onotourisme mondialement connu et une gastronomie de renommée internationale également.
4: Et dans quelques instants, on fera le tour des incontournables à visiter dans ce département. On y reviendra dans les prochaines minutes. L'information trafic dans quelques instants. Ah oui, ça sera dans quelques minutes après Charlotte Cardin sur Autoroute Info. Bonne route.

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2: De retour avec nous sur Autoroute Info pour reparler d'un trafic qui reste encore perturbé en région parisienne, tout au bout de l'A5A, avant d'accéder à la francilienne en direction d'Evry, de Corbeil-Essonne. On parle toujours d'un trafic ralenti sur 1 à 2 km avec des temps de parcours forcément rallongés, comptés toujours à l'heure où l'on parle, 5 à 10 minutes supplémentaires. Tout de même, on continue de suivre tout cela de très près, bien sûr. Et on retrouve Hugo Amiot pour la suite de notre émission en Côte d'Or, au cœur du parc animalier de Lossois.
3: Et oui, toujours en direct du parc de Lossois, toujours avec Isabelle Coron, peintre, directrice de Côte d'Or Attractivité. Alors Isabelle, si vous le voulez bien, on va s'intéresser à un territoire parfois méconnu, mais qui mérite d'être plus connu. Lossois, est-ce que vous pouvez nous le décrire?
4: Absolument. Alors Lossois, pour ceux qui traversent la Côte d'Or et la Bourgogne actuellement, c'est le long de l'autoroute A6. Donc C'est un territoire de paysages vallonnés, de bocages, qui est traversé aussi par le canal de Bourgogne, qui est connu. Alors Lossois, il y a des sites emblématiques comme l'abbaye de Fontenay, qui est inscrite au patrimoine mondial de l'UNESCO. Il y a des plus beaux villages de France, Châteauneuf, Lavigny-sur-Oserin, dont on va reparler un peu plus tard.
3: Tout à fait.
4: Nous avons bien sûr le musée au parc Alésia, tout près d'ici, tout près du parc de Lossois. Et puis bien sûr, la possibilité de s'intéresser à la gastronomie et par exemple aux anis de Flavigny ou à l'époisse mondialement connue qui est juste à côté également.
3: Et vous avez parlé des villes remarquables, on aura l'occasion de parler de ce mur en Lossois à 10h30. Comment se porte le tourisme?
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2: Obstacle sur la 5B, attention en direction de Paris, signalé au kilomètre 7 et juste après le diffuseur fléché 14, un patrouilleur en route. On en reparle dans un instant.
4: Ça représente 12 000 emplois, 1,3 milliard de retombées économiques, donc c'est assez important pour un territoire dit rural.
3: Et pour accueillir tous ces touristes, est-ce qu'il y a des offres d'hébergement en particulier?
4: Oui, alors bien sûr, on a toutes les gammes d'hébergement, de l'hôtel premium au gîte, au camping, également chez l'habitant, par exemple en chambre d'hôte. Donc on a énormément d'hébergement en Côte d'Or avec toutes les gammes qui peuvent vous permettre de vous arrêter pour un jour ou pour plus longtemps.
3: Et le département, c'est aussi des événements à venir. Vous me disiez hors micro, il y a un événement important cet été.
4: Absolument, puisque nous allons accueillir le Tour de France féminin entre Gevrey Chambertin et Dijon le 4 août prochain avec une belle fête à la clé.
3: Belle fête de prévu autour de cette course très importante. Il y a aussi des expositions.
4: Oui, et bien sûr, chaque année on a de grands événements, de grandes expositions un peu plus haut que Lossois à Châtillon-sur-Seine au musée Vix, là où on peut voir le vase de Vix. Il y a une belle exposition sur Kiki de Montparnasse qui est donc née à Châtillon et donc je vous invite à aller la découvrir à partir de maintenant jusqu'à la fin de l'année.
3: Et en quelques mots pour nos auditeurs qui auraient envie de venir un week-end notamment là pour ces différents ponts, ces différents jours fériés de mai, qu'est-ce que vous leur diriez?
4: Alors il faut...

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1: 10h15, merci d'être avec nous ce matin sur Autoroute Info. On reparle d'obstacles en région parisienne, la 5B. Si vous roulez en direction de Paris, aperçu signalé au kilomètre 7, on est après le diffuseur 14 de Pouilly-le-Fort, un patrouilleur qui se rend sur place, un obstacle qui peut être assez volumineux. Et puis la région parisienne, toujours avec ce bouchon qui a bien du mal à se résorber tout au bout de la 5A en direction de la Nationale 104 d'Évry, de Corbeil-Essonne. Trafic qui reste encore perturbé sur 1 à 2 km avec des temps de parcours qui restent encore assez élevés, hein, comptez 5 à 10 minutes tout de même pour passer cette difficulté. Et puis si vous roulez en véhicule électrique, sachez qu'il n'y a plus de recharge possible sur l'A6 en direction de Paris sur l'aire de service de Taponnasse, et cela d'ailleurs jusqu'au 12 mai prochain. Vous pourrez vous ravitailler avant sur l'aire de service des Chères ou un petit peu plus loin sur l'aire de Mâcon-Lassalle.
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1: Et puis les conditions météo pour ce milieu de matinée avec un temps plutôt calme, sec, globalement ensoleillé, quelques passages nuageux. Sans conséquence, on va écouter les prévisions météo avant de retrouver Hugo Amiot en direct du parc animalier de L'Aussois.

0: Prévisions qui sont signées ce matin, Claire Chanal de Météo France.
1: À partir de la mi-journée, les éclaircies sont de plus en plus nombreuses, du Massif central à la vallée du Rhône, l'Ain et les terres froides de l'Isère, mais aussi en Bourgogne-Franche-Comté, dans le Grand Est et en région parisienne. Au sud de la Garonne et dans les Alpes, le soleil domine, tandis que du côté du centre, le ciel est plus variable. Au fil des heures, nuages et éclaircies se partagent le ciel sur la quasi-totalité du pays et quelques averses éparses se produisent, en particulier sur les reliefs de l'Auvergne-Rhône-Alpes, du Jura, du plateau de Langres et des Vosges. En fin de journée et soirée, le ciel se dégagera. Dans le sud-ouest, le soleil ne s'arrêtera pas de briller de l'après-midi, mais des passages nuageux remontent du sud en soirée. Côté température, les maximales sont en hausse avec 16 à 20 degrés au nord et 18 à 21 degrés au sud. Comptez notamment 16 degrés à Nancy, 18 degrés à Paris, Bourges, Clermont-Ferrand, Besançon et Dijon, 19 degrés à Lyon et Annecy, 20 degrés à Pau et Mont-de-Marsan et 21 degrés à Grenoble. Bonne route avec Météo France pour Autoroute Info.
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0: Et toujours en effet en plein cœur de ce parc, accessible via la sortie 23 de l'autoroute A6. On va parler durant le prochain quart d'heure d'un lieu, donc de ce lieu très fréquenté par les familles. Je vais y arriver. Et pour en parler, je suis avec Aurélie Leroy, directrice adjointe du parc. Bonjour Aurélie.
3: Bonjour.
0: Alors est-ce que vous pouvez nous présenter pour nos auditeurs qui ne connaîtraient pas ce parc, c'est quoi ? C'est plus qu'un parc, c'est ça ?
3: Oui, alors nous on est principalement un parc animalier de 40 hectares et on est aussi un parc de loisirs puisqu'on a des manèges pour les enfants, des manèges manuels ou électriques et aussi en juillet août on a une partie aquatique.
0: Et 40 hectares de terrain, vous l'avez dit, beaucoup de sentiers, d'environnements différents, c'est ça qui fait votre spécificité par rapport aux autres parcs animaliers.
3: Voilà, oui, nous c'est vrai qu'on a la chance d'avoir beaucoup de terrain et d'être un grand parc, donc voilà, les familles, les visiteurs peuvent passer vraiment beaucoup de temps dans le parc juste pour se balader, voir les animaux, partager des bons moments en famille.
0: Et au niveau des chiffres, si on peut le rappeler, les offres au niveau des animaux, il y en a combien ?
3: Alors, on a à peu près 500 animaux, et ce qui représente 90 espèces différentes.
0: Et on aura l'occasion de reparler du parcours structuré en continents différents pour une diversité des animaux. On en reparle dans quelques instants sur Autoroute Info. Et oui, le retour de l'information trafic dans les prochaines minutes. Et avant ça, un duo particulier puisqu'il s'agit de deux groupes, Kyo et Superbus sur Autoroute Info. Bonne route.

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7: Et de retour avec nous sur Autoroute Info ce matin. Deux choses à vous dire. D'abord, la présence d'obstacles et d'un patrouilleur qui va intervenir sur les voies de l'A5B en direction de Paris. On est bien sûr en région parisienne. Obstacle sur voie de droite après le diffuseur 14. Donc attention à cet agent de sécurité qui va intervenir sur les voies. Et toujours un trafic bien ralenti tout au bout de l'A5A avant d'accéder à la Francilienne en direction d'Évry, de Corbeil-Essonne. Comptez toujours des temps de parcours allongés de 5 à 10 minutes. Et tout de suite, on retrouve Hugo Amiot pour la suite de notre émission En Côte d'Or au cœur du parc animalier de l'Aussois.
8: Et on continue de parler du parc de l'Aussois avec Aurélie Leroy, assistante de direction du parc. Alors Aurélie, on a évoqué des chiffres impressionnants, hein, 500 animaux, 90 espèces, 40 hectares de terrain. Et justement, pour arpenter ce terrain, il y a un parcours structuré en continent qui est bien diversifié pour faire le tour de la faune mondiale, c'est ça ?
9: Oui, c'est ça, tout à fait, oui.
8: Et comment ça se déroule du coup ?
9: Alors du coup, vous avez un sens de visite que vous pouvez respecter, et après voilà, tous les animaux sont regroupés par continent, et on essaie en fait de transporter le visiteur un peu comme s'il était en Afrique, en Asie ou lors de sa visite.
8: Et justement, dans ces différents continents, dans ces différents parcours, il y a des animaux stars, j'imagine.
9: Oui. Alors souvent, nos visiteurs viennent principalement pour les félins, donc les lions, les tigres, les guépards. Mais c'est vrai qu'une fois sur place, les animaux stars deviennent souvent les animaux qu'ils peuvent voir en espace d'immersion. Mmh. Donc vous avez différents animaux vers lesquels vous pouvez en fait rentrer dans leur espace. Par exemple, les lémuriens, vous pouvez aller sur leurs îles. Vous pouvez aller avec les chèvres dans leur espace et même les nourrir. Donc c'est vrai que les visiteurs viennent souvent pour les félins, mais ils repartent avec les animaux vers lesquels ils ont été au plus près.
8: Et d'ailleurs, rendez-vous à 11h, il y aura Emma Logerette, notre journaliste, qui sera avec les lémuriens notamment. Pour continuer de parler chiffres, c'est combien de...
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7: Un véhicule peut-être gênant du côté de la 40 dans l'Ain, on n'en sait pas plus, en direction de Chamonix vers le kilomètre 132, une fois passé la jonction avec l'autoroute A42 entre Bourg-en-Bresse et Oyonnax. Un patrouilleur qui va se rendre sur place, on en reparle dans un instant.
9: Après, ça se concentre principalement au mois de juin. Donc, c'est aussi nous une volonté de montrer aux enfants le rôle en fait d'un parc avec tout ce qui est conservation, pédagogie, aussi en plus des familles.
8: Il y a une dimension d'effet pédagogique. Justement, il y a le temps d'une demi-journée. Il est possible de devenir soigneur animalier. Expliquez-nous.
9: Voilà, tout à fait. Donc, on a deux offres possibles. Donc, pour les plus de 12 ans et donc les adultes, vous pouvez devenir soigneur animalier le temps d'une matinée, donc de 8h à midi. Donc là, vous suivez vraiment le parcours d'un soigneur. Ça va de la préparation des rations au lâcher des animaux, au lâcher des fauves, des lions, etc. Et on a aussi fait une formule junior, parce qu'on avait aussi une demande de la part des enfants, donc de 7 à 12 ans, où là, on a des petits groupes de 6 enfants qui suivent un soigneur l'après-midi, donc ils participent à la préparation des rations, ils nourrissent quelques espèces, ils font des enrichissements, voilà, pour être au plus près des animaux et comprendre vraiment leur mode de vie.
8: Et pour finir, Aurélie, en quelques mois, il y a une nouveauté bientôt, l'arrivée d'un nouvel animal.
9: Voilà, alors là, le mois prochain, on attend les pandas roux. Donc, c'est une espèce que l'on attend depuis longtemps. C'est une espèce qui est classée en voie d'extinction. Donc, on est ravis de les accueillir et de participer, du coup, au programme de sauvegarde de l'espèce.
8: Et cet aspect conservation, on aura l'occasion d'en reparler à 11h. Ce sera avec Emma Logerette. Allez, dans quelques instants, on va élargir et partir à la découverte des pépites de l'Aussois avec ceux qui le font découvrir en effet au quotidien. Ce sera à suivre après l'information trafic dans quelques instants. Et tout de suite, Stevie Wonder.
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1: Et à 10h30, je suis ravie de vous accompagner sur la route. On va du côté de la région Rhône-Alpes sur l'autoroute A40. Si vous circulez en direction de Genève et de Chamonix, il y a un poids lourd en panne sur la voie de droite vers le kilomètre 132. Vous l'apercevez dans une montée à l'approche d'Oyonnax. Il est en panne sur la voie spéciale véhicule lent, c'est-à-dire la voie la plus à droite. Vous anticipez en serrant sur les deux voies les plus à gauche. Les services de sécurité sont bien sûr alertés. Partout ailleurs, ça se passe très bien pour vous ce matin, et peut-être que vous allez partir avec vos vélos pour ce long week-end prolongé avec un porte-vélo. Il doit être bien sûr solidement accroché à votre véhicule, mais aussi respecter le code de la route. Jérémy Esclavard.
2: Quelques règles s'imposent avant d'installer un porte-vélo à l'arrière de son véhicule. Celui-ci et les bicyclettes qu'il transporte ne doivent en aucun cas masquer les feux arrière, les feux stop et les plaques d'immatriculation. Si votre plaque est en partie masquée, vous devrez impérativement vous en procurer une agréée à accrocher sur les vélos transportés. Les dispositifs artisanaux type plaque en carton sont interdits.
1: Et puis, pour être complet, notez que sur l'A36 en direction de Mulhouse, la sortie numéro 7 de Bavant est fermée. Une sortie fermée puisqu'il y a la fête foraine d'Audincourt à proximité. Tout cela vous est bien sûr indiqué sur les panneaux au-dessus de cette autoroute A36. Émission spéciale aujourd'hui en Côte d'Or, en direct du parc animalier de l'Auxois. On va retrouver dans quelques instants sur place Hugo Amiot. Pour le moment, voici les titres de l'actualité de France Info.
3: Des incidents hier soir à Paris après la qualification du PSG en finale de la Ligue des Champions.
4: Il y a eu, selon le ministre de l'Intérieur, 127 interpellations et 34 blessés dans l'agglomération parisienne. Une personne a notamment eu la main arrachée en tentant de lancer un mortier d'artifice. Côté sportif, le PSG jouera donc la finale le 30 mai face à Arsenal et ce sera à Budapest. Le porte-avions Charles de Gaulle est en mer Rouge. Il va se prépositionner dans la région du Golfe en vue d'une mission pour sécuriser le détroit d'Ormuz après la fin du conflit. Côté négociation, Donald Trump juge très possible un accord de paix avec l'Iran. Moscou menace Kiev d'une pluie de missiles si les commémorations du 9 mai venaient à être perturbées. La Russie demande par précaution aux ambassades étrangères d'évacuer la capitale ukrainienne. Moscou dit avoir abattu 347 drones ukrainiens la nuit dernière. Ces attaques ont fait un mort et 13 blessés en Russie. Ces derniers jours, des frappes russes avaient fait une trentaine de morts en Ukraine. Et puis le bateau de croisière touché par un foyer d'entamé virus est attendu samedi à Tenerife aux Canaries. L'évacuation des passagers devrait débuter lundi. Les pays de l'Union européenne devront prendre en charge leurs ressortissants. Il y a 5 Français à bord.
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5: Et oui, on est toujours installé au parc de l'Auxois, en plein cœur de l'Auxois. Pour parler de ce territoire, je suis avec Céline Fievet de l'Office de tourisme Terre d'Auxois. Bonjour Céline.
6: Bonjour Hugo.
5: Alors Céline, dans un premier temps, est-ce que vous pouvez nous situer l'Auxois, le délimiter ?
6: Oui, bien sûr. L'Auxois, c'est une région naturelle qui s'étue donc en Côte d'Or. On est plutôt à l'ouest de la Côte d'Or, mais on représente bien un tiers de ce département.
5: Et comment définiriez-vous ce territoire à quelqu'un qui ne le connaît pas du tout ?
6: Ah, alors, je le définirais comme la Bourgogne authentique. C'est pour moi, c'est loin de l'agitation des grandes villes. On n'a pas de problème de bouchons, de parking. C'est en fait un mélange de vallons verdoyants. En ce moment même, avec un petit peu de jaune sur les petits boutons d'or, c'est du bocage, le canal de Bourgogne et surtout de la vieille pierre chargée d'histoire. On dit souvent ici un village, un château.
5: Et il y a un patrimoine naturel, en effet, il y a un patrimoine historique aussi, on aura l'occasion d'y revenir, avec ce mur en Auxois. D'ailleurs, si vous pouviez nous citer quelques incontournables de ce territoire.
6: En Auxois ?
5: Oui.
6: Ou des incontournables, si vous êtes là quelques temps. Bon, déjà, la première chose, c'est que vous allez vouloir revenir, ça c'est certain. Dans les incontournables, je commencerai par ce mur en Auxois, évidemment, une ville chargée d'histoire.
5: On y reviendra dans quelques instants, notamment. On est pressé par le temps, on y reviendra dans 5 minutes, tout juste. Et oui, puisque Autoroute Info, c'est également l'information trafic qui revient dans les prochaines minutes. On se retrouve après Alex Warren. Bonne route.

0: Et en Rhône-Alpes, sur l'autoroute A40, si vous allez en direction de Genève et de Chamonix, il y a toujours un poids lourd en panne sur la voie de droite vers le kilomètre 132. C'est à l'approche d'Oyonnax, dans une montée, dans la montée du col de Seigne. Je vois par le retour caméra dans nos studios qu'il y a le patrouilleur qui vient d'arriver sur place. Donc vous anticipez, vous serrez bien à gauche et si vous le pouvez, vous respectez un corridor de sécurité sur cette autoroute A40. Et on retrouve Hugo Amiot pour la suite de notre émission en Côte d'Or au cœur du parc animalier de l'Aussois.
1: Et on continue de vous donner des idées de sorties pour les vacances, pour les jours fériés à venir du mois de mai. On parle de ce territoire, l'Aussois, accessible par la sortie 23 de l'autoroute A6. Je suis toujours avec Céline Fievet de l'Office de Tourisme Terre d'Aussois. Alors Céline, on a été coupé par le temps. On parlait de Semur en Aussois, cette ville riche en patrimoine historique notamment.
2: Oui, tout à fait. Semur, un incontournable. On est sur une très belle cité médiévale avec un gros héritage médiéval. Mais pas que, c'est là où aussi on peut se faire surprendre. C'est qu'on a une palette architecturale très riche à découvrir sur ce mur. Et en fait, si vous êtes sur l'autoroute A6, vous prenez la sortie, vous tournez à gauche, vous allez toujours tout droit, vous arrivez sur ce mur sur une vue vraiment magnifique. On découvre ce mur, mais vraiment comme une carte postale. C'est vraiment à faire. Et de nombreux sites à visiter à l'intérieur. Mais qu'on veuille vraiment découvrir ce mur en profondeur ou juste se promener dans les ruelles, les escaliers, les petits ponts, c'est sûr, vous serez séduit.
1: Et notamment le donjon, la collégiale Notre-Dame, le musée également, et puis il y a un patrimoine naturel, il y a des randonnées autour.
2: Oui, vous avez pas mal de randonnées autour de ce mur, on en a une très belle qui fait à peu près 8 km, où vous allez tourner justement autour du centre historique et vous allez varier les points de vue, elle est vraiment magnifique, le Tour des Chaumes. On a une bonne dizaine de sentiers de randonnée autour, avec un petit peu de dénivelé justement, les collines verdoyantes que je parlais tout à l'heure, ou par exemple le Tour du Lac de Pont, vraiment beaucoup plus sauvage, naturel. C'est vraiment des
1: très belles randonnées. Ça peut donner des idées pour ce mois de mai. Notamment, alors heureusement, dans l'Aussois, il y a d'autres exemples de patrimoine, d'autres villes.
2: Si on reste dans la thématique médiévale, oui, on a Vito par exemple, qui est toujours, on est souvent surpris de voir tout son patrimoine médiéval. On a un petit parcours qui dure 45 minutes qu'on peut faire. Vous avez d'autres villages comme Mont-Saint-Jean qui n'est pas très loin. La forteresse de Til aussi, mais on peut parler aussi de Flavigny évidemment, mais je crois qu'on en parlera un petit peu après.
1: On en parlera en fin d'émission, Flavigny-sur-Oserin, qui est labellisé également en plus beau village de France. C'est ça, j'ai juste. Pour finir, on va parler événements. Y a-t-il des gros événements à ne pas rater dans les prochains jours, prochaines semaines ?
2: Le mois de mai est un mois très festif, notamment du côté de Semur. Comme chaque année, début mai, on a les fêtes médiévales. C'est vraiment, c'est même plus qu'une fête, plus qu'un spectacle. Même les habitants jouent le jeu. C'est vraiment un moment où on remonte le temps. Là, c'est un rendez-vous à ne pas rater.
1: Chaque année, vous l'avez dit, il y a également la course de la bague.
2: Et les fêtes de la bague. Chaque année, c'est le 31 mai également. Super rendez-vous avec des courses de chevaux. Si vous voulez aussi d'autres fêtes médiévales, vous pouvez revenir début août au médiéval des seigneurs de Til.
1: Et il y a le site, je renvoie vers le site notamment de l'Office de Tourisme Terre d'Aussois.
2: Tout à fait.
1: Merci Céline. Dans quelques instants, l'information trafic sur Autoroute Info. Et reste avec nous, on parlera histoire au cours de la matinée, dans au moins d'une heure, dans le prochain quart d'heure. On ira découvrir la Côte d'Or autrement, en pleine nature. Ce sera à suivre après Take On Me AA sur Autoroute Info.
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1: Et à 10h45, on va en région Rhône-Alpes. Si vous circulez sur l'autoroute A40 en direction de Genève et de Chamonix, il y a toujours un poids lourd en panne vers le kilomètre 132. Il est en panne sur la voie droite à l'approche d'Oyonnax, dans une montée, dans la montée du col de Seigne. Vous allez apercevoir le patrouilleur sur place, le patrouilleur qui a neutralisé la voie la plus à droite, la voie spéciale véhicule lent. On le voit bien par les retours caméra qu'on a dans notre studio. Donc si vous le pouvez, anticiper dans cette montée serrée sur les voies les plus à gauche. Notez que tout ce week-end, au-delà du réseau APRR à Lyon, le tunnel de Fourvière sera fermé dans les deux sens de circulation. Fermeture également au sud de Lyon de l'A7 en direction de Marseille. Des fermetures qui démarrent dès ce soir 22h et qui vont durer tout ce long week-end prolongé du 8 mai. Réouverture prévue lundi matin à 6h au plus tard.
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2: Et de retour au parc animalier de l'Aussois, en plein cœur de ce parc. On continue de parler de la Côte d'Or, de l'Aussois également. Vous voulez faire découvrir, et durant le prochain quart d'heure, on va s'intéresser au patrimoine naturel du territoire. Je suis avec Ludwig Dagoro. Bonjour Ludwig.
3: Bonjour Hugo.
2: Alors vous êtes fondateur de Vélo à Vitamine, spécialiste des activités de pleine nature. Vous êtes moniteur de sport nature et guide également. Comment avez-vous construit cette double approche?
3: Eh bien, c'est par mon passé. Avant, j'étais négociant embouteilleur dans les Alpes et commercial aussi dans le fromage. Donc j'aime les produits culinaires, on va dire. Mmh. Et puis, être dans une voiture en cockpit tout le temps, j'ai voulu changer. Et puis, vu que j'ai passé mon diplôme de moniteur dans les Alpes, j'ai bien prospecté et j'ai dit, pourquoi pas assembler les deux. Et puis, je suis venu en Bourgogne.
2: Et vous avez un local à Vaune, de oui. Là où partent les balades. Et après, vous proposez des balades dans l'Aussois, c'est ça?
3: Oui, tout à fait. Hein. Donc, on a rassemblé toutes les balades pour découvrir l'Auxois à vélo, hein, avec différentes vallées autour d'Avone.
2: Et avec notamment, donc c'est possible de faire plutôt de la découverte ou plutôt des balades sportives.
3: Oui, voilà, c'est surtout des produits familiales. Après, il y a des produits sportifs, mais ça, c'est pour les gens qui sont autonomes. Donc, on fait de la location de vélo et les gens peuvent partir aussi. Voilà.
2: Et tout est donné clé en main avec du matériel, notamment de qualité. On y reviendra dans les prochaines minutes. Et oui, l'émission en direct du parc de l'Aussois qui se poursuit dans quelques instants. L'information trafic. Et on est en direct du parc de l'Aussois, donc forcément, Zou de Shakira sur Autoroute Info.

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3: 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Et en Rhône-Alpes, sur l'autoroute A40, si vous allez en direction de Genève et de Chamonix, la voie la plus à droite est neutralisée vers le kilomètre 132. C'est à l'approche d'Oyonnax pour vous qui circulez donc en direction de Genève et de Chamonix. Il y a le patrouilleur sur place. Il s'est positionné en protection de ce poids lourd en panne. Il vous reste les deux voies les plus à gauche pour circuler dans cette montée de Seigne. Et si vous le pouvez, laissez une voie de disponible. Respectez un corridor de sécurité. Et on retrouve Hugo Amiot en direct de la Bourgogne.
4: Et toujours en plein cœur de l'Aussois, en direct du parc animalier de l'Aussois, je suis avec Ludwig Dagoro, fondateur de Vélo Vitamine. On a eu le temps de l'évoquer. Ludwig, vous proposez des balades particulières, des balades à vélo œnologiques.
5: Oui, tout à fait. Ce que je suis guide œnologique aussi, c'est ma passion. Le vin, c'est ma passion aussi. Mon métier, les activités de pleine nature. Donc des balades œnologiques sur la côte viticole de Dijon, Nuits-Saint-Georges à Beaune, mais aussi dans la vallée de l'Aussois avec nos IGP de l'Aussois, vin de l'Aussois.
4: Des vignobles moins connus, mais qui mérite d'être connu également.
5: Tout à fait, des tout petits vignobles méconnus dans une zone un petit peu plus reculée, mais magnifique, sauvage, avec ces vignobles aussi.
4: Et donc, comment ça se déroule une balade type? Comment ça se présente? Vous faites quoi?
5: Eh bien, bien sûr, comme chaque fois, on accueille tout le monde, on fait les présentations, l'équipement, parce que tout est fourni, il y a le matériel, ouais. Donc on équipe les gens, les vélos, et puis les consignes de sécurité, c'est parti pour la balade, avec quelques pauses, bien sûr, des explications, commentaires, on reste simple, ou approfondi si les gens veulent plus de connaissances sur le
4: curieux.
5: Vin. Voilà, c'est des curieux. Le but, c'est de présenter le vin simplement pour avoir une autre découverte, et à la fin, une dégustation un peu dans un lieu atypique, autour d'un clos ou dans un lieu panoramique. Le but, c'est de réjouir les gens dans un moment de détente et non sportif.
4: Et bien évidemment, le vin à déguster avec modération et à proscrire au volant. Voilà pour le petit message. Et ça dure combien de temps, ce genre de balade?
5: En tout, il faut compter 3 heures. Mais bon, on pédale 1h30. Et puis, il y a 1h30 d'explication, dégustation, rigolade. Du savoir-vivre.
4: Vous l'avez dit, c'est plus de la découverte que de l'aspect sportif. Vous faites également d'autres patrimoines naturels, le canal de Bourgogne également.
5: Oui, après il y a le canal de Bourgogne, tout à fait, là c'est surtout pour les gens qui veulent une évasion, on va livrer des vélos, on leur apporte leur vélo. Mais il y a des gens qui demandent des balades autour du canal aussi, sur des points fixes, on part de l'Orieuse du Gégélature et on crée une balade pour eux en fait, surtout pour des groupes.
4: Et vous me disiez en micro, il y a également des villes, Dijon, c'est le cas?
5: Aussi, on fait Dijon City Tour là pour refaire découvrir Dijon, patrimoine avec des voies, une balade 90% voire 95% sur des voies cyclables.
4: Et vous l'avez dit, le matériel est tout donné clé en main. Il y a des vélos mécaniques, vélos électriques également.
5: Oui, tout à fait. On a fait ça pour tout ce qui était pour les entreprises ou les produits de groupe. Comme ça, ils arrivent, tout le monde. C'est clé en main, lunettes de soleil, un peu de crème parce que le soleil arrive.
4: Et puis, le casque également, j'imagine.
5: Le casque aussi. Il y a des balades où c'est obligatoire. Après, ça peut arriver qu'il y ait des balades un petit peu plus souples aussi. Ça a à voir avec le moniteur. Mais le casque est vivement conseillé, on le dit. Et c'est un produit clé en main, dégustation, les vélos
4: et le
5: moniteur qui est avec vous, le guide qui vous accompagne.
4: Et pour finir, comment on réserve? Comment c'est possible d'organiser une balade?
5: Eh bien, on peut m'appeler directement, c'est plus simple par téléphone aussi, ou sinon c'est sur direct Vélo Vitamine, vélovitamine.fr, vous aurez tout indiqué avec le contact.
4: Merci à Ludwig, l'information qui est trafic qui revient dans quelques instants.
5: Merci.
4: Et dans le prochain quart d'heure, on ira se balader dans le parc de l'Aussois. Ma collègue Emma Logerette ira notamment interviewer des perroquets, rien que ça. On se retrouve après à Madonna sur Autoroute Info.

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1: Il est 11h, on est jeudi, bienvenue.
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1: Et on va en région Rhône-Alpes sur l'autoroute A40. Si vous êtes en direction de Genève et de Chamonix, il y a toujours un poids lourd en panne sur la voie la plus à droite, au kilomètre 132. C'est dans une montée à l'approche d'Oyonnax. Ce poids lourd est en panne sur la voie spéciale véhicule long. Et cette voie a été neutralisée par les services de sécurité. Vous allez apercevoir le camion du patrouilleur sur place. Donc si vous le pouvez, vous serrez sur les voies les plus à gauche à l'approche d'Oyonnax et de l'aire de Seigne-Sainte. Cerdon. L'info trafic en temps réel sur Autoroute Info avec du côté de l'A42. Un accident signalé à l'instant en direction de Genève. C'est au kilomètre 27 que se serait produit cet accident. Donc après la sortie numéro 7 de Pérouges et de Meximieux, pas plus d'informations pour le moment. Il s'agit d'une première alerte donnée par les services de sécurité. A42, direction Genève, kilomètre 27. Un accident signalé après la sortie 7 de Pérouges. Vous allez peut-être démarrer un week-end de 3 jours dans quelques heures avec le pont du 8 mai. Notez que la journée de ce jeudi est classée rouge dans le sens des départs, c'est orange dans le sens des retours. Beaucoup de monde aussi attendu demain, vendredi, puisque ce sera orange dans les départs, dans le sens des départs en Île-de-France et en région Auvergne-Rhône-Alpes. Évidemment, Autoroute Info sera là pour vous accompagner sur la route de ce week-end prolongé. Dimanche, ce sera orange. Dans quelques instants, la suite de notre émission spéciale en direct de la Bourgogne en Côte d'Or, depuis le parc animalier de l'Aussois. Mais tout de suite, on va retrouver l'actualité générale avec les titres de France Info.
2: Iran, Armand demande la levée du blocus naval américain avant toute négociation avec les États-Unis.
3: C'est ce que dit le président iranien, alors que Donald Trump s'est montré optimiste la nuit dernière. Le président américain juge un accord très possible avec l'Iran, mais il brandit toujours la menace de bombardement en cas d'échec des discussions. Le navire de croisière touché par l'antivirus fait route vers les Canaries. Il doit accoster samedi à Tenerife et les passagers seront débarqués à partir de lundi. L'Argentine va envoyer des experts à Ushuaia, d'où est partie la croisière, pour capturer et analyser des rongeurs. Des débordements à Paris hier soir après la qualification du PSG en finale de la Ligue des Champions. Selon le ministre de l'Intérieur, il y a eu 127 interpellations et 34 blessés, dont 23 policiers légèrement atteints. Une personne a notamment eu une partie de la main arrachée après avoir lancé un mortier d'artifice. Et puis une affaire criminelle vieille de 32 ans examinée depuis ce matin par la cour de révision. Elle se penche sur la requête de Dany Le Prince, condamné à la perpétuité pour un quadruple meurtre dans la Sarthe en 1994. L'homme âgé aujourd'hui de 69 ans clame son innocence. Il demande un second procès après avoir passé 18 ans derrière les barreaux.
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4: Toujours installé au sein de ce parc.
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1: Sur l'autoroute A42 en Rhône-Alpes, si vous allez en direction de Genève et d'Ambérieu-en-Bugey, il y a une voiture accidentée sur la voie de gauche, kilomètre 27. C'est après la sortie 7 de Pérouges et de Meximieux. Il y a aussi des débris, des obstacles signalés sur les voies de circulation liées à cet accident. Les services de sécurité des autoroutes APRR sont bien sûr prévenus. A42 direction Genève, après la sortie 7 de Pérouges, un véhicule sur la voie de gauche et de nombreux débris sur les voies de circulation. Point complet sur votre route, ce sera à 11h15 sur Autoroute Info.
5: Les visiteurs peuvent venir en profiter. Justement, vous parliez de petits perroquets, ça c'est pour donner un petit peu une indication visuelle. Ça ressemble, oui, c'est très très coloré, ces oiseaux. Est-ce que vous pouvez nous en parler un peu plus? Où est-ce qu'on les retrouve dans la nature notamment?
6: Alors oui, donc les loriquets, c'est des petits perroquets qu'on va retrouver en Australie et puis dans toute l'Asie du Sud-Est et qui font partie donc de la famille des perroquets. Ils sont très très colorés, du vert, du orange, un petit peu de bleu violet, et on a une grande colonie d'à peu près 40 individus dans cette grande volière.
5: et très très gourmand aussi, hein, j'ai cru comprendre, c'est pour ça on est rentré vraiment au dernier moment avant qu'ils mangent tout, parce qu'on a aussi de la nourriture pour une autre espèce des lémuriens qu'on va pas tarder à aller voir dans quelques minutes. Hugo, on se retrouve oui, dans 5 minutes pour aller voir cette fois-ci les lémuriens.
4: Et merci Emma, ce sera après le retour de l'information trafic. Allez, dans quelques instants, on retrouve Emma après Ed Sheeran sur Autoroute Info.
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5: Dans le Rhône, sur l'autoroute A6, si vous allez en direction du nord, en direction de Paris, des débris de pneus sont signalés vers le kilomètre 426. C'est juste après que vous ayez passé la grande barrière de péage de Villefranche-Lima. Débris de pneus plutôt au milieu des voies de circulation, au milieu de cette autoroute A6. A6 direction Paris, kilomètre 426 à la sortie de la région lyonnaise. Des débris de pneus signalés sur les voies de circulation. Point complet sur votre route. Ce sera dans à 11h15 sur Auto.

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2: Dans le Rhône, si vous êtes sur l'autoroute A6 en direction de Paris, des obstacles sont signalés vers le kilomètre 426. C'est après la grande barrière de péage de Villefranche-Lima à la sortie de la région lyonnaise. Et puis si vous êtes sur l'A42 en direction de Genève, il y a un véhicule accidenté sur la voie de gauche au kilomètre 27. C'est après la sortie numéro 7 de Pérouges que vous allez devoir serrer à droite. Les services de sécurité des autoroutes APRR sont bien sûr alertés pour ces deux événements. Et on va de nouveau en direct de la Côte d'Or pour notre émission.
3: Et on continue notre matinée en plein direct du parc de l'Aussois. Et on retrouve d'ailleurs Emma Logerette qui est sur l'un des sentiers du parc.
4: En effet, Hugo, je suis toujours en compagnie de Jennifer qui est soigneuse ici, entre autres, au parc. Alors, on a changé un petit peu d'ambiance, il y a peut-être un petit peu moins de bruit que tout à l'heure, mais on est en très bonne compagnie, ils sont vraiment à nos pieds. On a des lémuriens, c'est ça Jennifer ?
5: Oui, c'est ça, et en l'occurrence, ce sont des vavirous.
4: Ils sont très proches de nous. Hein. Est-ce qu'ils sont naturellement curieux comme ça ou est-ce que c'est lié peut-être à votre présence et à votre bol de nourriture dans le parc ?
5: Alors la gamelle aide beaucoup à ce qu'ils viennent nous voir. Après, c'est des animaux qui sont tous nés en captivité et les gens peuvent rentrer dans l'enclos avec eux. Donc ils ont l'habitude d'être proches de l'homme, on va dire.
4: Et j'imagine, alors quand on vient en visite ici au parc de l'Auxois, on peut les toucher ces animaux ou justement il vaut mieux éviter de quand même garder ses distances ?
5: Alors non, vaut mieux garder ses distances. Là, il y a une bagarre en direct d'ailleurs, mais entre eux, ils ont des bonnes petites dents. Le risque zéro, il n'existe jamais. Donc oui, on permet aux visiteurs d'avoir une certaine proximité avec les lémuriens, mais ça reste un animal et autant que l'être humain, ça se respecte.
4: Et là, vous parlez, il y avait une bagarre en effet devant nous. C'est un groupe de primates, hein, donc les lémuriens, c'est des espèces qui généralement, je pense, vivent en groupe assez organisé. Est-ce que c'est le cas ici ? Comment ça fonctionne un petit peu leur société ?
5: Alors c'est ça, alors en fonction des espèces de lémuriens, il y en a qui vont vivre en groupe familial, donc c'est clairement une famille, les parents avec leurs jeunes, d'autres qui vivent en société un petit peu plus structurée, et bien souvent ça va être des groupes de

0: on les trouve que là-bas, ils sont tous menacés d'extinction. Et nous, Parc de l'Auxois, on va participer à un certain nombre de programmes de sauvegarde dans le milieu naturel. On va financer en fait certaines associations qui s'occupent de préserver ces six belles petites frimousses dans leur milieu naturel. Et nous, on les présente aussi en parallèle pour que les visiteurs sachent à quoi ils ressemblent.
1: Vous parlez avec des mots assez doux, hein. Quand vous parlez de ces lémuriens, on imagine que vous créez un petit peu une relation avec eux au bout de plusieurs années que vous travaillez ici.
0: On apprend très vite à les connaître, chacun a son petit caractère. C'est comme nous, il y en a des un petit peu plus timides que d'autres, d'autres qui sont un peu plus pot de colle que d'autres. Donc oui, on s'y attache forcément, on passe énormément de temps avec eux et c'est ce qui fait qu'on les connaît quasiment sur le bout des doigts.
1: Bah, merci beaucoup Jennifer de nous avoir présenté ces animaux. Hugo, on vous rend l'antenne, l'émission spéciale évidemment continue avec vous pendant encore bien une heure.
2: Merci Emma, je vous laisse profiter du parc. Allez, le retour de cette émission dans quelques instants après l'information trafic et après Queen sur Autoroute Info.

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1: Et à 11h15, on va du côté de l'A42. Pour vous qui circulez en direction de Genève, il y a la voie de gauche qui est désormais neutralisée vers le kilomètre 27. C'est après la sortie 7 de Pérouges. C'est là qu'il s'est produit un accident impliquant une voiture. Il y a donc désormais le patrouilleur qui est sur place. Vous anticipez en serrant bien à droite. Il y a également des débris liés à cet accident sur les voies de cette autoroute A42. On va en région lyonnaise dans le Rhône. Pour vous qui quittez Lyon par l'autoroute A6 pour aller en direction de Paris, il y a toujours des obstacles signalés.

0: au kilomètre 426, c'est vers Villefranche-sur-Saône, une fois que vous avez passé la grande barrière de péage de Villefranche-Limac, il y a ces débris de pneus. Et puis sur l'autoroute A40 en direction de Chamonix, il y a toujours le patrouilleur positionné sur la voie la plus à droite au kilomètre 131, là où il y avait un poids lourd en panne, poids lourd qui vient de repartir, je le vois par les caméras qu'il y a dans notre studio, mais continuez de serrer sur les voies les plus à gauche.
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0: Émission spéciale ce jeudi en Côte d'Or en direct du parc animalier de Lossoy. On va retrouver dans un instant sur place Hugo Amiotte, mais pour le moment on va s'intéresser aux prévisions météo pour les prochaines heures qui arrivent. Et les prévisions sont signées Claire Chanal de Météo France.
2: À partir de la mi-journée, les éclaircies sont de plus en plus nombreuses du Massif central à la vallée du Rhône, l'Ain et les terres froides de l'Isère, mais aussi en Bourgogne-Franche-Comté, dans le Grand Est et en région parisienne. Au sud de la Garonne et dans les Alpes, le soleil domine, tandis que du côté du centre, le ciel est plus variable. Au fil des heures, nuages et éclaircies se partagent le ciel sur la quasi-totalité du pays et quelques averses éparses se produisent, en particulier sur les reliefs de l'Auvergne-Rhône-Alpes, du Jura, du plateau de Langres et des Vosges. En fin de journée et soirée, le ciel se dégagera. Dans le sud-ouest, le soleil ne s'arrêtera pas de briller de l'après-midi, mais des passages nuageux remontent du sud en soirée. Côté température, les maximales sont en hausse avec 16 à 20 degrés au nord et 18 à 21 degrés au sud. Comptez notamment 16 degrés à Nancy, 18 degrés à Paris, Bourges, Clermont-Ferrand, Besançon et Dijon, 19 degrés à Lyon et Annecy, 20 degrés à Pau et Mont-de-Marsan et 21 degrés à Grenoble. Bonne route avec Météo France pour Autoroute Info.
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3: Et on vous donne des idées de sorties pour ce mois de mai, pour l'été également. Durant le prochain quart d'heure, on parle d'un lieu qui se trouve à 10 km de ce parc de Lossoy, là où on se trouve, le muséoparc Alésia. Et pour en discuter, je suis avec Stéphanie Fossé, responsable accueil et développement du muséoparc. Bonjour Stéphanie.
4: Bonjour Hugo.
3: Alors déjà, on a une minute pour présenter le muséoparc. Pourquoi Alésia est un site si important dans l'histoire?
4: Alors Alésia, c'est un événement historique majeur dans l'histoire de France, où on a là cette confrontation entre César et Vercingétorix en -52, et le musée retrace justement cette confrontation et ce fait historique. On a évidemment dans ce musée des collections de la bataille d'Alésia et aussi de la ville gallo-romaine, mais on a aussi beaucoup de dispositifs interactifs qui intéressent les familles, tant les grands-parents que les petits-enfants, pour justement découvrir ce site historique de manière plus ludique. Donc en fait, c'est un site et une histoire que tout le monde connaît, tout le monde a appris dans les livres d'histoire, mais là on la présente autrement et de manière beaucoup plus accessible.
3: Et d'ailleurs, il y a un mois de mai chargé en immersion, en côté interactif, on en reparlera dans les prochaines minutes. Voilà, on a donné un peu l'eau à la bouche, le thème de ce muséoparc. On se retrouve dans quelques instants. L'information trafic à suivre, ce sera après Zao et M6 Solar sur Autoroute Info.

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1: Du côté de la Bourgogne, sur l'autoroute A6, si vous allez en direction du nord, en direction de Paris, il y a un véhicule qui roule à très faible allure vers le kilomètre 293. C'est après Beaune, dans la montée du col de Bessé-en-Chaume, après la sortie 24 de Beaune. Véhicule qui roule à très faible allure sur la voie la plus à droite. Vous serrez sur les voies les plus à gauche sur cette autoroute A6, direction Paris, à partir du kilomètre 293.

0: Si vous circulez sur l'autoroute A42 en direction de Genève, la voie de gauche est neutralisée vers le kilomètre 27. C'est après la sortie numéro 7 de Pérouges et de Meximieux. Il y a une voiture accidentée sur cette voie de gauche qui a été neutralisée par les services de sécurité. Donc lorsque vous allez passer la sortie 7, vous le verrez, vous avez uniquement la voie de droite pour passer à hauteur de ce véhicule accidenté. Autoroute A42 direction Genève. Et on retourne en direct de la Bourgogne avec notre journaliste Hugo Amiotte.
1: En plein cœur de la Côte d'Or, en plein cœur de l'Aussois, on est toujours au parc de l'Aussois, parc animalier. Je suis avec Stéphanie Fossé, responsable accueil et développement du Muséoparc Alésien. En effet, on parle de ce Muséoparc situé à 10 km d'ici, d'ailleurs. Et on va parler d'un mois de mai chargé, un mois de mai immersif, avec des nouveaux dispositifs que j'ai pu tester. Pouvez-vous nous en dire plus?
2: Alors, on a un mois de mai, en effet, très dense au niveau dispositif immersif. On va vous présenter dans l'auditorium des mosaïques romaines qui vont s'animer. En fait, vous allez marcher, vous allez les toucher et tout va s'animer autour de vous. C'est un dispositif qu'on teste depuis déjà début mai et ça plaît vraiment aux familles et aux tout-petits. Ça, il y a un côté épatant, en fait, vraiment immersion, interaction. On a un deuxième dispositif qui est vers les lignes de fortification où, avec votre smartphone, vous allez pouvoir vous replonger littéralement en moins 52 parce qu'en fait, sur votre smartphone, il va y avoir de la réalité augmentée et vous allez voir apparaître les légionnaires romains qui vont vous parler comme si vous étiez au cœur du camp. Donc, vous expliquez la vie de camp, le quotidien d'un légionnaire réellement, et vous allez pouvoir comprendre tout ce qui se passait aux alentours d'Alésia. En complément, on a aussi un spectacle sonore sur la terrasse où là, on part du côté de Vercingétorix, puisque c'est lui qui va vous raconter sa vraie bataille.
1: Et vous parlez de reconstitution, c'est un aspect important du Muséoparc. D'ailleurs, en ce mois de mai, il y a le pont de l'Ascension qui propose une reconstitution importante. Alors, impressionnante.
2: Impressionnante, exactement. On accueille les troupes de reconstitution, donc Pax Augusta, l'Aurica Romana notamment. Et on a le vendredi 15 et le samedi 16 mai, samedi 16 mai, les troupes qui viennent sur place pour nous faire revivre en réel la vie de Caen.
1: J'ai lu que c'était possible de marcher avec ces troupes.
2: Alors le samedi matin, on fait une marche. Ouais. En effet, depuis la statue de Vercingétorix, on vous invite vers 9h à venir déambuler jusqu'au Muséoparc Alésia avec ces troupes qui vont faire vraiment remettre dans l'ambiance avec des scènes de combat, de découvrir les manœuvres et tout ce que vous pouvez composer un quotidien d'un légionnaire.
1: Et il y a d'autres événements à citer?
2: Alors, on a tous les week-ends où on a des week-ends très animés à Alésia. Le but, c'est de faire justement découvrir l'histoire de manière vivante. On a des top chronos.
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0: Dans l'Est, si vous êtes sur l'autoroute A36 en direction de Beaune et de Paris, un accident est signalé vers le kilomètre 16. Vous êtes concerné lorsque vous allez quitter Mulhouse, donc pour prendre la direction de Paris. Le kilomètre 16, c'est après la sortie 15 de Masevaux. Pas plus d'informations à vous communiquer pour le moment. Il s'agit d'une première alerte donnée par les services de sécurité. Le point complet sur votre route, ce sera à 11h30 sur Autoroute Info.
2: Qui viendra présenter la classe L'œuvre.
1: On peut renvoyer vers le site pour avoir tout ça.
2: Voilà, exactement. Le mieux, c'est de consulter quand même le site. Comme ça, vous avez les détails et les horaires de toutes les animations.
1: Merci Stéphanie.
2: Merci Hugo.
1: Et à bientôt, Mignon. On parlera gastronomie dans la prochaine demi-heure et savoir-faire 100% Côte d'Or. Ce sera après Jean-Jacques Goldman sur Autoroute Info.

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1: Et à 11h30, on va sur l'est de la France, sur l'autoroute A36, pour vous qui circulez en direction de Beaune et de Paris, avec un accident qui s'est produit au kilomètre 16. Vous allez être concerné lorsque vous avez quitté Mulhouse, une fois passé la sortie numéro 15 de Masvaux. Il y aurait deux véhicules sur la bande d'arrêt d'urgence et surtout des débris sur les voies de circulation, débris a priori plutôt sur la voie de droite de cette autoroute A36, direction Paris, vers le kilomètre 16. Autre accident qui s'est produit en cette fin de matinée, il vous concerne sur l'autoroute A42. Si vous allez en direction de Genève, la voie de gauche a été neutralisée vers le kilomètre 27. C'est après la sortie 7 de Pérouges. Il y a une voiture accidentée. Il y a les services de sécurité des autoroutes APRR qui sont sur place. Il vous reste une voie pour circuler sur cette autoroute A42. Si vous passez par la Bourgogne et l'autoroute A6 en direction de Paris, il y a un véhicule qui circule lentement à partir du kilomètre 293. Vous l'apercevez une fois passé la sortie 24 de Beaune. Les services de sécurité sont bien sûr alertés. Puis cette info, service dans le Rhône, si vous circulez en véhicule électrique sur l'A6 en direction de Paris, vous ne pouvez pas vous recharger sur l'aire de Tapona. C'est au kilomètre 408. C'est entre Lyon et Mâcon. Une fois que vous passez la sortie numéro 30 de Belleville, pas de recharge possible jusqu'au 12 mai prochain. Dans quelques instants, on sera de retour en direct depuis la Bourgogne, depuis la Côte d'Or pour notre émission avec Hugo Amiot et ses invités au milieu des animaux. Mais tout de suite, c'est l'actualité de France Info avec les titres.
2: Et la cour de révision qui examine en ce moment la requête de Dany le Prince.
3: Condamné pour le meurtre de 4 membres de sa famille dans la Sarthe en 1994, il a passé 18 ans en prison. Dany le Prince clame son innocence et réclame un nouveau procès. Une première requête en révision avait été rejetée. 127 personnes arrêtées, un blessé grave à cause d'un mortier d'artifice, des débordements après la qualification du Paris Saint-Germain pour une nouvelle finale de Ligue des champions de football en éliminant le Bayern Munich hier soir. Le Premier ministre écrit aux agriculteurs dans cette lettre ouverte publiée ce matin. Sébastien Lecornu dit vouloir une adoption rapide du projet de loi d'urgence agricole qui sera débattu à l'Assemblée à partir du 19 mai. Il prévoit notamment des mesures pour le stockage de l'eau. Un deuxième avion de rapatriement est arrivé aux Pays-Bas. Le bateau de croisière touché par une épidémie d'antivirus doit se rendre samedi aux Canaries. Les personnes à bord seront ensuite évacuées à partir de lundi vers leur pays d'origine.
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4: Et toujours en plein cœur de ce parc, ravi de vous accompagner cette matinée. Pour le prochain quart d'heure, on part à la découverte d'un savoir-faire 100% Côte d'Or avec le Moulin du Foulon. Je suis avec Aurélien Pitaval. Bonjour Aurélien.
5: Bonjour.
4: Bonjour Aurélien, vous êtes artisan meunier et co-gérant du Moulin. Vous dirigez le Moulin d'ailleurs avec Olivier Anaya depuis 2022. Et vous êtes nouveau puisque le Moulin, lui, est ancien. Il existe depuis 1840. Racontez-nous son histoire.
5: Nous avons repris avec mon associé Olivier le Moulin du Foulon en 2022. Oui. Ça fait maintenant 4 ans. Et effectivement, c'est un moulin qui existe depuis le Moyen-Âge et qui appartenait à la famille Lallemand depuis 1840. Et donc, il a changé de famille depuis 4 ans. Depuis que nous avons repris, on a multiplié par 4 notre production. Nous sommes une minoterie artisanale. Nous sommes une équipe de 4 indépendantes. C'est-à-dire qu'on a affilié à aucune marque, et 100% local. Donc on a la marque 100% Côte d'Or, et l'intégralité de nos blés viennent de Côte d'Or.
4: Et on aura l'occasion de reparler de ce label. Vous prenez le local, en effet, l'hyper local, on en reparlera dans les prochaines minutes sur Autoroute Info. Ah oui, la suite du programme, l'information trafic, et avant ça, Bruno Mars pour vous accompagner. Bonne matinée.
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1: En Bourgogne, dans l'Yonne, si vous êtes sur l'autoroute A6, c'est un animal qui est signalé vers le kilomètre 60. Vous êtes concerné entre Sens et 3, plus précisément entre les sorties 18 et 19, donc entre la sortie de Marolles-sur-Seine et de Saint-Florentin. Soyez attentifs aussi bien en direction de Paris qu'en direction de Nancy et de Dijon, kilomètre 60 de l'autoroute A5. Point complet sur les conditions de circulation, c'est à 11h45 sur autoroute.

0: sur la région Rhône-Alpes, sur l'autoroute A42. Si vous allez en direction de Genève, la voie de gauche reste neutralisée au kilomètre 27. C'est après la sortie 7 de Pérouge et de Meximieux. Il y a une voiture accidentée et vous circulez sur une seule voie, uniquement la voie de droite, ce qui explique qu'il y a un bouchon qui s'est formé, bouchon de quelques centaines de mètres à hauteur de cet accident. Vous maintenez vos distances de sécurité et bien sûr, vous allumez vos feux de détresse pour prévenir les autres automobilistes qui arrivent derrière vous. Et on retourne en Bourgogne en direct pour notre émission spéciale Parc de l'Aussois en Côte d'Or.
1: Et on est toujours en effet en direct du parc de l'Aussois. On continue de parler du savoir-faire de la Côte d'Or avec Aurélien Pitaval, artisan meunier au moulin du Foulon. Aurélien, vous êtes exclusivement meunier, vous y tenez?
2: Oui, tout à fait. Je tiens à ça parce que aujourd'hui se développent des meuniers, des agriculteurs, meuniers, boulangers. Nous, on n'est que meuniers, c'est-à-dire qu'on s'est formé pour et on pense que et on est certain même que être agriculteur c'est un métier. Être meunier c'en est un et être boulanger c'en est encore un autre. Et comme on n'a qu'une seule vie, on a choisi qu'un seul métier, et c'est celui de meunier.
1: Et d'ailleurs, vous travaillez avec des acteurs locaux, boulangerie, épicerie. Vous êtes situé d'ailleurs à quelques mètres du parc de l'Aussois, là.
2: Oui, on est vraiment juste en face, oui. On est vraiment juste en face. Et en fait, beaucoup de visiteurs du parc viennent au moulin. Parce qu'on a une boutique en libre service au moulin. Donc en fait, il faut savoir que 90% de notre volume de farine est destiné à la boulangerie artisanale. Mmh. Et ensuite, on a une gamme détail, donc dans les épiceries autour de chez nous, les supermarchés. Et également une boutique en libre service au moulin qui est ouvert 24 heures sur 24.
1: Et on l'a évoqué, vous êtes labellisé savoir-faire 100% Côte d'Or.
2: Tout à fait.
1: Ça signifie quoi pour vous?
2: Ça signifie que l'intégralité de nos blés est sourcée en Côte d'Or. Et ça signifie également qu'on sait également où ont poussé tous nos blés qui sont récoltés, qui sont stockés et qui sont transformés en Côte d'Or.
1: Et qu'est-ce qu'une journée type pour un artisan meunier?
2: Il n'y a pas vraiment de journée type. Il y a souvent des imprévus. Ça commence souvent très tôt parce que pour voir les boulangers, c'est un animal qui se lève tôt le boulanger. Et puis en gros, c'est souvent du commercial la matinée, de la production et du suivi de qualité l'après-midi.
1: Et quels sont les défis que vous rencontrez dans votre métier?
2: Les défis, il y en a énormément. En fait, le moulin avait un petit peu perdu sa place de moulin dans la boulangerie artisanale depuis les dernières décennies. Donc en fait, notre premier défi, c'est de continuer à exister et de se battre contre les gros industriels, les grosses minoteries industrielles qui sont autour de nous.
1: Et également, donc, vous travaillez en lien avec des acteurs locaux. Il y a des agriculteurs qui viennent se fournir chez vous. Nadège Coutier qui se trouve à côté, qui vient se fournir au moulin.
2: Alors bien sûr, Nadège qui va parler tout à l'heure, elle vient se fournir chez nous en tant avec sa casquette de restaurateur. C'est-à-dire qu'en fait, le label 100% Côte d'Or devient très attractif, notamment pour les restaurateurs qui ont besoin d'être labellisés.
1: Très bien, on parlera de ce savoir-faire 100% Côte d'Or. Merci Aurélien pour cette présentation de moulin si particulier. Et ce savoir-faire, d'ailleurs, on va en reparler dans quelques instants. On va le retrouver directement dans l'assiette. Ce sera à suivre après. Dépêche Mode sur Autoroute Info.

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1: Et à 11h45, on va du côté du Rhône sur l'A42. Pour vous qui allez en direction de Genève, la voie de gauche est neutralisée vers le kilomètre 27. C'est après la sortie 7 de Pérouges et de Meximieux, puisqu'il y a une voiture accidentée sur la voie de gauche. Vous circulez uniquement sur une seule voie, uniquement la voie de droite. Il y a un bouchon qui s'est formé à hauteur de cet accident. Quelques centaines de mètres de bouchon, donc vous maintenez bien vos distances de sécurité et vous allumez, vous faites détresse pour prévenir ceux qui sont derrière vous. Un chevreuil vient d'être signalé à l'instant en Bourgogne sur l'autoroute A6, kilomètre 262. Vous l'apercevez vers Beaune, vers la bifurcation pour Dijon et Pouilly-en-Aussois par l'autoroute A38. Chevreuil également signalé du côté de Lyon sur l'autoroute A5. Lui, il a été vu vers le kilomètre 60. C'est entre Sens et Troyes, entre les sorties 18 et 19. Des animaux, bien sûr, qui peuvent se déplacer. Donc à chaque fois, vous restez attentif dans les deux sens de circulation.
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2: Et dernier quart d'heure de cette émission, on termine avec un lieu qui valorise directement les produits locaux, la Grange de Flavigny sur Oserain. Pour en parler, je suis avec Nadège Coutier, propriétaire notamment d'une ferme. Bonjour Nadège.
3: Bonjour à vous.
2: Et vous cuisinez pour cette ferme auberge. Alors expliquez-nous ce que c'est la Grange, une ferme auberge collective, c'est ça?
3: Voilà, on est en ferme auberge collective, donc il faut savoir, très important, ça fait 50 ans qu'on existe cette année, et donc on est 13 producteurs dans le groupe et on est vraiment 4 à venir cuisiner. Et bien sûr, on a des salariés qui nous aident.
2: 7 salariés polyvalents.
3: 7 salariés.
2: C'est ça. Et comment fonctionne ce modèle collectif concrètement?
3: Alors, en fait, on est tous producteurs, agriculteurs. Mmh. On a tous nos fermes à l'extérieur et donc on se retrouve à la grange à Flavigny-sur-Oserain pour cuisiner nos produits.
2: Voilà. Et vous-même, vous avez votre ferme?
3: Exactement. On a tous une ferme.
2: Et alors comment vous, qui cuisine à la journée? C'est une personne, c'est ça?
3: Alors en fait, on vient une productrice chaque jour.
2: Oui.
3: Donc pour ma part, par exemple, j'y vais demain, je cuisinerai uniquement mes produits et les salariés m'aideront, mais on cuisine chacun notre production en fait.
2: Et d'ailleurs, on y mange très bien. Moi, je suis passé la semaine dernière, vendredi dernier, on aura l'occasion de revenir sur les produits qu'on peut retrouver, produits du territoire notamment, mais tout de suite place à l'information trafic. Eh oui, je vous retrouve au sein de ce parc de l'Aussois après Jack et Carla sur Autoroute Info.

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1: Avec un piéton signalé à l'instant sur l'autoroute A40 en direction de Mâcon vers le kilomètre 150. C'est à l'approche de Bourg-en-Bresse que vous allez le voir une fois passé Oyonnax, entre Oyonnax et Bourg-en-Bresse, kilomètre 150 de l'A40. Un piéton qui ramasserait une valise tombée sur les voies de circulation. Les services de sécurité sont bien sûr alertés. Levez le pied sur cette autoroute A40 direction Mâcon, kilomètre 150, puisque c'est un piéton qui se trouve sur les voies de circulation. Et on retourne en direct de la Bourgogne.
2: Et oui, toujours en direct de la Côte d'Or, en direct du parc de Lossois, situé en plein cœur de ce territoire. Je suis toujours avec Nadège Coutier de la Grange de Flavigny-sur-Roserin. Alors, on parlait de comment fonctionne cette ferme auberge collective et on va parler de qu'est-ce qu'on retrouve dans l'assiette. Quels sont les menus, par exemple?
3: Alors, les menus, c'est en fonction du producteur du jour. Donc, pour ma part, demain, je vais faire du poulet à la crème et des quenelles de poulet, parce que je suis productrice aussi de poulet. Et aujourd'hui, ma collègue fait du bœuf bourguignon. Après-demain, ça sera peut-être de la tartiflette, des œmerettes, plein de choses.
2: Et je suis passé.
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1: Sur la 40 en direction de Mâcon, il y aurait une valise sur les voies de circulation au kilomètre 150 et un piéton qui essaierait de ramasser cette valise. C'est à l'approche de Bourg-en-Bresse. Une fois que vous avez passé Oyonnax, donc entre les sorties 8 et 7, entre Hauteville et Bourg-en-Bresse Sud que vous êtes concerné, à 40 direction Mâcon, kilomètre 150, les services de sécurité des autoroutes APRR sont alertés.
3: C'est totalement différent.
2: Et ce qui est important avec cette ferme auberge, il y a une vraie dimension humaine, c'est une histoire de femmes.
3: C'est essentiellement une histoire de femmes, oui. Je ne vais pas tout vous raconter l'histoire depuis le début, mais c'était dans les années 76, des femmes qui voulaient sortir de leur ferme et aussi financièrement, tout simplement, mais sortir aussi des fermes, très important.
2: Et d'ailleurs, vous me disiez hors micro, il y a toujours votre mère qui...
3: Oui, j'ai toujours ma maman qui est aujourd'hui salariée à la Grange, mais qui a participé depuis 40 ans à la Grange.
2: Et d'ailleurs, vous cherchez du monde, vous cherchez des producteurs pour vous accompagner.
3: Alors oui, c'est depuis des années, on cherche des producteurs. On aurait vraiment besoin de retrouver deux, voire trois producteurs qui viennent travailler, cuisiner, servir à la Grange, parce que ça commence à être compliqué. On a de plus en plus de monde.
2: L'appel est lancé. D'ailleurs, vous participez au réseau Bienvenue à la Ferme.
3: Exactement. On participe au réseau Bienvenue à la Ferme. Donc, on ne fait pas n'importe quoi. On a une charte qu'on doit suivre et une réglementation à suivre pour la production, la commercialisation.
2: Et vous êtes labellisé également la 100% savoir-faire 100% Côte d'Or. Je vais y arriver. Et vous travaillez bien, tellement bien que vous avez gagné en 2026 un trophée de l'agriculture au service de la gastronomie.
3: Exactement. C'était il y a une petite quinzaine de jours. Donc, on a eu le trophée au service de la gastronomie et c'était vraiment une belle expérience et on est fiers parce que je pense qu'on le mérite.
2: Merci à Nadège, on renvoie à Flavigny-sur-Roserin pour venir manger chez vous à la ferme auberge, c'est sur la place de l'église.
3: Alors place de l'église, oui, vous ne pouvez pas nous manquer, pensez à réserver, c'est très important quand que vous ne soyez pas surpris, que ce ne soit pas complet, on
2: pour venir
3: encore
2: avoir sa table. La Grange de Flavigny-sur-Roserin, merci Nadège.
3: Merci beaucoup.
2: Et voilà donc pour cette émission, c'est la fin.
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1: Dans l'Est, sur l'autoroute A36, si vous allez en direction de Beaune et de Paris, c'est un obstacle qui est signalé à l'instant au kilomètre 79. C'est entre Montbéliard et Besançon. Une fois que vous avez passé la sortie 6 de Clerval et de l'île

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1: Il est midi, bienvenue.
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1: Et on va sur l'autoroute A36 dans l'Est où des obstacles ont été signalés il y a quelques instants vers le kilomètre 80. Cela vous concerne en direction de Beaune et de Paris. Si vous circulez entre Montbéliard et Besançon, et bien une fois passé la sortie 6 de Clerval et Lille-sur-le-Doubs, il y a des débris de pneus sur cette autoroute A36. Il s'agit d'un poids lourd qui a été victime d'un éclatement d'un de ses pneus et le poids lourd est arrêté un petit peu plus loin en toute sécurité. Du côté de l'autoroute A42, si vous allez en direction de Genève, la voie de gauche est neutralisée vers le kilomètre 27. C'est après la sortie numéro 7 de Pérouges et de Meximieux. Il y a une voiture accidentée, vous allez passer sur une seule voie et il y a un ralentissement sur quelques centaines de mètres qui s'est formé à hauteur de cet accident. Du côté de l'autoroute A40, si vous allez en direction de Mâcon, c'est un piéton qui a été signalé vers le kilomètre 150. C'est à l'approche de Bourg-en-Bresse, une fois que vous avez passé la sortie numéro 8 pour Hauteville, un piéton qui chercherait à ramasser un obstacle, une valise a priori sur les voies de circulation, donc peut-être aussi cette valise sur les voies de cette autoroute A40 direction Mâcon, à kilomètre 150. Des animaux également signalés ce midi proche des voies de circulation, c'est le cas sur l'autoroute A6 au kilomètre 262. On est en Bourgogne, plus précisément en Côte d'Or, vers la bifurcation pour Dijon par l'autoroute A38. Animal également signalé sur l'A5, kilomètre 60, c'est dans l'Yonne, avec ce chevreuil que vous pouvez apercevoir entre Sens et Troyes, entre les sorties 18 et 19. À chaque fois, vous êtes attentif dans les deux sens de circulation, puisqu'évidemment, ces animaux peuvent se déplacer sur les voies de circulation. Et puis, notez que sur l'A36, si vous allez en direction de Mulhouse, la sortie 7 de Bavon est fermée jusqu'au 18 mai, en raison de la fête foraine d'Audincourt. Si vous circulez en véhicule électrique dans le Rhône, sur l'A6 en direction de Paris, il n'y a plus de possibilité de se recharger sur l'aire de Tapona. C'est après la sortie 30 de Belleville, c'est-à-dire entre Lyon et Mâcon. Tout de suite, voici les titres de l'actualité de Front Info.
2: Et à la une, les aveux du suspect dans l'Aisne.
3: Cet homme de 23 ans, interpellé après la mort d'une adolescente de 14 ans hier, il a reconnu les faits en garde à vue. Elle a été tuée de plusieurs coups de couteau alors qu'elle se rendait à pied à son collège. Il n'y aura pas d'annulation de vol massive cet été, selon l'Union des aéroports français, mais le secteur aérien craint un contre-coup à l'automne avec cette crise énergétique qui dure. Il demande au gouvernement la suppression du triplement de la taxe sur les billets d'avion pour réussir à la traversée. Un tiers des parents déclarent que leur enfant a été harcelé ou discriminé à l'école, selon une étude du défenseur des droits. L'état de santé ou le handicap des enfants sont de loin les premiers critères de discrimination par l'institution, selon les résultats de cette enquête. Et puis après la qualification de Paris en finale de la Ligue des champions de foot, hier, le RC Strasbourg joue sa demi-finale retour de la Ligue Europa Conférence ce soir. Les Alsaciens reçoivent les Espagnols du Rayo Vallecano de Madrid après une défaite 1-0 au match aller.
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1: L'information trafic revient dans moins de 5 minutes sur Autoroute Info. Pour le moment, on va retrouver le duo entre Diziz et Théodora. Ils seront d'ailleurs tous les deux cet été dans de nombreux festivals. Bonne route, belle matinée avec Autoroute Info.

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2: Dans le Rhône, sur l'autoroute A6, si vous allez en direction de Lyon, c'est un piéton qui a été signalé au kilomètre 443, piéton aperçu à l'approche de la région lyonnaise. Une fois que vous passez la sortie 32 pour Ans et Quincieux, les services de sécurité des autoroutes APRR sont bien sûr alertés. Autoroute A6, direction Lyon, kilomètre 423. On se retrouve, nous, à 12h15 au plus tard pour faire le point sur votre route. Tout de suite, c'est Claudio Capeo pour vous accompagner à l'approche d'un week-end prolongé peut-être pour vous. Bonne route.

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1: Et à 12h15, merci de voyager à l'écoute d'Autoroute Info avec dans le Rhône un piéton qui a été aperçu vers l'autoroute A6 pour vous qui allez en direction du sud, en direction de Lyon, kilomètre 443. C'est après avoir passé la sortie 32 pour Anse et Quinsu à l'approche de la région lyonnaise que vous allez l'apercevoir. En Ile-de-France, sur l'autoroute A6, si vous allez en direction de Lyon, un véhicule est signalé à l'instant en difficulté dans la sortie numéro 11. C'est la sortie du Coudray-Monceau, donc véhicule qui gêne peut-être votre passage si vous empruntez cette sortie 11 de l'autoroute A6 pour vous qui allez en direction de Lyon. On va dans l'Est à présent sur l'autoroute A36 si vous êtes en direction de Beaune et de Paris avec des obstacles, des débris de pneus qui se trouvent vers le kilomètre 79. C'est entre Montbéliard et Besançon. Une fois que vous avez passé la sortie 6 de Clerval et de Lille-sur-le-Doubs, vous allez rencontrer ces obstacles. Notez que ce week-end, il va y avoir des travaux en région lyonnaise au-delà du réseau APRR et cela a pour conséquence que le tunnel de Fourvière va être fermé tout le week-end dans les deux sens de circulation. Fermeture également programmée de l'autoroute A7 en direction de Marseille au sud de Lyon. Fermeture là aussi qui démarre dès ce soir 22h et qui va se poursuivre jusqu'à lundi matin. Journée de fort trafic annoncée aujourd'hui, c'est rouge dans le sens des départs, c'est orange dans le sens des retours pour ce week-end du 8 mai. Mais pour l'instant, tout se passe parfaitement bien sur votre route en dehors des événements que je viens de vous signaler.
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1: Et le beau temps qui a fait son retour aujourd'hui, du moins un temps sec partout sur toutes les régions, même parfois du ciel bleu. On le voit bien par les retours caméra qu'on a dans notre studio. On va s'intéresser aux prévisions météo. Et ce midi, les prévisions sont présentées par Claire Chanal de Météo France.
2: À partir de la mi-journée, les éclaircies sont de plus en plus nombreuses du Massif central à la vallée du Rhône, l'Ain et les terres froides de l'Isère, mais aussi en Bourgogne-Franche-Comté, dans le Grand Est et en région parisienne. Au sud de la Garonne et dans les Alpes, le soleil domine, tandis que du côté du centre, le ciel est plus variable. Au fil des heures, nuages et éclaircies se partagent le ciel sur la quasi-totalité du pays et quelques averses éparses se produisent, en particulier sur les reliefs de l'Auvergne-Rhône-Alpes, du Jura, du plateau de Langres et des Vosges. En fin de journée et soirée, le ciel se dégagera. Dans le sud-ouest, le soleil ne s'arrêtera pas de briller de l'après-midi, mais des passages nuageux remontent du sud en soirée. Côté température, les maximales sont en hausse avec 16 à 20 degrés au nord et 18 à 21 degrés au sud. Comptez notamment 16 degrés à Nancy, 18 degrés à Paris, Bourges, Clermont-Ferrand, Besançon et Dijon, 19 degrés à Lyon et Annecy, 20 degrés à Pau et Mont-de-Marsan et 21 degrés à Grenoble. Bonne route avec Météo France pour Autoroute Info.
1: On va se retrouver dans les toutes prochaines minutes pour reparler de votre route. On vous fera également découvrir un organisme français à la pointe des mobilités vertes. On va se rendre pour cela en région lyonnaise dans les locaux de l'IFP Énergie Nouvelle. Ce sera juste après Pierre Demar sur Autoroute Info. Bon voyage.

0: sur l'autoroute A36 dans l'Est. Si vous allez en direction de Beaune et de Paris, il y a toujours des obstacles signalés vers le kilomètre 79. Vous êtes concerné entre Montbéliard et Besançon. Une fois que vous avez passé la sortie 6, c'est la sortie de Clerval sur le Doubs. Il s'agirait de débris de pneus de poids lourds sur les voies de cette autoroute A36. Une autoroute A36 d'ailleurs, si vous allez en direction de Mulhouse, où la sortie 7, c'est la sortie de Bavent, est fermée. Une fermeture jusqu'au 18 mai, puisqu'il y a la fête foraine d'Audincourt. Point complet sur les conditions de circulation, ce sera 12h30. À présent, gros plan sur un organisme peu connu du grand public et pourtant à la pointe de l'innovation, notamment en matière d'électromobilité, l'IFP Énergie Nouvelle. Son siège se situe en région lyonnaise. Franck Pellissier.
1: Successeur de l'Institut français du pétrole, créé à la sortie de la Première Guerre mondiale, l'IFPEN est devenu en 2010 un établissement public qui contribue à développer les technologies et matériaux du futur dans les domaines de l'énergie, du transport et de l'environnement. Et parmi ses missions, le développement de l'électromobilité. Richard Tillagone en charge de ces questions au sein de l'IFPEN.
2: On contribue à développer des machines électriques et des électroniques de puissance. Il y a des moteurs qui ont été conçus par les ingénieurs IFP. On est aussi impliqué dans les batteries, hein, comprendre comment fonctionne une batterie, quelles sont ses problématiques de vieillissement, comment son état de santé évolue. Donc on a un panel de technologies, de solutions qui permettent de répondre à ces problématiques. Et d'une façon plus générale, on est aussi dans une offre de services d'aide à l'électromobilité, à un futur acheteur, de dire, moi aujourd'hui je suis sur un véhicule thermique classique, je veux passer à un véhicule électrique, j'ai un trajet à faire classique, je ne sais pas, un Brest-Nice, est-ce qu'avec mon véhicule électrique je peux le faire dans de bonnes conditions? On a des plateformes qui permettent à des flottes de faire le choix d'électrification et comment, quel véhicule, quelle autonomie, quelle technologie il faut mettre en place. Donc on est aussi dans l'accompagnement pour que cette transition vers l'électrification se fasse.
1: L'IFPEN est aussi impliqué depuis longtemps dans le développement des biocarburants avancés, comme en témoigne cet extrait d'une vidéo évoquant un projet lancé en 2008.
3: Développer de nouvelles filières de biocarburants est un des enjeux de notre mobilité. Aujourd'hui, nous sommes capables de développer un procédé de production de bioéthanol qui fasse appel à de nouvelles technologies et qui mobilise de nouvelles matières premières.
1: Fort de presque un millier de chercheurs, l'IFPEN est l'un des leaders mondiaux en matière de dépose de brevets. Richard Tillagone.
2: En fonction des domaines, l'IFP reste soit sur le podium, notamment le capture du CO2 ou tout ce qui est biocarburant. Sur d'autres secteurs, globalement, on est souvent dans les top 10 ou les top 20. Là encore, ce sont des classements mondiaux. Donc souvent, il y a de la France bashing. C'est dommage parce que sur le domaine de la recherche, la France est un pays dans lequel on fait beaucoup d'innovation et qui se traduit par beaucoup de brevets.
1: L'IFPEN dépose en moyenne 150 à 160 nouveaux brevets chaque année. 80% d'entre eux sont dédiés aux technologies vertes.

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1: En Ile-de-France, en Essonne, sur l'autoroute A6, c'est un chevreuil qui vient d'être signalé vers le kilomètre 30. Vous êtes concerné vers la sortie numéro 9 de Villabé. Cela vous concerne dans les deux sens de circulation, donc aussi bien en direction de Paris qu'en direction de Lyon, puisque ce chevreuil signalé au kilomètre 30 peut traverser, bien sûr, les voies de l'autoroute A6. Point complet sur les conditions de circulation, ce sera à 12h30 sur

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1: Et à 12h30, je suis ravie de vous accompagner. Peut-être un week-end de 3 jours qui démarre pour vous d'ici quelques heures. La journée est d'ailleurs classée rouge dans le sens des départs, donc en direction du sud. Au niveau national, c'est orange aussi aujourd'hui dans le sens des retours, donc en direction du nord. Vous serez aussi nombreux demain sur les routes puisque ce sera orange du côté de l'Île-de-France et de la région Auvergne-Rhône-Alpes. Pour le moment, on va dans l'est sur l'autoroute A36 pour vous qui allez en direction de Beaune et de Paris, puisqu'il y a toujours des obstacles à signaler vers le kilomètre 80. C'est entre Montbéliard et Besançon que vous allez les apercevoir une fois que vous passez la sortie 6 de Clerval et Lille-sur-le-Doubs. Il s'agirait de débris de pneus de poids lourds sur cette autoroute A36. En région Île-de-France, sur l'A6, si vous allez en direction de Lyon et que vous empruntez la sortie numéro 11, c'est la sortie du Coudray-Monceau, et bien il y a un véhicule en panne dans cette sortie. Et je vois par les retours caméra qu'on a dans le studio qu'il y a le patrouilleur qui a chargé le fourgon sur son plateau. Donc vous levez le pied, sortie 11 de l'autoroute A6 pour vous qui allez en direction de Lyon. Si vous circulez ce matin sur l'autoroute A6, il y a des animaux signalés proche des voies de circulation. C'est le cas en Essonne vers le kilomètre 30, donc on est vers la sortie 9 de Villabé. C'est le cas en Côte d'Or sur l'autoroute A6 vers le kilomètre 262, c'est entre Beaune et Auxerre vers la bifurcation pour Dijon par la 38, et c'est le cas aussi sur l'autoroute A5 vers le kilomètre 60, où là aussi un chevreuil est signalé. C'est entre Sens et Troyes, entre les sorties 18 et 19. À chaque fois, vous êtes attentif dans les deux sens de circulation puisque ces animaux peuvent bien sûr traverser les voies de circulation de l'autoroute. Et puis si vous circulez en véhicule électrique sur l'A6 en direction de Paris, vous ne pouvez pas recharger votre véhicule sur l'aire de Tapona. C'est au kilomètre 408 entre Lyon et Mâcon après la sortie 30. Et on continue à parler de l'actualité, ce sont les titres de France Info.
2: En l'Aisne, le principal suspect est passé aux aveux au lendemain du meurtre d'une collégienne de 14 ans.
3: Cet homme de 23 ans reconnaît avoir tué la collégienne à coups de couteau hier matin à Ferrand-Tardenois. Le suspect avait été arrêté hier soir et placé en garde à vue. On ne connaît pas encore les explications de son acte, mais selon le parquet, cet homme est possiblement un ancien petit ami de la victime. Des débordements à Paris hier soir après la qualification du PSG en finale de la Ligue des Champions. Selon le ministre de l'Intérieur, il y a eu 127 interpellations et 34 blessés, dont 23 policiers légèrement atteints. Une personne a notamment eu une partie de la main arrachée après avoir lancé un mortier d'artifice. Encore des profits énormes pour un géant du pétrole après BP et Total Energy. C'est le groupe britannique Shell qui annonce un bénéfice net en forte hausse, plus 19% au premier trimestre par rapport à la même période de l'an dernier, conséquence de la hausse des prix du pétrole. Une très grosse commande pour Airbus. L'avionneur européen a signé un contrat pour livrer 150 A220-300 à la compagnie AirAsia. C'est une commande à plus de 17 milliards d'euros. Et puis en France, aucun train ne circulera sur la ligne Paris-Orléans-Limoges-Toulouse pendant 3 week-ends au mois de mai. À partir de demain, vendredi 8 mai, interruption totale du trafic pour permettre des travaux sur la ligne.
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1: On va se retrouver dans les toutes prochaines minutes, dans moins de 3 minutes même précisément, pour reparler de votre route. En attendant, voici Angèle sur Autoroute Info. Bon voyage, belle matinée.

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1: Dans le Jura, si vous circulez sur l'autoroute A39 en direction de Bourg-en-Bresse et que vous souhaitez faire la pause au niveau de l'aire du Jura, c'est vers le kilomètre 79 entre Dole et Bourg-en-Bresse. Il y a un poids lourd en panne à l'entrée de l'aire du Jura. Il y a le dépanneur qui est sur place. Donc levez le pied si vous vous arrêtez sur cette aire puisqu'il y a du monde qui intervient très proche des voitures.

Et merci de voyager à l'écoute d'Autoroute Info avec une route qui se passe bien pour vous en ce moment. Vous restez attentifs sur l'autoroute puisque vous le savez, on roule à droite. Ne restez pas sur la voie du milieu ou la voie de gauche lorsque vous avez fini votre dépassement, d'autant que le trafic va continuer d'augmenter au fil de la journée. Journée classée rouge dans le sens des départs et orange dans le sens des retours pour ce long week-end du 8 mai. On se retrouve nous à 12h45 au plus tard. Je vous retrouve bien sûr à tout moment si l'actualité de votre route le demande. Pour le moment, on va retrouver Aimé Simone. Bon voyage.

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1: Dans l'Est, sur l'autoroute A36, si vous allez en direction de Mulhouse, il y a un fourgon en panne vers le kilomètre 72. C'est entre Besançon et Montbéliard que vous allez l'apercevoir après la sortie numéro 5 de Lure et de Baume-les-Dames. Il y a les services de sécurité des autoroutes qui sont sur place en protection. Donc si vous le pouvez, serrez bien à gauche sur l'A36 direction Mulhouse, kilomètre 72, après la sortie numéro 5 de Lure et de Baume-les-Dames.

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1: Du côté de Beaune, sur l'A36, c'est un piéton qui est signalé à l'instant vers le kilomètre 200. C'est entre la sortie numéro 1 de Saint-Jean-de-Laune et Beaune depuis l'autoroute A31. Donc si vous êtes, par exemple, vous nous écoutez sur l'autoroute A31 et que vous bifurquez direction Mulhouse et l'autoroute A36, si vous bifurquez dans le secteur de Beaune, eh bien vers le kilomètre 200, vous allez apercevoir un piéton. Les services de sécurité des autoroutes APRR sont bien sûr alertés. On en reparle à midi 45.

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1: Et à 12h45, c'est un piéton qui a été signalé il y a quelques instants sur l'autoroute A36 pour vous qui allez en direction de Mulhouse. Il a été vu vers le kilomètre 200. Donc c'est dans le secteur de Beaune. Vous êtes notamment concerné si vous nous écoutez sur l'autoroute A31 et que vous bifurquez direction Mulhouse et Dole par l'autoroute A36, puisque avant de passer la sortie 1 de Saint-Jean-de-Laune, vous allez peut-être apercevoir ce piéton vers le kilomètre 200. Si vous circulez sur l'autoroute A36 en direction de Mulhouse, c'est un fourgon qui est en panne au kilomètre 73. Vous êtes concerné lorsque vous circulez entre Besançon et Montbéliard. C'est à l'approche de la sortie numéro 6 de Clerval et de Lille-sur-le-Doubs qu'il va falloir serrer sur les voies les plus à gauche puisqu'il y a les services de sécurité qui sont sur place en protection. Si vous circulez ce midi sur l'autoroute A39 en direction de Bourg-en-Bresse et que vous faites la pause sur l'aire du Jura, c'est au kilomètre 79. Une fois que vous avez passé la sortie 7 de Poligny, eh bien, à l'entrée de cette aire, il y a un poids lourd en panne. Il y a le dépanneur qui est sur place pour l'évacuer. Vous levez le pied, donc si vous faites la pause sur l'aire du Jura. Des chevreuils signalés à proximité des voies de l'autoroute. C'est le cas sur l'autoroute A6, kilomètre 30. C'est dans l'Essonne. Chevreuil aperçu vers la sortie 9 de Villabé. Et puis un autre animal a été vu sur l'autoroute A5 vers le kilomètre 60. C'est entre Sens et Troyes, entre les sorties 18 et 19. Notez qu'il va y avoir des travaux à Lyon tout ce week-end. Ça se passe au-delà du réseau APRR. Le tunnel de Fourvière sera fermé dans les deux sens de circulation tout ce week-end. Fermeture aussi prévue de l'autoroute A7 en direction de Marseille, au sud de Lyon, vers Pierre-Bénite. Fermeture qui démarre de ces deux axes dès ce soir 22h et qui vont se poursuivre jusqu'à lundi matin. Et puis notez que si vous circulez en véhicule électrique sur l'autoroute A6 en direction de Paris, vous ne pouvez pas vous recharger au niveau de l'aire de Tapona. C'est au kilomètre 408. Cela vous concerne entre Lyon et Mâcon. Une fois que vous avez passé la sortie 30 de Belleville, recharge impossible d'ailleurs jusqu'au 12 mai prochain.
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1: Dans quelques minutes sur Autoroute Info, on va parler ornithologie. Et pour cela, on ira dans l'Aube, près des Trois Grands Lacs. De quoi vous donner des idées pour des prochaines vacances. Et tout de suite, on va retrouver un premier extrait du nouvel album de Christophe Maé, album qui est sorti il y a quelques semaines.

0: demain.
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2: En région lyonnaise, si vous êtes sur l'A46 en direction du nord, en direction de Marseille, il y a un véhicule qui est signalé arrêté à l'instant vers le kilomètre 25. Cela vous concerne vers l'autoroute, la jonction avec l'autoroute A42. Donc lorsque vous allez approcher de Caluire et de la sortie numéro 4, il y a un véhicule signalé arrêté sur l'A46 direction Paris vers le kilomètre 25. Je vous en reparle dans moins de 3 minutes sur Autoroute.

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10: En région lyonnaise, si vous circulez sur l'autoroute A46 en direction de Paris, il y a un véhicule en panne vers le kilomètre 25, véhicule à cheval sur la bande d'arrêt d'urgence et la voie de droite. Cela va surtout vous impacter lorsque vous arrivez de l'autoroute A42. Voilà, si vous êtes sur l'A42, que vous circulez en direction du nord et que vous rejoignez l'A46 direction Paris, eh bien, lorsque vous allez arriver de cette autoroute A42, il y a un véhicule en panne. Cela va vous demander de vous insérer assez rapidement sur l'autoroute A46. Les services de sécurité sont alertés. Des idées pour des prochaines vacances. On va à 30 minutes de la ville de Troyes, les grands lacs de la forêt d'Orient, un endroit privilégié pour observer de nombreuses espèces d'oiseaux. Sarah Gabzi s'est rendue sur place pour échanger avec un spécialiste.
11: Alors, je suis Benjamin Vuvant, chargé de mission tourisme au Parc naturel régional de la Forêt d'Orient.
12: Nous nous sommes rendus ensemble sur l'observatoire du lac d'Orient. Ici, c'est le calme qui domine avec une observation qui se fait toujours dans le respect de la nature et des oiseaux de passage ici.
11: Ce qu'il faut savoir, c'est que sur le lac du Temple, il y a une grande partie qui est classée réserve naturelle nationale, donc c'est-à-dire un endroit strictement interdit d'accès au public, donc un vrai temple de la nature où on va pouvoir retrouver donc plus de 265 espèces d'oiseaux, donc des oiseaux qui viennent nicher, des oiseaux qui sont migrateurs et seulement de passage. Voilà, tout un large panel d'espèces à découvrir sur notre territoire.
12: Comment faire pour repérer des oiseaux? Comment faire pour les observer correctement?
11: Alors déjà, la première chose à faire, c'est effectivement de s'équiper de jumelles, parce que à vue d'œil, c'est compliqué effectivement de les voir. Donc sachez qu'on peut louer des jumelles à la maison du parc, juste à côté du lac d'Orient. Le mot d'ordre, c'est aussi d'être le plus discret possible, de mettre des vêtements pas trop réfléchissants, pas faire beaucoup de bruit effectivement, et puis surtout prendre le temps d'observer.
12: Quel type d'oiseaux on peut apercevoir ici?
11: Écoutez, les espèces emblématiques de notre territoire, c'est surtout la grue cendrée qui vient surtout en octobre sur les lacs du Temple, mais pas seulement. Et puis la star aussi, c'est la cigogne noire qui vient de fin août à début septembre. Là, on est sur l'observatoire du lac d'Orient qui est le plus ancien, qui date de 1970, qui est un peu plus perché en hauteur et qui offre une belle vue sur le lac d'Orient. Vous avez aussi l'observatoire Valois, non loin d'ici, à côté de la maison du parc, uniquement accessible à pied. Donc, il faut faire une petite marche à pied, mais ça fait une petite randonnée pour découvrir la forêt. C'est assez sympa. Et cet observatoire-là, il est encore plus discret puisqu'il est, il est pas en hauteur, avec un toit végétal et aussi qui donne une vue sur la réserve naturelle nationale. Vous avez également un troisième observatoire donc au lac Amance, à même au sol, et puis un dernier observatoire qui est en forêt du Temple.
12: Ornithologue amateur ou confirmé, vous pouvez observer tout au long de l'année les 250 espèces d'oiseaux répertoriées autour des grands lacs.

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1: Très bon début d'après-midi à tous, bienvenue, il est 13h.
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1: On va faire un point complet sur vos conditions de circulation et parler tout de suite d'un véhicule tombé en panne en région lyonnaise. C'est sur l'autoroute A46 dans le Rhône à l'est de Lyon et ça vous concernera surtout si vous quittez la 42 pour rejoindre la 46 direction Paris. C'est au niveau de cette bretelle qui relie ces deux autoroutes que le véhicule est tombé en panne. Il est sur la bande d'arrêt d'urgence avec le patrouilleur qui est là aussi arrêté en partie sur cette bretelle d'entrée. Attention, lorsque vous rejoindrez l'autoroute A46 depuis l'autoroute A42, vous allez voir ce fourgon au dernier moment, c'est juste après un virage qu'il est arrêté, le fourgon du patrouilleur et la voiture en panne aussi. Kilomètre 24 de la 46 en direction de Paris. Sur l'autoroute A36 dans le secteur de Beaune, un piéton reste signalé au kilomètre 200, il a été vu en direction de Mulhouse. Vous serez concerné si vous roulez en ce moment sur l'A31 et que vous bifurquez pour continuer en direction de Mulhouse et de l'autoroute A36, c'est au niveau de l'aire de Bois-Guiraud. Attention, un patrouilleur se rend sur place. Sur l'autoroute A36, une nouvelle difficulté à vous signaler. Ça apparaît à l'instant sur mes écrans. Un véhicule serait arrêté peut-être sur les voies de la 36 direction Mulhouse au kilomètre 63. On ne sait pas si ça gêne ou non, donc faites attention après la barrière de péage de Saint-Maurice et la sortie numéro 6 pour Clerval. Et puis, si vous roulez en ce moment sur l'autoroute A39. Attention à ce poids lourd qui est arrêté à l'entrée d'une aire du Jura qui se trouve au kilomètre 79 en direction de Bourg-en-Bresse. Le dépanneur est sur place. En région lyonnaise, on y retourne pour parler d'un bouchon qui s'est formé au passage du tunnel de Fourvière. Il faut entre 5 et 10 minutes pour passer 2 km de bouchon et les conditions météo, ça se passe bien, le temps reste sec ce jeudi. On retrouvera d'ailleurs les prévisions météo pour la suite de la journée. Ce sera dans un quart d'heure. Pour l'instant, on va s'intéresser aux titres de l'actualité. Ils sont présentés depuis la rédaction de France Info.
2: Car Benjamin Recouvreur est à la une, la Russie qui confirme une trêve pour demain et samedi.
3: À l'occasion des fêtes du 9 mai pour célébrer la victoire contre l'Allemagne nazie en 1945 avec un grand défilé à Moscou, le Kremlin qui appelle les ambassades étrangères à évacuer leur personnel de la capitale ukrainienne de Kiev, évoquant de possibles frappes de représailles si l'Ukraine ne respecte pas ce cessez-le-feu. Un cessez-le-feu toujours pas respecté au Liban. Israël frappe encore aujourd'hui dans le sud du pays. Hier, pour la première fois depuis un mois, l'État hébreu a visé la banlieue sud de la capitale, Beyrouth, bastion du Hezbollah pro-iranien. Des centaines de litres de fioul déversés dans un cours d'eau à Aubagne, dans les Bouches-du-Rhône. Le maire de la ville évoque un acte de malveillance environnementale grave et va porter plainte. Une entreprise suspectée d'être à l'origine de cette pollution a pu être identifiée. Enfin, les supporters du PSG déjà dans les starting blocks. Les places pour la finale de la Ligue des champions de foot seront mises en vente demain. Après la qualification hier soir, Paris affrontera Arsenal pour des prochain deuxième titre consécutif, ce sera le 30 mai à Budapest.
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1: Absolument, on voyage ensemble 24 heures sur 24 et 7 jours sur 7 sur Autoroute Info et on sera là pour vous accompagner tout au long de ce week-end prolongé, une journée qui est classée rouge dans toute la France dans le sens des départs aujourd'hui. Ce sera orange et c'est orange surtout dans le sens des retours. On aura l'occasion d'en reparler sur Autoroute Info. Vous ne bougez pas, le retour de l'actualité trafic, ce sera aussi dans moins de 5 minutes, le temps d'écouter un extrait du dernier album de Taylor Swift.

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2: Direction l'autoroute A36, on est dans le Doubs, dans l'est de la France. Un véhicule est tombé en panne en direction de Mulhouse. On a eu plus d'infos ces dernières minutes. Véhicule qui est arrêté au kilomètre 63 de l'A36. C'est après la sortie 6 pour Clerval et la grande barrière de péage de Saint-Maurice. La voiture gêne un peu ceux qui roulent sur la voie spéciale véhiculant, la voie la plus à droite. La voiture est arrêtée en partie sur cette voie de circulation. Donc ça reste très dangereux. Faites très attention, décalez-vous bien sur la voie la plus à gauche afin de respecter le corridor de sécurité kilomètre 63 de la 36 en direction de Mulhouse. On refera un point sur vos conditions de circulation à 13h15 au plus tard, juste le temps d'écouter Benson Boone dans un instant et The Servant tout de suite sur Autoroute Info.

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1: Avec un chevreuil à vous signaler près des voies de l'A6 en Côte d'Or. Il a été vu au kilomètre 226. C'est entre la sortie 22 pour Avallon et la sortie 23 Biard-les-Semures. On est entre Auxerre et Beaune. Attention, dans les deux sens de cette circulation à cet animal qui peut traverser les voies à tout moment. 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
1: 13h15, ravi de vous accompagner sur la route. Bienvenue si vous venez de nous rejoindre dans l'actualité trafic. Une intervention à vous signaler à l'est de Lyon. Ça se passe sur l'autoroute A46, là où l'A42 rejoint l'A46 en direction de Paris. On est au kilomètre 25. Un véhicule est tombé en panne, arrêté dans la bretelle si vous êtes sur l'A42, qui vous permet d'accélérer, de vous insérer sur les voies de l'A46 direction Paris. Le patrouilleur est là. Il a neutralisé une partie de la bretelle juste après le virage, donc vous allez voir ces véhicules au dernier moment. Il y aurait aussi des obstacles au même endroit. Faites très attention si vous êtes sur la 46 en train de continuer direction Paris aussi. Vous serez concerné par cet incident puisque vous allez voir des véhicules s'insérant assez difficilement au dernier moment sur l'autoroute A46. Donc pensez à bien vous décaler sur les voies les plus à gauche pour laisser la place à ces véhicules de s'insérer. Kilomètre 25 de la 46 en direction de Paris. On va maintenant quitter la région lyonnaise pour se rendre sur la 36 près de Beaune. Un piéton reste signalé au kilomètre 200, c'est en direction de Mulhouse. Vous serez concerné au moment de quitter la 31 pour continuer en direction de la 36 direction Mulhouse au niveau de l'aire de service de Bois-Guiraud. Toujours sur la 36, on est dans le Doubs. Une partie de la voie spéciale véhiculant a été neutralisée. Kilomètre 63, c'est en direction de Mulhouse et c'est pour le dépannage d'un véhicule tombé en panne après la sortie 6 pour Clerval et la barrière de péage de Saint-Maurice. Et puis une nouvelle difficulté qui apparaît à l'instant sur mes écrans. Nouvelle information prioritaire sur Autoroute Info. Si vous roulez dans le Rhône en région lyonnaise sur la 89, on nous signale à l'instant la présence d'un véhicule arrêté direction Lyon au kilomètre 544. C'est signalé après la sortie numéro 40 pour Tassin. La 2001, attention, ne sait pas si ça gêne le trafic ou non. Et sur quelle voie ce véhicule est arrêté. Un patrouilleur se rend sur place.
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1: La bonne nouvelle, c'est que les conditions météo restent globalement bonnes. Le temps reste sec, quelques nuages. En revanche, à vous signaler si vous roulez en Bourgogne, en région Rhône-Alpes ou encore en Île-de-France. Les prévisions météo pour la suite de la journée, c'est tout de suite avec Claire Chanal de Météo France.
2: À partir de la mi-journée, les éclaircies sont de plus en plus nombreuses du Massif central à la vallée du Rhône, l'Ain et les terres froides de l'Isère, mais aussi en Bourgogne-Franche-Comté, dans le Grand Est et en région parisienne. Au sud de la Garonne et dans les Alpes, le soleil domine, tandis que du côté du centre, le ciel est plus variable.

0: Au fil des heures, nuages et éclaircies se partagent le ciel sur la quasi-totalité du pays et quelques averses éparses se produisent, en particulier sur les reliefs de l'Auvergne-Rhône-Alpes, du Jura, du plateau de Langres et des Vosges. En fin de journée et soirée, le ciel se dégagera. Dans le sud-ouest, le soleil ne s'arrêtera pas de briller de l'après-midi, mais des passages nuageux remontent du sud en soirée. Côté température, les maximales sont en hausse avec 16 à 20 degrés au nord et 18 à 21 degrés au sud. Comptez notamment 16 degrés à Nancy, 18 degrés à Paris, Bourges, Clermont-Ferrand, Besançon et Dijon, 19 degrés à Lyon et Annecy, 20 degrés à Pau et Mont-de-Marsan et 21 degrés à Grenoble. Bonne route avec Météo France pour Autoroute Info.
1: Dans quelques minutes, vous ne bougez pas, nous visiterons le PC Sécurité de l'autoroute A65 situé dans le sud-ouest. Ce sera après le retour de l'actualité. Trafic dans un instant et celle qui est en tournée en ce moment dans toute la France. C'est un extrait de son dernier album. On écoute Vanessa Paradis sur Autoroute Info.

0: Si vous roulez en région lyonnaise sur l'autoroute A89, attention, un poids lourd est tombé en panne dans la bretelle qui vous permet de continuer en direction de l'A6 et de Lyon. C'est au kilomètre 544 de la 89 après la sortie numéro 40, Tassin, la demi-lune. Le patrouilleur est sur place. D'ailleurs, c'est dans une courbe et ça peut gêner un petit peu, ou en tout cas, vous risquez de voir ces véhicules arrêtés au dernier moment, ce poids lourd et le patrouilleur. Donc, faites bien attention dans la bifurcation, la bretelle qui relie la 89 à la 6, direction Lyon. Et avant de reparler de vos conditions de circulation et de retrouver aussi la superstar Beyoncé, on part entre Bordeaux et Pau, dans le sud-ouest de la France. Xavier Ferrand s'est arrêté au PC Sécurité qui gère le trafic de l'autoroute A65. Sur place, il a rencontré le responsable des lieux.
1: Sylvain Rodoy, responsable péage et PC A65.
2: Il y a des écrans un peu partout. Est-ce que vous pouvez nous décrire ça? Alors d'abord, là sur le côté gauche, juste à côté de nous, dites-moi ce qu'on voit.
1: Là, on a le côté assistance client qui nous permet de prendre les clients en voie qui ont des petits problèmes de paiement ou de compréhension du fonctionnement de la voie.
2: Il y a notamment toutes les caméras, vous voyez tout le temps?
1: On voit tous les péages en direct, que ce soit l'entrée ou la sortie. On peut utiliser toutes les commandes mises à disposition pour régler des problèmes de monnaie, de compréhension ou d'insertion de carte.
3: Il a pas de bip dans son véhicule.
4: Non, il a pas de bip, il a pas de laisser passer, il a rien en fait.
3: Le souci c'est que sans présentation d'un justificatif, je suis obligé d'appliquer un tarif. Hein.
4: Vous allez payer,
5: oui.
4: Là, il va payer le monsieur. Restez dans votre voiture, monsieur. Mettez le frein à main.
3: Ah. Okay, il va bien.
4: Il va payer du coup.
3: Ok.
4: Ça marche.
3: Okay. Bah, merci quand même.
2: Ensuite, on va se décaler un peu sur la droite. Il y a encore un immense écran face à moi. C'est quoi ?
1: Là, on passe plutôt du côté sécurité, c'est-à-dire des bornes d'appel d'urgence et tout ce qui est vidéo-surveillance du tracé.
2: Il y a aussi les panneaux qui sont le long de l'autoroute, là, c'est ça que je vois ?
1: Oui, on a des panneaux à message variable sur la chaussée. Donc, ils sont accessibles à partir de ce PC-là.
2: Il y a un écran, là, juste en face, avec des traits rouges dans tous les sens, c'est quoi ?
1: Ça, c'est la géolocalisation des véhicules qui sont en service aujourd'hui.
2: Et puis, il y a aussi A65 alarme, ça veut dire quoi ?
1: Oui, ça, c'est une GTC, c'est-à-dire une gestion technique centralisée pour connaître tous les événements qui se passent sur nos sites le long de l'autoroute.
6: Nous sommes aussi passés devant l'intercom. Cet outil permet aux opérateurs de nous transmettre les informations que nous vous donnerons ensuite sur Autoroute Info.

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1: Attention sur l'A40, un véhicule arrêté en direction de Chamonix. C'est un poids lourd, il est sur la bande d'arrêt d'urgence avec le patrouilleur au kilomètre 142 de l'A40. Attention, après la sortie 7 pour Tossia et la bifurcation avec l'A42, c'est après le secteur de Bourg-en-Bresse.
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1: Avec des obstacles à vous signaler sur les voies de l'autoroute A77 et un véhicule arrêté aussi dans la sortie 21, c'est au kilomètre 81 de la 77 en direction de Nevers. Voiture arrêtée dans la sortie fléchée Auxerre-Saint-Fargeau. Un patrouilleur se rend sur place.
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1: Et priorité à la sécurité d'un patrouilleur qui s'apprête à traverser les voies de l'A46 dans le Rhône pour ramasser des sangles de poids lourds. Intervention du patrouilleur sur la voie de gauche. Il s'est arrêté sur cette voie pour ramasser ses obstacles avec son véhicule. C'est au kilomètre 25 direction Paris, à l'est de Lyon, sur l'autoroute A46.
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1: Bienvenue à tous, ravi de vous accompagner sur la route ce jeudi à 13h30 dans l'actualité trafic. Une intervention qui continue à l'est de Lyon, dans le Rhône, sur l'autoroute A46. Il s'agit de l'évacuation d'un véhicule en panne. Intervention qui a lieu en direction de Paris au kilomètre 25 de la 46 et au niveau de la bretelle qui permet de rejoindre la 46 depuis la 42. Donc vous serez principalement concerné. D'ailleurs, si vous roulez en ce moment sur cette autoroute A42, que vous rejoignez la 46 direction Paris, l'intervention a lieu après le virage dans la bretelle qui vous permet d'accélérer et de vous insérer sur les voies de la 46. Pour vous qui êtes déjà sur cette autoroute A46, pensez à bien vous décaler une fois que vous verrez l'intervention sur les voies les plus à gauche pour laisser la place aux véhicules de s'insérer correctement. Sur l'autoroute A77 dans le Loiret, un véhicule est tombé en panne, arrêté dans une sortie, la sortie 21 au Serre-Saint-Fargeau, une sortie qui est situé au kilomètre 81 de la 77 direction Nevers. Un patrouilleur se rend sur place. En Côte d'Or, sur la 6 entre Auxerre et Beaune, on nous signale toujours la présence d'un chevreuil près des voies. Il a été vu au kilomètre 226 de la 6 entre la sortie 22 pour Avallon et la sortie 23 Bière-les-Semur. Attention dans les deux sens de circulation. Et puis j'en profite aussi pour vous rappeler que si vous roulez en voiture électrique, il n'est pas possible de recharger votre voiture en ce moment sur l'aire de Tapona située en direction de Paris sur l'autoroute A6 km 428. Donc il faudra bien penser à anticiper. Vous pourrez vous arrêter au nord de Lyon sur l'aire de service des Chères située au kilomètre 436 pour recharger votre voiture. On va s'intéresser maintenant aux titres de l'actualité. Ils sont présentés depuis la rédaction de France Info.
2: Mélanie Delaunay, 26 tonnes de cigarettes de contrebande saisies dans les Bouches-du-Rhône.
3: C'est une info France Info. Les cigarettes se trouvaient dans des conteneurs qui transportaient officiellement du papier toilette saisi historique, disent les douanes de Marseille, qui s'ajoutent à 16 tonnes déjà interceptées en début d'année. La cour de révision examine la requête de Dany Le Prince, condamné pour le meurtre de 4 membres de sa famille dans la Sarthe en 1994. Il a passé 18 ans en prison. Dany Le Prince clame son innocence et réclame un nouveau procès, une première enquête. Requête en révision avait été rejetée. Au lendemain du meurtre d'une collégienne de 14 ans, poignardé dans l'Aisne, le jeune homme de 23 ans placé en garde à vue reconnaît les faits. Les enquêteurs tentent de comprendre ses liens avec l'adolescente. Le risque pour les Européens est faible, assure la Commission européenne, alors que le bateau de croisière touché par des cas d'antivirus fait désormais route vers les Canaries. Plus personne à bord n'a de symptômes, affirme la compagnie. 3 passagers ont été évacués vers les Pays-Bas. Et on apprend en cette mi-journée qu'à Singapour, 2 anciens passagers de la croisière sont à l'isolement en attente de test.
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1: Absolument, on voyage ensemble sur Autoroute Info. On sera là pour vous accompagner aussi pour ce début de week-end prolongé. Vous êtes nombreux sur les routes aujourd'hui. Une journée qui est classée rouge dans le sens des départs dans toute la France par bison futé. On va se retrouver dans les toutes prochaines minutes pour reparler de vos conditions de circulation. Ce sera après le remix d'un titre de Tame Impala avec la chanteuse coréenne Jennie. On écoute Dracula sur Autoroute Info.

Vos conditions de circulation n'ont pas changé ces dernières minutes. Si vous roulez à Lyon, à l'est de Lyon, sur la 46, une intervention continue au kilomètre 25 en direction de Paris. L'évacuation d'un véhicule arrêté en panne au niveau de la bretelle qui relie la 42 à la 46. Vous serez aussi concerné si vous arrivez de cette autoroute à 42. Je vous rappelle, c'est au moment de vous insérer, d'accélérer pour vous insérer sur la 46 que le véhicule est arrêté. Si vous êtes déjà sur la 46 direction Paris, pensez à bien vous décaler en arrivant au niveau de cette intervention pour laisser la place aux voitures de s'insérer en toute sécurité. Le retour de l'actu trafic, ce sera dans les toutes prochaines minutes, 13h45, après la playlist d'Autoroute Info avec Hanson qu'on écoutera dans un instant, juste après Louane.

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1: À 13h45, un véhicule est toujours arrêté dans le département du Loiret. On est sur l'autoroute A77 en direction de Nevers. Voiture tombée en panne en voulant quitter l'autoroute par la sortie 21 au Serre-Saint-Fargeau. C'est au kilomètre 81 de la 77. Le dépanneur et le patrouilleur se rendent sur place. Attention au moment d'emprunter la bretelle qui vous permet de quitter l'autoroute. Sur l'autoroute A6, on est en Côte d'Or entre Auxerre et Beaune. Un chevreuil reste signalé près des voies. Il a été vu au kilomètre 226 entre la sortie numéro 22 pour Avallon et la sortie 23 pour Bières-les-Semur. Attention dans les deux sens puisque l'animal peut traverser à tout moment. Et puis en région lyonnaise, à l'est de Lyon, plus d'interventions à vous signaler au niveau du kilomètre 25 de la 46. Le véhicule en panne a pu être évacué. Le patrouilleur est reparti aussi. Et puis si vous souhaitez passer le tunnel de Fourvière sur la M6 tout au bout de la 6, il y a toujours un peu d'attente, 5 à 10 minutes d'attente pour passer 2 km de bouchons en direction de Lyon-Centre. D'ailleurs, j'en profite pour vous rappeler qu'à Lyon, ce week-end, au-delà du réseau APRR, le tunnel de Fourvière sera fermé dans les deux sens de circulation, ainsi que l'autoroute A7, qui sera fermée aussi en direction de Marseille, entre l'échangeur de Pierre-Bénite et celui de Saint-Fons, entre du coup la bifurcation avec la 450 et la sortie numéro 6. Fermeture prévue à partir de ce jeudi 22h et jusqu'au lundi 11 mai, 6h du matin au plus tard.
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1: Vous ne bougez pas, dans quelques minutes, nous irons en Auvergne pour une idée de sortie au milieu des volcans. On ira au parc Vulcania après le retour de l'actualité. Trafic et le nouveau titre d'Alex Warren sur Autoroute Info.

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1: Avec une nouvelle difficulté à vous signaler sur Autoroute Info, ça se passe en Côte d'Or sur les voies de l'A31. Il y aurait un obstacle dans le secteur de Dijon, c'est au kilomètre 13 de l'A31 en direction de Beaune et de Lyon. Obstacle signalé après la sortie numéro 1 pour Nuit-Saint-Georges. On ne sait pas ce que c'est pour l'instant. Un patrouilleur se rend sur place. Avant de retrouver l'actualité trafic et les titres de l'actualité générale à 14h, on va se rendre en Auvergne. Le parc Vulcania propose cette année une toute nouvelle attraction. Reportage de Curtis Thévenon et Jean-François Giraud.
2: Des milliers de visiteurs sont accueillis à Vulcania chaque année et cette saison, une nouvelle attraction les attend, surfer sur les coulées de lave d'un volcan hawaïen. Sophie Rognon, la directrice de Vulcania.
3: Expédition Hawaï, c'est une attraction dynamique qui va embarquer les visiteurs dans une expérience un peu folle d'aller surfer sur les coulées de lave du volcan Kilauea qui se trouve à Hawaï. Et donc là, frissons et émotions garanties autour de cette attraction dynamique.
2: Immersion avec Fabrice Filias, responsable scientifique du parc.
4: Des coulées de lave, des fontaines de lave, on va approcher un lac de lave et se laisser emporter dans des tunnels. On sera vraiment au cœur du volcan et c'est ça qui va changer un sujet volcan de surface.
2: Autre particularité de cette attraction, l'aventure débute.
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1: Dans le département de l'Ain, sur l'autoroute A40 en direction de Mâcon, un véhicule est tombé en panne, voiture qui a arrêté sur la bande d'arrêt d'urgence avec le patrouilleur au kilomètre 148. Des véhicules que vous allez rencontrer après le secteur d'Oyonnax et la bifurcation avec l'autoroute A42, c'est à l'approche de Bourg-en-Bresse. Décalez-vous bien sur les voies les plus à gauche afin de respecter le corridor de sécurité.
4: Elle nous présente son rêve à elle, comment elle va faire son premier vaisseau et après on embarque.
2: Et certains jeunes ont pu tester cette attraction en avant-première. Ils ont fait part de leurs impressions à Curtis Thévenon.
5: Ouais, c'était bien, il y avait pas mal de trucs, des animations pour attendre et ouais, c'était pas mal.
6: Au moins quand on est dans la salle, il y a tout qui claque, tout ça, ça fait genre quoi, ça vire plein, mais finalement.
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1: Avec un véhicule arrêté sur la bande d'arrêt d'urgence de l'A36, on est dans l'est de la France, dans le secteur de Belfort. Véhicule arrêté sur la bande d'arrêt d'urgence en direction de Mulhouse. Après la sortie numéro 10 Grand Charmont Technoland, un patrouilleur se rend sur place. 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
1: Et priorité aussi à la sécurité d'un patrouilleur qui s'apprête à traverser les voies de l'A31 entre Dijon et Beaune pour ramasser des obstacles. Il intervient en Côte d'Or au kilomètre 13 de l'A31, direction Beaune et Lyon. C'est après la sortie numéro 1 pour Nuit-Saint-Georges qu'il ramasse des morceaux de pneus de poids lourds. Attention pour votre sécurité, puis pour celle du patrouilleur qui intervient sur les voies de l'A31 en Côte d'Or entre Dijon.

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1: Très bon début d'après-midi, bienvenue à tous, il est 14h.
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1: C'est sur la 31 en Côte d'Or qu'on va commencer ce point trafic. Pour vous qui roulez en direction de Lyon, entre Dijon et Beaune, attention à l'intervention d'un patrouilleur qui a lieu sur les voies. Il ramasse des obstacles au kilomètre 13 de la 31, direction Lyon. Une intervention qui a lieu après la sortie numéro 1 pour Nuit-Saint-Georges. En Côte d'Or, sur l'autoroute A6, on nous a signalé aussi la présence d'un véhicule non autorisé, un scooter, un véhicule lent que vous allez rencontrer dans le secteur de Beaune en direction de Lyon. Sur la 6, on est au kilomètre 308. C'est là qu'il a été vu pour la dernière fois après la sortie 24.1 pour Bonne-Chagny. Un patrouilleur se rend sur place. En Haute-Marne, sur l'autoroute A5, un véhicule est tombé en panne. Il est correctement stationné sur la bande d'arrêt d'urgence. En revanche, il est arrêté dans une courbe, donc ça reste assez dangereux. Vous risquez de le voir au dernier moment. Kilomètre 192 de la 5 en direction de Nancy et de Dijon. Le patrouilleur est déjà là. C'est après la sortie 24.3 pour Château-Vilain. Et puis un autre véhicule en panne, c'est cette fois-ci dans l'est de la France, sur la 36 dans le secteur de Belfort. Véhicule arrêté aussi sur la bande d'arrêt d'urgence au kilomètre 43. Vous serez concerné une fois passé la sortie numéro 10, Grand Charmont Technoland, direction Mulhouse, sur la 36. Attention aussi aux autres véhicules arrêtés près des voies. À chaque fois, ça ne gêne pas directement le trafic, mais il faut bien penser à respecter le corridor de sécurité. C'est le cas sur la 5, la 36 et puis aussi sur la 40, là où une voiture est arrêtée en direction de Mâcon et de Bourg-en-Bresse. C'est au kilomètre 148 après la bifurcation avec la 42. Le patrouilleur et déjà sur place. En ce qui concerne la météo, cet après-midi, ça se passe bien dans l'ensemble. Le temps reste assez nuageux, mais sec partout où vous roulez.
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1: Et on retrouvera d'ailleurs d'ici un quart d'heure les prévisions météo pour la suite de la journée, le début du week-end. On va en attendant retrouver les titres de l'actualité. Ils sont présentés depuis la rédaction de France Info.
2: Info, Benjamin Recouvreur, il n'y a pas d'argent magique, répète Sébastien Lecornu.
3: Au sujet des aides sur le carburant, le Premier ministre promet que personne ne sera abandonné. Des annonces sur le sujet sont attendues en début de semaine prochaine. Le chef du gouvernement était à Toulouse ce matin où il a signé un protocole d'accord avec les élus locaux pour confirmer l'engagement de l'État dans le projet de ligne à grande vitesse entre Bordeaux et Toulouse. Projet débattu mais désormais irréversible selon ses mots. Israël continue aujourd'hui ses frappes sur le Liban. Le sud du pays est touché après une frappe hier sur la banlieue de Beyrouth, la première depuis un mois sur la capitale. L'État hébreu assure toujours viser des cibles du Hezbollah. C'est une saisie historique révélée par France Info. Les douaniers de Marseille ont saisi début mars 26 tonnes de cigarettes dans le port de Fos-sur-Mer. Elles étaient à bord d'un conteneur en provenance des Émirats Arabes Unis et transportaient du papier hygiénique. Et puis 127 personnes interpellées hier soir, dont 107 à Paris, en marge de la qualification du PSG en finale de la Ligue des Champions de foot. Pour des dégradation, 11 personnes ont aussi été blessées.
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1: Vous restez avec nous, le retour de l'actualité trafic, ce sera dans moins de 5 minutes le temps d'écouter celle qui vient de Nice. Elle va sortir très prochainement son premier album, c'est la chanteuse Oria, tout de suite sur Autoroute Info.

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2: Sur l'autoroute A5, on est en Haute-Marne, je vous rappelle la présence de ce véhicule en panne qui a arrêté au kilomètre 199 de la 5 direction Nancy et non pas au kilomètre 192. Vous êtes toujours concerné après la sortie 23 pour Château-Vilain. Faites très attention, vous risquez de voir ce véhicule au dernier moment, même s'il n'est pas sur les voies. Ça peut vous surprendre, c'est pour ça que c'est très important de respecter le corridor de sécurité. Véhicule arrêté après la sortie 23 avec le patrouilleur qui est là également, un dépanneur se rend sur place. 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
1: Dans le département de l'Ain, sur l'autoroute A40, attention à un véhicule arrêté sur les voies de circulation. C'est en direction de Genève et de Chamonix au kilomètre 133 que le véhicule est arrêté sur la voie spéciale véhicule lent. C'est la voie la plus à droite après la bifurcation avec l'A42. Après, le secteur de Bourg-en-Bresse, faites très attention, véhicule arrêté sur les voies de l'A40. Décalez-vous bien sur la voie de gauche afin de respecter le corridor de sécurité. Un patrouilleur se rend

concerne la météo, tout se passe bien ce jeudi après-midi. Pas d'averse à vous signaler, un temps qui reste ensoleillé à certains endroits, nuageux à d'autres, mais sec dans tous les cas sur tous les axes autoroutiers où vous êtes. Et prévisions météo pour la suite de la journée, c'est tout de suite avec Claire Chanal de Météo France. À partir de la mi-journée, les éclaircies sont de plus en plus nombreuses du Massif central à la vallée du Rhône, l'Ain et les terres froides de l'Isère, mais aussi en Bourgogne-Franche-Comté, dans le Grand Est et en région parisienne. Au sud de la Garonne et dans les Alpes, le soleil domine, tandis que du côté du centre, le ciel est plus variable. Au fil des heures, nuages et éclaircies se partagent le ciel sur la quasi-totalité du pays et quelques averses éparses se produisent, en particulier sur les reliefs de l'Auvergne-Rhône-Alpes, du Jura, du plateau de Langres et des Vosges. En fin de journée et soirée, le ciel se dégagera. Dans le sud-ouest, le soleil ne s'arrêtera pas de briller de l'après-midi, mais des passages nuageux remontent du sud en soirée. Côté température, les maximales sont en hausse avec 16 à 20 degrés au nord et 18 à 21 degrés au sud. Comptez notamment 16 degrés à Nancy, 18 degrés à Paris, Bourges, Clermont-Ferrand, Besançon et Dijon, 19 degrés à Lyon et Annecy, 20 degrés à Pau et Mont-de-Marsan et 21 degrés à Grenoble. Bonne route avec Météo France pour Autoroute Info. Et vous restez avec nous dans quelques minutes sur Autoroute Info. On fera une pause gourmande sur la 6 en Bourgogne pour parler de produits régionaux. Ce sera après le retour de l'actualité à Trafic dans un instant. Et celle qui a été élue artiste féminine de l'année à la dernière cérémonie des Victoires de la Musique. Elle sera en concert au mois de juillet au festival Musilac à Aix-les-Bains. C'est Charlotte Cardin tout de suite sur Autoroute Info.

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7: Vos conditions de circulation n'ont pas changé ces dernières minutes. C'est plutôt une bonne chose puisqu'il n'y a pas d'incident ou d'accident à vous signaler sur la route. Un petit peu de monde sans surprise, c'est habituel en fin de journée aux portes de Lyon et de Paris. On retrouvera à 16h30 Raphaël Judicelli qui sera là pour nous parler des bouchons que vous rencontrez sur votre trajet. Retour de l'actualité trafic dans moins de 10 minutes. Avant ça, on va s'arrêter en Bourgogne, sur l'aire de Beaune, située sur l'autoroute A6. Parmi toutes les boutiques que l'on y trouve, la Maison de la Bourgogne, ouverte en 1975, est l'une des plus anciennes. Présentation avec sa directrice Valérie Gacoin, qui est au micro d'Eliott Monod.
8: Sur cette aire, vous allez retrouver une grosse partie de tous les vins de la Bourgogne, mais également toute la partie plus gastronomie, avec une partie alimentaire qui reste importante, y compris sur les produits frais tels que le fromage et la charcuterie.
9: Si les incontournables comme les poisses, le pain d'épices, la moutarde ou les anis de Flavigny font partie des best-sellers, la Maison de la Bourgogne met aussi en avant le travail d'autres producteurs, avec des produits parfois un peu plus inhabituels.
8: Dans les dernières arrivées, on peut souligner les cornichons, puisque sur le nord de la Bourgogne, nous avons maintenant un producteur local qui est très connu et reconnu par sa qualité, avec des rares cornichons qui sont cultivés en Bourgogne.
9: Précisément à Chemilly-sur-Yonne, à quelques kilomètres au nord d'Auxerre. Côté cave, la Maison de la Bourgogne enchante les amateurs de vin qui n'ont aucun mal à trouver leur bonheur. Valérie Gacoin.
8: Une cave qui a pour ambition de représenter toute la Bourgogne, avec un travail qui consiste essentiellement à avoir toutes les appellations, en majorité sur la couleur principale, mais souvent dans les deux couleurs, rouge, blanc, parfois même rosé.
9: Le panel des millésimes est tout aussi riche, avec des vins prêts à boire ou destinés à la conservation. Mais bien sûr, il s'agit de boissons à consommer avec modération et à proscrire si vous devez prendre le volant. Cette boutique, qui permet donc de découvrir la Bourgogne, aussi bien gastronomique que viticole, peut aussi vous sauver la mise. Un endroit idéal pour le cadeau de dernière minute.
8: Non seulement il y a le parking qui permet un chargement très facile, mais de plus, on est quand même ouvert 365 jours par an, de 7h à 22h30. Donc ça laisse une grosse amplitude pour le petit cadeau de dernière minute, en effet.
9: La Maison de la Bourgogne est accessible sur l'aire de Beaune-Merseuil, au kilomètre 311 de la 6, direction Paris. Une boutique que vous pouvez aussi atteindre depuis l'aire de Beaune-Tailly, dans l'autre sens, en direction de Lyon, grâce à une passerelle piétonne.
7: Le retour de l'actualité trafic, ce sera à 16h30 après Alphaville dans un instant et Imagine Dragons tout de suite pour vous accompagner sur la route.

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1: Attention, après avoir passé le secteur de Langres, quand on roule sur l'autoroute 31 en direction de Beaune et de Lyon, alerte obstacle, des morceaux de pneus qui gênent la circulation sur la voie du milieu, kilomètre 63, environ 6-7 km après la sortie 5 pour Is-sur-Tille.

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1: Autoroute A46, le contournement est lyonnais. Attention, quand on roule en direction de Paris, une voiture est en panne sur bande d'arrêt d'urgence. C'est dans une courbe, c'est après le kilomètre 25, peu de temps après la jonction avec l'A42.
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1: Ravie de vous accompagner sur la route en cette veille de jour férié. À 16h30, on va faire un point complet sur vos conditions de circulation et parler dans un premier temps, Raphaël Giudicelli, d'un obstacle signalé en Bourgogne.
2: Un obstacle volumineux qui gêne vraiment nos auditeurs qui roulent en ce moment sur l'autoroute A31 entre Nancy et Dijon. Quand on est en direction de Beaune et de Lyon, on le voit en retour caméra, c'est après le kilomètre 64. Je vois à l'instant le patrouilleur qui est en train de ramasser. Il est en train de ramasser en ce moment même cet obstacle. Il faut bien ralentir donc quelques kilomètres après la sortie 5 pour Is-sur-Tille.
1: On va partir maintenant à l'est de Lyon, dans le Rhône, sur l'autoroute A46.
2: Il y a une voiture qui est en panne sur bande d'arrêt d'urgence, direction Paris, après le kilomètre 25, peu de temps après la jonction avec l'autoroute A42, c'est dans une courbe.
1: Et on va rester à Lyon d'ailleurs pour parler des difficultés habituelles de fin de journée. On est au début de l'heure de pointe, il y a de plus en plus de monde sur la route.
2: Oui, ça occasionne un bouchon environ de 2-3 km sur la rocade est lyonnaise, la N346. Des ralentissements qui sont en train aussi de se former au bout de l'autoroute A42 à l'approche de Lyon. Il y a un petit peu de monde, mais pas vraiment de ralentissement à l'approche du tunnel de Fourvière, tout au bout de l'autoroute A6.
1: Et comment ça se passe à Paris en ce moment?
2: On a toujours un bouchon que l'on voit en retour caméra dans la bretelle de jonction A5A, National 104, en direction d'Évry-Corbeil-Essonne. 10 minutes pour parcourir un kilomètre, et c'est la même chose pour nos auditeurs qui sont sur l'autoroute A5B à l'approche de Melun suite à une zone de travaux.
1: Un trajet que vous faites, pour certains d'entre vous, sous le soleil, le temps reste sec et le ciel dégagé pour les plus chanceux d'entre vous. On va s'intéresser maintenant aux titres de l'actualité. Ils sont présentés depuis la rédaction de France Info.
3: Mélanie Delaunay, dans l'Aisne, le suspect reconnaît avoir poignardé la collégienne.
4: Mais ce jeune homme de 23 ans, toujours en garde à vue, nie avoir voulu tuer l'adolescente de 14 ans alors qu'elle se rendait au collège hier matin. Il affirme avoir eu une relation amoureuse récemment terminée avec la victime. 7 ans de prison requis à l'encontre d'un ex-dentiste jugé en Lozère pour avoir mutilé une quarantaine de patients. Le procureur estime qu'il a mis à profit ses connaissances et son statut de chirurgien-dentiste uniquement pour récupérer des sommes indues. C'est une saisie qualifiée d'historique par les douanes de Marseille. 26 tonnes de cigarettes de contrebande retrouvées dans des conteneurs transportant officiellement du papier toilette. L'année dernière, les douanes françaises ont intercepté en tout plus de 540 tonnes de tabac. 5 cas d'antivirus sont confirmés à ce stade et l'Organisation mondiale de la santé juge possible qu'il y en ait d'autres en lien avec les contaminations à bord d'un bateau. D'après la compagnie de croisière, plus personne à bord n'a de symptômes. Le navire fait route en ce moment vers les Canaries.
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1: Et on continue de voyager ensemble sur Autoroute Info. On va se retrouver dans les toutes prochaines minutes pour reparler de vos conditions de circulation. Ce sera juste après le nouveau Sombre sur Autoroute Info.

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1: On va partir tout de suite à l'est de Lyon avec vous, Raphaël Dudicelli, pour parler d'un nouveau bouchon qui s'est formé sur l'A42.
2: En direction de Genève, suite à une zone de travaux vers le kilomètre 25, la voie de droite qui est neutralisée. Et donc ça bouchonne après la sortie à 6 pour Ballan, environ 1 km de bouchon, une dizaine de minutes pour parcourir 1 km.
1: Et si vous roulez en ce moment en voiture électrique, je vous rappelle que jusqu'au 12 mai, il ne sera pas possible de recharger votre voiture sur l'aire de Tapona, qui est située sur l'autoroute A6 en direction de Paris au kilomètre 408. Il faudra anticiper lorsque vous quitterez la région lyonnaise, soit vous arrêtez du coup avant sur l'aire des Chères qui se trouve au kilomètre 436 ou plus loin après l'aire de Tapona sur l'autoroute A6 pour recharger votre voiture. J'en profite aussi pour vous rappeler que les journées de fort trafic, les bornes de recharge électrique sont dans l'ensemble très sollicitées, donc n'attendez pas dans tous les cas le dernier moment pour recharger. Conservez aussi au moins 20% de marge de sécurité. Anticipez même votre recharge avant d'être proche de ce seuil. Toutes les aires de service sont équipées de bornes et vous retrouverez d'ailleurs la carte des aires sur votre trajet sur le site voyage.apr.fr. Le retour de l'actualité trafic, ce sera à 16h45 au plus tard. On retrouvera Raphaël Dudicelli pour parler de vos conditions de circulation en détail. Ce sera juste après un classique, un tube de Mylène Farmer. C'est Désenchanté sur Autoroute Info.

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1: Autoroute A36 entre Beaune et Dole en direction de Mulhouse. Attention, après le kilomètre 193, une voiture en panne sur bande d'arrêt d'urgence qui serait en feu. C'est possible qu'elle dégage beaucoup de fumée, cette voiture. C'est après la sortie 1 pour Saint-Jean-de-l'Aune.

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1: Attention, si vous souhaitez emprunter la sortie 24 pour Chaumont quand vous roulez sur l'autoroute A5 en Haute-Marne en direction de Nancy et de Dijon. Un accident vient de se produire dans cette bretelle de sortie au kilomètre 207. Un poids lourd et une voiture impliqués dans cette bretelle de sortie 24 pour Chaumont.

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1: À 16h45, on va faire un point complet sur vos conditions de circulation et partir tout de suite en Haute-Marne, Raphaël Giudicelli, là où un accident a été signalé il y a quelques minutes.
2: Pour nos auditeurs qui souhaitent emprunter la sortie 24 pour Chaumont et qui sont donc sur l'autoroute A5 en direction de Nancy et de Dijon, je vous retourne à la caméra, un poids lourd et une voiture impliquées tous les deux dans un accident, kilomètre 207.
1: Une nouvelle perturbation aussi à signaler à ceux qui roulent sur l'autoroute A36.
2: C'est en direction de Mulhouse, entre Beaune et Dole, vers le kilomètre 192. Une voiture qui est en panne sur bande d'arrêt d'urgence et qui dégagerait de la fumée après la sortie 1 pour Saint-Jean-de-l'Aune.
1: Et attention à la fumée que vous pouvez aussi rencontrer du coup dans l'autre sens, en direction de Beaune et de Paris. Vous serez concerné après la bifurcation avec l'autoroute A39. On va partir maintenant en région lyonnaise pour faire le point sur les différents bouchons que nos auditeurs rencontrent. Il y a un bouchon notamment qui est assez inhabituel. Il s'est formé sur l'autoroute A42.
2: En direction de Genève, puisqu'il y a une zone de chantier, la voie de droite est neutralisée après la sortie 6 pour Balance. Ça bouchonne à partir du kilomètre 25 environ. Un kilomètre de bouchon, une dizaine de minutes pour parcourir ce kilomètre. Et dans l'autre sens, le bouchon plus habituel à cette heure-ci, en raison de la densité du trafic, c'est tout au bout de l'autoroute A42 en direction de Lyon, à l'approche de Lyon, après la sortie 4 pour Parc de Méribel-Jonage.
1: Et vous êtes nombreux à quitter le travail aussi en ce moment. Il y a des bouchons, des difficultés aussi en région parisienne.
2: Toujours un bouchon d'environ 1 km dans la bretelle de jonction A5A, National 104 en direction à Dévry-Corbeil-Essonne. Et comme il y a des travaux au niveau de Melun, il y a aussi 1 km de bouchon à l'approche de Melun quand on est sur l'autoroute A5B.
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1: Vous ne bougez pas, on va se retrouver dans les toutes prochaines minutes pour refaire le point, reparler de vos conditions de circulation. Avant ça, on va écouter un duo, c'est Nia Loran et le chanteur Miles Smith. À tout de suite sur Autoroute Info.

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14: Le retour de l'actualité et trafic sur Autoroute Info avec vous, Raphaël Judicelli. On va parler d'un accident qui s'est produit tout à l'heure. C'est en Haute-Marne sur l'autoroute A5.
15: En direction de Nancy et de Dijon, c'est juste après la sortie A24 pour Chaumont vers le kilomètre 207. Je le vois en retour caméra. C'est un poids-lourd accidenté sur les Zébras, sur la partie droite de la chaussée.
14: On va partir maintenant dans l'est de la France sur l'A36 direction Mulhouse. Je vous rappelle que la sortie 7 Bavant-Vougeot-Court est fermée jusqu'au lundi 18 mai 6h. C'est en direction de Mulhouse entre Besançon et Montbéliard que cette sortie est fermée pendant toute la durée de la fête foraine d'Audincourt. Si vous comptez vous rendre à Lyon ce week-end au-delà du réseau APRR, notez que le tunnel de Fourvière sera fermé dans les deux sens de circulation tout le week-end, ainsi que la 7 aussi qui sera fermée direction Marseille. Entre l'échangeur de Pierre-Bénite, la bifurcation avec l'A450, et celui de Saint-Fons, l'échangeur numéro 6, fermeture prévue donc à partir de ce jeudi 22h jusqu'au lundi 11 mai 6h du matin. Le retour de l'actu trafic, ce sera à 17h au plus tard. On va se retrouver pour reparler de vos conditions de circulation. Ce sera après Berlin dans un instant et un duo, c'est Kavinsky et Angèle tout de suite sur Autoroute Info.
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15: Attention sur l'autoroute A42, à l'approche de Lyon, de nombreux obstacles gênent la circulation des débris de pneus de poids lourds. Il y en a un peu partout sur la chaussée, donc situation dangereuse. Après la sortie à 5 Saint-Maurice-de-Bénaud vers le kilomètre 8 et le poids lourd qui est donc en panne un peu plus loin sur bande d'arrêt d'urgence.

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1: A432, l'autoroute qui longe l'aéroport de Lyon-Saint-Exupéry. Attention, direction de Paris, alerte obstacle. Une sangle qui gêne la circulation sur la voie de droite après le kilomètre 20, peu de temps après la sortie 3 pour Mézieux.

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1: Ravi de vous accompagner sur la route ce jeudi. Bienvenue à tous, il est 17h.
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1: Une journée qui est classée rouge dans le sens des départs par bison futé. Vous êtes nombreux sur la route. Pour l'instant, ça ne cause pas de difficultés. Il n'y a pas de bouchons liés à la densité du trafic. Des bouchons habituels, en revanche, il y en a. C'est ceux liés aux heures de pointe. Vous quittez peut-être le travail en ce moment. Ça roule pas mal à Lyon et Paris. On aura l'occasion d'en reparler dans un instant. Avant ça, on va se rendre en région lyonnaise pour parler d'obstacles signalés sur deux autoroutes différentes. Raphaël Judicelli.
2: Tout d'abord, la 432, c'est l'autoroute qui longe l'aéroport de Lyon-Saint-Exupéry en direction de Paris. Une sangle gêne la circulation sur la voie de droite après le kilomètre 20, c'est-à-dire après la sortie 3 pour Mézieux. Autre obstacle à signaler, ce sont des débris de pneus de poids lourds. Et là, attention, ça gêne vraiment. Il y en a un petit peu partout sur l'autoroute A42 à l'approche de Lyon vers le kilomètre 8. Un peu plus loin, le poids lourd est en panne sur bande d'arrêt d'urgence. Tout ça, c'est après la sortie 5 pour Saint-Maurice-de-Bénon. Un patrouilleur vient d'arriver sur place. Il va dégager la chaussée et il va traverser les voies de circulation à plusieurs reprises. Et puis dans l'autre sens, toujours sur l'A42, mais cette fois en direction de Genève, il y a un bouchon qui s'est formé suite à une zone de chantier. La voie de droite est neutralisée. Ça bouchonne sur environ 1 km à partir du kilomètre 25 après la sortie 6 pour Ballan-Danieux.
1: Et puis d'autres bouchons, d'autres ralentissements à Lyon, il y en a, et c'est lié au trafic pendulaire à l'heure de pointe. C'est tout au bout de la 42 et sur la rocade est.
2: Au bout de la 42, après la sortie 4, effectivement, on a un bouchon d'environ 1 km, une dizaine de minutes pour parcourir ce kilomètre. Ce trafic perturbé également sur la rocade est lyonnaise, la nationale 346. Et puis on a aussi les bouchons habituels. En région parisienne, on change complètement de région. On est à l'autre extrémité du réseau. Bouchon dans la bretelle de jonction A5A, nationale 104 en direction à Dévry, Corbeil-Essonne. Et comme il y a des travaux au niveau de Melun, ça bouchonne également sur environ 2 km à l'approche de Melun sur l'autoroute A5B.
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1: On va s'intéresser maintenant aux titres de l'actualité. Ils sont présentés depuis la rédaction de France Info.
3: Monterologa et l'OMS indiquent qu'il y a 5 cas confirmés d'antivirus et 3 cas suspectés. Pour le moment, 3 personnes sont décédées et 5 ont été évacuées et hospitalisées. Le bateau de croisière où ce foyer d'antivirus a été détecté doit accoster samedi à Tenerife, aux Canaries. Les passagers devraient ensuite être évacués à partir de lundi et rapatriés dans leur pays. L'Organisation mondiale de la santé assure que ce n'est ni le début d'une épidémie, ni celui d'une pandémie. Dans l'Aisne, les aveux de un homme de 23 ans, il reconnaît avoir tué Chloé, 14 ans, hier matin, alors qu'elle était sur le chemin de son collège à Fère en Tardenois. Il lui a porté des coups de couteau. Le parquet indique que le jeune homme était potentiellement un ancien petit ami de la victime. C'est un chantier qui ira jusqu'au bout, assure le Premier ministre. Le projet de ligne à grande vitesse entre Bordeaux et Toulouse, il est désormais irréversible, dit Sébastien Lecornu. Il a signé ce matin à Toulouse un protocole d'accord confirmant la participation financière de l'État. Des négociateurs ukrainiens et américains vont s'entretenir tout à l'heure en Floride, alors que les pourparlers pour mettre fin à l'invasion russe de l'Ukraine sont au point mort. Une trêve de 2 jours est censée entrer en vigueur ce soir à la demande de Moscou. Et puis la ruée vers les billets après la qualification du PSG en finale de la Ligue des Champions. Les places pour le match face à Arsenal seront mises en vente dès demain. Près de 17 000 billets réservés aux supporters parisiens qui feront le déplacement à Budapest le 30 mai prochain.
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1: Absolument, et on va se retrouver dans les toutes prochaines minutes pour reparler de vos conditions de circulation. Retour de l'actualité trafic dans moins de 6 minutes après un titre qui a été remixé récemment avec la star sud-coréenne Jennie. C'est Tame Impala tout de suite sur Autoroute Info.

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10: Et pour ce point trafic, on va se rendre avec vous, Raphaël Judicelli, à l'est de Lyon pour parler obstacles. Il y en a sur deux axes différents.
11: La 432, c'est l'autoroute qui longe l'aéroport de Lyon-Saint-Exupéry en direction de Paris. Après le kilomètre 20, il y a toujours une sangle qui gêne la circulation sur la voie de droite, peu de temps après la sortie 3 pour Mézieux. En revanche, les obstacles sur la 42 viennent d'être ramassés à l'instant à l'approche de Lyon.
10: Merci Raphaël. On va vous retrouver dans les prochaines minutes pour refaire le point sur les conditions de circulation. Ce sera après la superstar Céline Dion tout de suite sur Autoroute Info.

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1: Ravi de vous accompagner sur la route ce jeudi, veille de jour férié. Vous êtes nombreux à circuler, surtout à Lyon et Paris. On aura l'occasion d'en reparler dans un instant. Avant ça, Raphaël, on va parler obstacles. Ils sont toujours signalés sur les voies de l'A432.
2: C'est l'autoroute qui longe l'aéroport de Lyon-Saint-Exupéry en direction de Paris après le kilomètre 20. Une sangle qui gêne sur la

0: jusqu'à la bifurcation avec l'autoroute A43. Comment ça se passe, Raphaël, pour ceux qui sont en région parisienne?
1: Il y a toujours un bouchon dans la bretelle de jonction A5A, National 104, en direction d'Évry-Corbeil-Essonnes. 10 minutes pour parcourir 1 km. C'est la même chose pour nos éditeurs qui se rendent à Melun. Au bout de l'autoroute A5B, il y a une voie qui est indisponible suite à cette zone de chantier. Donc 1 km de bouchon, 10 minutes d'attente.
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0: Et vous restez avec nous dans quelques minutes. On ira dans les coulisses de l'autoroute pour savoir comment, depuis le terrain, l'information trafic arrive jusqu'à vous. Ce sera après le retour de vos conditions de circulation et le nouveau titre d'Alex Warren. C'est Fever Dream sur Autoroute Info.

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5: 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Merci d'écouter Autoroute Info. Ce jeudi après-midi, dans l'actualité, trafic de cette fin d'après-midi, toujours un bouchon, Raphaël, pour nos auditeurs qui roulent à l'est de Lyon, c'est sur la 42.
6: En direction de Genève, il y a une zone de chantier, la voie de droite est neutralisée, donc ça bouchonne sur environ 1 km après la sortie 6 pour Ballan, une dizaine de minutes pour parcourir simplement 1 km. Ça bouchonne à partir du kilomètre 25 précisément sur cette autoroute à 42. Et dans l'autre sens, ça c'est un bouchon plus habituel suite à la densité du trafic. Ça bouchonne après la sortie 4, parc de Miribel, Jeune Âge, à l'approche de Lyon sur environ 2 km.
5: On découvre maintenant l'envers du décor. Accident, obstacle, voiture en panne. Élise Valade a remonté la chaîne de l'information trafic du terrain jusqu'à la radio.
7: Et pour cela, je suis allée dans les coulisses de l'autoroute à Saint-Apollinaire, près de Dijon, en Côte d'Or.
8: Oui, le PC, j'écoute.
7: Juste à côté de la radio se trouve le PC sécurité des autoroutes APRR.
9: Ouais, c'est Martial.
7: Les opérateurs et les opératrices se relaient 24 heures sur 24, 7 jours sur 7. Ils veillent sur le trafic et la sécurité de plus de 1800 km d'autoroute, chacun sur un secteur déterminé.
10: Appel d'urgence.
11: Sécurité autoroute, bonjour.
7: Parmi leurs missions, répondre aux conducteurs qui sont aux bornes d'appel d'urgence.
10: Sur la 19, il y a une bâche plastique en plein milieu d'autoroute.
11: Sur la A19.
10: Sur la A19, en direction de Sens, au niveau du PK20 à peu près.
11: D'accord, très bien, c'est noté, monsieur. Merci de votre appel. J'avertis le patrouilleur et je mets un affichage pour les autres clients. Merci beaucoup. Bonne route à vous. Au revoir, monsieur. Merci.
7: L'info est immédiatement transmise à l'opérateur qui gère la zone où se trouve la 19. Celui-ci appelle tout de suite le journaliste à l'antenne d'Autoroute Info pour avertir les conducteurs.
12: Oui, à 19 sens 2, PK20, une bâche sur les voies.
10: Ok, merci.
7: En moins de 2 minutes, l'info est dans l'autoradio.
5: Roald Bilbo.
13: Et des obstacles qui viennent de nous être signalés dans Lyon sur l'autoroute A19. Si vous
7: chaque année, autour de 75 000 appels viennent des bornes d'appel d'urgence ou de l'appli SOS Autoroute pour l'ensemble des autoroutes du groupe APRR. Autant dire que dans un PC autoroutier, les moments de pause sont plutôt rares.
12: Sécurité autoroute, j'écoute.
14: On vient de me signaler des piétons au niveau de la voie d'accélération de Darnaud.
12: Ouais, reçu. Ouais. Alors, cette fois-ci, j'ai des piétons à 6 sens 2, 73, 600, deux personnes sur BAU, juste à la sortie de l'aire de Darnaud.
7: Même s'il n'y a pas tout de suite de flash trafic de prévu, le journaliste à l'antenne peut quand même informer les conducteurs d'un nouveau danger. Il interrompt le programme d'Autoroute Info en sélectionnant la zone géographique où son intervention doit être diffusée.
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13: Et deux piétons,
7: près de 100% des alertes sont transmises en moins de 2 minutes.
5: Vous ne bougez pas, le retour de l'actualité trafic, ce sera à 17h30 sur Autoroute Info avec Raphaël Giudicelli qui nous rejoindra dans quelques minutes après la playlist de ce jeudi après-midi Maneskin qu'on écoutera dans un instant juste après les Spice Girls.
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1: Avec un incident à vous signaler dans le secteur de Dijon, il s'agit d'un poids lourd qui fait une marche arrière. Il est actuellement dans la bretelle d'entrée du diffuseur 3 de Crimolois. Pour vous qui souhaitez rejoindre l'autoroute A39 en direction de Bourg-en-Bresse, depuis ce diffuseur, attention, poids lourd qui effectue une marche arrière dans la bretelle. On en parle dans moins d'une minute sur Autoroute Info.

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1: Et on continue bien sûr de voyager ensemble sur Autoroute Info en cette veille de jour férié. Vous êtes nombreux à rouler à Lyon-Paris. On aura l'occasion d'en reparler dans un instant. Avant ça, Raphaël Judicelli, on va s'arrêter en Bourgogne près de Dijon sur l'A39.
2: Ça concerne nos auditeurs qui veulent s'insérer sur l'autoroute A39 en direction de Bourg-en-Bresse. Il y a un poids lourd qui gêne la circulation dans l'entrée du diffuseur 3 pour Crimolois. Sur l'autoroute A36 maintenant entre Besançon et Sochaux, quand on roule en direction de Mulhouse après le kilomètre 64, la voie la plus à droite, la voie réservée aux véhicules lents, est en train d'être neutralisée par un patrouilleur pour faciliter une intervention en cours. Une voiture qui est en panne, les gendarmes sont sur place. C'est après la sortie 6 pour Lille-sur-le-Doubs à l'approche du secteur de Sochaux.
1: Merci Raphaël. On continue ce point trafic en région lyonnaise où des bouchons se sont formés, un bouchon notamment qui se trouve sur l'autoroute A42
2: en direction de Genève. Et ça, c'est plutôt inhabituel. La raison, c'est une zone de chantier qui occasionne la neutralisation de la voie de droite. C'est après la sortie 6 pour Ballan-Dagneux. On a un kilomètre de bouchon, une dizaine de minutes pour parcourir ce kilomètre. Bouchon à partir du kilomètre 25, autoroute A42, donc en direction de Genève. Dans l'autre sens, ça c'est plus habituel, suite à la densité du trafic. Il y a un bouchon d'environ à 2 km après la sortie 4, parc de Miribel-Jonage, à l'approche de Lyon.
1: Vous êtes nombreux aussi en région parisienne, nombreux à quitter le travail peut-être, et ça occasionne quelques difficultés. Raphaël, sur la 5A et la 5B.
2: Autoroute A5A, c'est dans la jonction avec la Nationale 104 en direction d'Evry, Corbeil-Essonne, un kilomètre de bouchon, 10 minutes pour parcourir ce kilomètre. Même cas de figure pour nos auditeurs qui sont au nord de Melun, à l'approche de Melun, au bout de l'autoroute A5B, suite à une zone de chantier, il y a une voie qui est indisponible.
1: On va retrouver maintenant les titres de l'actualité. Ils sont présentés depuis la rédaction de France Info.
3: Le recueillement et la sidération toujours dans l'Aisne.
4: Au lendemain du meurtre de Chloé, 14 ans, à coups de couteau sur le chemin de son collège hier matin à Fer en Tardenois, le collège Anne-Marie de Montmorency, pardon, où était scolarisée l'adolescente, a ouvert ses portes ce matin aux élèves qui souhaitaient être accueillis. Le suspect, quant à lui, un homme âgé de 23 ans, a été arrêté. Il a reconnu les faits en garde à vue. Il admet avoir eu une relation amoureuse avec la jeune fille qui s'est récemment terminée. Lui est accusé d'avoir pratiqué des opérations médicalement injustifiées, bâclées, ayant des mutilations chez des dizaines de ses patients. 7 ans de prison requis à l'encontre d'un ex-dentiste de 61 ans à Mans dans l'Auxerre, avec mandat de dépôt requis à l'audience. Le procureur l'accuse d'avoir mis à profit ses connaissances professionnelles à la seule fin de récupérer des sommes indues. Sébastien Lecornu en déplacement à Toulouse. Le Premier ministre a affirmé le caractère désormais irréversible du projet de ligne ferroviaire à grande vitesse du Sud-Ouest. Une première enveloppe de 500 millions d'euros va être débloquée pour permettre de lancer les procédures d'appel d'offres. La future LGV qui doit relier Bordeaux à Toulouse, puis à Dax.
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1: Absolument, on continue de voyager ensemble sur Autoroute Info. On va se retrouver dans moins de 5 minutes pour reparler de vos conditions de circulation. Ce sera après un extrait du nouvel album de Zao. Elle revisite l'un des plus grands tubes d'MC Solar. C'est comme Caroline sur Autoroute Info.
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2: Alerte obstacle à signaler sur l'autoroute A6 entre Lyon et Mâcon en direction de Paris après le kilomètre 425, c'est-à-dire 3 km après la grande barrière de péage de Villefranche-Lima. Attention.

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8: Merci d'écouter Autoroute Info ce jeudi, en cette fin d'après-midi. Raphaël, on va parler d'obstacles signalés, c'est sur les voies de l'autoroute A6.
9: Entre Lyon et Mâcon, en direction de Paris, après le kilomètre 425, de nombreux débris de pneus de poids lourds qui gênent vraiment la circulation. On est environ 3 km après la grande barrière de péage de Villefranche-Lima.
8: Et je vous rappelle aussi, si vous roulez d'ailleurs sur l'autoroute A6, toujours dans le Rhône, que vous ne pouvez pas recharger votre voiture électrique sur l'aire de Tapona, située en direction de Paris au kilomètre 408. Il faudra anticiper, vous arrêter avant dans le secteur de Villefranche-sur-Saône-sur-l'Aire à des Chères, ou bien après, une fois passé Mâcon, sur l'aire de Mâcon-la-Salle. J'en profite aussi pour vous dire que les journées de fort trafic, comme ça va être le cas ce week-end, les bornes de recharge électriques sont très sollicitées, donc n'attendez pas le dernier moment pour recharger et conserver au moins 20% de marge de sécurité. On va se retrouver dans moins de 5 minutes pour reparler de vos conditions de circulation. Ce sera après un classique. Un film retrace son histoire, il est à l'affiche en ce moment. C'est Thriller de Michael Jackson, tout de suite sur Autoroute Info.

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1: Dans le secteur de la région parisienne, l'autoroute A5, attention en direction de Nancy et de Dijon, alerte obstacle, un sac sur la chaussée, ça gêne la circulation vers le kilomètre 20, on est environ 6 km après la sortie 16 pour

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1: 17h45, ravi de faire la route avec vous ce jeudi dans l'actualité trafic. Raphaël, la présence d'obstacles sur les voies de différents axes. On commence par se rendre en Seine-et-Marne sur l'autoroute A5.
2: En direction de Nancy et de Dijon, c'est un sac qui est sur la chaussée qui gêne la circulation vers le kilomètre 20. C'est environ 6 km après la sortie 16 pour Provins. Autre obstacle gênant, on change complètement de région. On est sur l'autoroute A6 en direction de Paris. Entre Lyon et Mâcon, après le kilomètre 425, c'est-à-dire 3 km environ après la grande barrière de péage de Villefranche-Limoges, il y a beaucoup de débris de pneus qui gênent, des débris de pneus de poids lourds, donc des obstacles plutôt volumineux.
1: On va parler véhicules en panne maintenant, véhicules arrêtés dans l'est de la France, c'est sur la 36.
2: Entre Besançon et Sochaux, direction Mulhouse, après le kilomètre 64, la voie la plus à droite, la voie réservée aux véhicules lents, est en train d'être neutralisée pour faciliter l'intervention en cours. Autre véhicule en panne, c'est une voiture, c'est sur l'autoroute A40 entre Bourg-en-Bresse et Genève, en direction de Chamonix, après le kilomètre 130, après l'aire de Seigne-Cerdon.
1: Vous nous parliez aussi tout à l'heure de bouchons en région lyonnaise, est-ce que ça a évolué ces dernières minutes?
2: Il n'y a plus de bouchons sur l'A42 en direction de Genève, puisqu'il n'y a plus de zone de chantier. En revanche, dans l'autre sens, comme d'habitude à cette heure-ci, comme il y a du monde. En arrivant à Lyon, il y a un bouchon d'environ 2 km après la sortie 4 à Parc de Miribel, à Jonage. Et puis ça bouchonne également dans le secteur de la région parisienne. On a un bouchon dans la bretelle de jonction A5A, National 104 en direction d'Evry, Corbeil-Essonne. Un bouchon également, là aussi, environ 1 à 2 km de bouchon. C'est à l'approche de Melun sur l'autoroute A5B suite à une zone de chantier.
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1: Vous restez avec nous, on va se retrouver dans moins de 5 minutes pour reparler de vos conditions de circulation. On parlera chantier aussi, il y en aura ce week-end, notamment en région lyonnaise. Avant ça, c'est le tout nouveau Benson Boonin, premier extrait de son nouvel album tout de suite sur Autoroute Info.

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18: Si vous roulez en Seine-et-Marne sur l'A5, des obstacles sont toujours signalés, Raphaël.
19: En direction de Nancy et de Dijon, c'est un sac qui gêne la circulation après la sortie 16 pour Provins. Autre obstacle gênant, on change complètement de région, on est maintenant dans le Rhône, entre Lyon et Mâcon, sur l'autoroute A6 en direction de Paris, après le kilomètre 425, c'est-à-dire 3 kilomètres après la grande barrière de péage de Villefranche-Climat. Il y a des débris de pneus de poids lourds qui sont en train en ce moment même d'être ramassés par un patrouilleur qui vient de neutraliser la voie de gauche pour faciliter son intervention.
18: Et à Lyon, je vous rappelle, si vous prenez la route ce week-end, qu'au-delà du réseau APRR, le tunnel de Fourvière sera fermé dans les deux sens de circulation. Donc tout le week-end, ainsi que la 7 aussi, qui sera fermée en direction de Marseille, entre l'échangeur de Pierre-Bénite, la bifurcation avec la 450 et celui de Saint-Fons, l'échangeur numéro 6. Fermeture prévue à partir de 22h ce jeudi jusqu'à lundi matin 6h. Dans l'est de la France, sur la 36, direction Mulhouse, on est entre Besançon et Montbéliard. Je vous rappelle aussi que la sortie 7 Bavans-Vougeot-Court reste fermée jusqu'au lundi 18 mai pendant toute la durée de la fête foraine d'Audincourt. Le retour de l'actualité trafic sur Autoroute Info, ce sera à 18h. On fera un point complet sur vos conditions de circulation après Mano dans un instant et Lola Young tout de suite sur Autoroute Info.

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1: En Seine-et-Marne, du côté de Paris, tout au bout de l'autoroute A5A, en direction de la capitale, en direction de la Nationale 104, deux voitures sont en panne sur bande d'arrêt d'urgence vers le kilomètre 0 de l'autoroute A5A. Attention, après la sortie 10A, Sénart, Savigny-le-Temps.

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1: Un chevreuil aperçu proche des voies de circulation de l'autoroute A31, attention dans les deux sens, vers le kilomètre 187 entre Toul et à Langres. Kilomètre 187, chevreuil proche des voies de circulation autoroute A31.

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2: Attention sur la 42, à l'approche de Lyon, un poids lourd gêne la circulation sur la voie de droite, il est en panne, autoroute A42, c'est vers le kilomètre 9, après le kilomètre 10 pour être précis, on est vraiment juste avant la barrière de péage de Bénaud qui se trouve quelques kilomètres après la sortie 5.1, la Boisse.

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1: Dans le secteur de la région parisienne, autoroute A5 en direction de Nancy et de Dijon, un patrouilleur intervient en ce moment pour ramasser un obstacle sur la voie de gauche. Il faut bien ralentir après la sortie 16 pour Provins. On est environ 6 km après la sortie 16 pour Provins. Attends.

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1: Ravi de faire la route avec vous, bienvenue à tous, il est 18h.
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1: Une journée qui est d'ailleurs classée rouge dans le sens des départs par bison, futé. Vous êtes nombreux à prendre la route, à quitter le travail et partir en week-end avec demain, le vendredi 8 mai qui sera férié. On va faire un point tout de suite sur vos conditions de circulation. Et avant de parler du trafic qui est un petit peu dense à Lyon, on va parler obstacles. Ils sont toujours signalés sur les voies de l'autoroute A6, Raphaël.
2: En direction de Paris, entre Lyon et Mâcon, après le kilomètre 400. 25, c'est-à-dire 3 km après la grande barrière de péage de Villefranche-Lima. Un patrouilleur est sur place, il ramasse en ce moment même des débris de pneus de poids lourds qui gênent la circulation sur la voie de droite. Autre obstacle à signaler à cette heure-ci, mais on change complètement de région. On est maintenant dans le secteur de la région parisienne, c'est sur l'autoroute A5. Là aussi, un patrouilleur en pleine intervention sur la voie de gauche. C'est vers le kilomètre 20, à quelques kilomètres après la sortie 16 pour Provins, autoroute A5, direction Nancy.
1: On va se rendre maintenant en région lyonnaise, à l'est de Lyon, pour parler d'un véhicule en panne.
2: C'est un poids lourd qui est en panne sur la voie de droite, autoroute A42, à l'approche de Lyon. C'est juste avant la barrière de péage de Bénaud qui se trouve après la sortie à 5.1 pour Montluel-la-Boisse.
1: Et ce n'est pas le seul véhicule en difficulté en ce début de soirée.
2: On a aussi une voiture qui est en panne, c'est sur l'autoroute A36 dans le département du Doubs, entre Besançon et Sochaux. La voie la plus à droite, la voie réservée aux véhicules lents est neutralisée, c'est après le kilomètre 64, c'est-à-dire après la sortie 6 pour l'île sur le Doubs à l'approche du secteur de Sochaux à Montbéliard.
1: Et attention aussi à un chevreuil qui reste signalé dans les Vosges sur l'A31, kilomètre 187. Attention dans les deux sens de circulation, entre la sortie numéro 10 Épinal et la sortie numéro 11 pour Colombey-les-Belles. Raphaël, on va partir maintenant à Lyon où le trafic est assez chargé en cette fin d'après-midi.
2: Bouchon d'environ 3-4 km tout au bout de l'autoroute A42 après la sortie 4 parc de Miribel-Jonage. Une quinzaine de minutes pour parcourir ces derniers kilomètres de l'autoroute A42 à l'approche de Lyon. Ça bouchonne également sur la rocade est lyonnaise, sur la nationale 346. Là aussi, 15 minutes pour parcourir 3-4 km. Des bouchons également dans le secteur de la région parisienne, à l'autre bout du réseau APRR. Bouchon dans la bretelle de jonction A5A, nationale 104, en direction d'Evry-Corbeil-Essonne. Et ça bouchonne également sur l'autoroute A5B à l'approche de Melun, suite à une zone de chantier. 10 minutes pour parcourir simplement 2 km.
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1: On va s'intéresser maintenant aux titres de l'actualité. Ils sont présentés depuis la rédaction de France Info.
3: Angoisse à la une, cette déclaration de l'OMS, ce n'est ni le début d'une épidémie, ni celui d'une pandémie.
4: Une déclaration de l'Organisation mondiale de la santé après l'apparition d'un foyer d'antivirus sur un navire de croisière au large du Cap-Vert. 5 cas ont été confirmés par 8 cas suspects, annonce le directeur général de l'OMS. Le navire, lui, est attendu ce week-end aux Canaries. Les 5 Français à bord ne présentent pas de symptômes inquiétants. Selon le ministère des Affaires étrangères, ils assurent par ailleurs qu'il n'y a pas de panique à bord du bateau. 123 personnes arrêtées hier soir en région parisienne. 11 ont été blessées, dont une gravement, et 23 policiers atteints légèrement lors d'incidents et de débordements qui ont suivi la qualification du PSG en finale de la Ligue des champions de football. Une centaine de personnes sont toujours en garde à vue, d'après le parquet de Paris. De nouvelles discussions entre Israël et le Liban sont prévues jeudi et vendredi prochain à Washington. Le premier ministre israélien Benjamin Netanyahou revendique, lui, l'élimination hier d'un important chef militaire du Hezbollah en plein cœur de Beyrouth, et ce malgré le cessez-le-feu censé être entré en vigueur le mois dernier. Les entretiens entre Léon XIV et le secrétaire d'État américain Marco Rubio sont terminés au Vatican, des échanges qui ont porté sur la nécessité de travailler inlassablement en faveur de la paix, d'après le Vatican, après les récentes critiques de Donald Trump contre le pape américain.
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1: Absolument, 24 heures sur 24 et 7 jours sur 7. Vous ne bougez pas, on va se retrouver dans moins de 5 minutes pour reparler de vos conditions de circulation. Ce sera après celui que vous avez peut-être découvert dans la série Stranger Things. C'est Joe tout de suite sur Autoroute Info.

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9: De retour pour parler de vos conditions de circulation et d'une toute nouvelle difficulté qu'on vous signale à l'instant, Raphaël Giudicelli.
10: Autoroute A40, alerte obstacle quand on est en direction de Mâcon. Il y a une bâche qui gêne la circulation vers le kilomètre 120. C'est dans le tunnel de Chamoise qui se trouve peu de temps après la sortie 9 pour Nantua.
9: Et on va se retrouver dans les toutes prochaines minutes pour reparler de vos conditions de circulation, des différentes difficultés que vous pouvez rencontrer sur votre trajet en cette fin de journée. Le retour de l'actu trafic, ce sera à 18h15 après YouTube sur Autoroute Info.

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1: Alerte obstacle en Bourgogne sur l'autoroute A6 en direction de Lyon vers le kilomètre 279. Un morceau de chantier qui gêne la circulation. On est à l'approche de l'aire de la Garenne. C'est après la sortie 23 pour Semur en Oussois à l'approche du secteur de Beaune.

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1: À 18h15, on va commencer ce point trafic. Raphaël Judicelli sur l'autoroute A40 où on vous signale une toute nouvelle difficulté.
2: En direction de Mâcon, une bâche qui gêne la circulation. C'est dans un tunnel, dans le tunnel de Chamoise qui est au kilomètre 120, qui se trouve quelques kilomètres après la sortie 9, pour Nantua dans le secteur d'Oyonnax. Autre danger, autre gêne à la circulation, c'est un nouvel obstacle aussi.

0: En région lyonnaise pour parler du trafic et des bouchons qui se sont formés cet après-midi. Un trafic qui reste chargé surtout à l'est de Lyon.
1: Sur l'autoroute A42, à l'approche de Lyon, 3 km de bouchons, une vingtaine de minutes pour parcourir ces 3 km après la sortie 4, parc de Miribel-Jonage. On a aussi des bouchons sur la rocade est lyonnaise, la nationale 346, et un peu de ralentissement aussi à l'approche du tunnel de Fourvière en direction de Lyon-Centre, tout au bout de l'autoroute A6. Et puis des bouchons aussi en région Île-de-France, dans le secteur de la région parisienne, bouchons toujours dans la bretelle de jonction A5A, nationale 104 en direction à Dévry, Corbeil-Essonne, 10 minutes d'attente également pour nos auditeurs qui sont à l'approche de Melun sur l'autoroute A5B suite à une zone de chantier.
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0: On va se retrouver dans les prochaines minutes pour reparler de vos conditions de circulation. On s'intéressera aussi aux bornes de recharge électrique que vous retrouvez tout au long de votre trajet. Tout ça, ce sera après le tout nouveau Angèle sur Autoroute Info. Bonne route à tous, bienvenue si vous venez d'arriver.

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9: 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Vos conditions de circulation, on en parle tout de suite sur Autoroute Info. On va parler d'un obstacle qui est toujours signalé, c'est en Bourgogne sur l'autoroute A6, Raphaël.
10: En direction de Lyon, à l'approche du secteur de Beaune, vers le kilomètre 279, un marteau de chantier qui gêne la circulation. C'est après la sortie 23 pour Semur-en-Auxois.
9: Et obstacle aussi signalé, c'est sur la 40 cette fois-ci.
10: C'est dans un tunnel, dans le tunnel de Chamoise en direction de Mâcon, le tunnel qui se trouve au kilomètre 120 après la sortie 9 pour Nantua, secteur d'Oyonnax, attention.
9: Elles sont présentes sur votre route et parfois très sollicitées. Les journées de départ, de retour, de vacances ou de week-end, ce sont les bornes de recharge électrique. Mais quels sont les bons conseils pour éviter les files d'attente? On voit tout cela avec Iliès Jamlaoui.
11: Qui dit période de vacances dit parfois certaines bornes de recharge électrique très sollicitées sur les aires. Mais pour éviter les files d'attente et le stress, quelques conseils peuvent être bien utiles. Juan Montero est le gérant de l'aire de Langres-Perronnier sur l'autoroute A31, une aire où les bornes ne manquent pas.
12: Nous avons donc 18 recharges haute puissance, entre 300 et 400 kWh maximum de puissance desservie, et une charge lente. Ce qui nous fait donc 19 recharges, qui est un bon parc de recharge. Et ensuite, on est là, nous, pour gérer le flux d'attente avec mes bornistes. Et donc on peut gérer jusqu'à 36, 50, 60 voitures au total.
11: Et pour éviter l'attente en arrivant, rien de tel que d'anticiper. Juan Montero.
12: Quoi qu'il arrive, à partir du moment où il y a un départ en vacances, on a un flux extraordinaire de voitures électriques. Alors moi, ce que je conseillerais aux usagers de la route qui ont une voiture électrique, c'est de s'arrêter le plus souvent possible. De pas attendre 50 ou 100 km d'autonomie restante. Souvent, ils vont être à 60-65% de charge. Et ben, ils rechargent jusqu'à 80%. Ainsi, ils peuvent se permettre, en arrivant sur une aire et en voyant une saturation d'un niveau extraordinaire ou pas, de pouvoir s'arrêter ou dire « je vais à la prochaine ».
11: Recharger son véhicule, c'est aussi l'occasion de faire tomber certaines idées reçues et faire preuve de civisme.
12: L'idée, c'est qu'on met autant de temps à charger de 0 à 80% que de 80% à 100%. Il vaut mieux, dans les périodes de forte affluence, charger à 80% et laisser sa place à quelqu'un d'autre, parce que ça prend énormément de temps.
11: Et quand vous arrivez sur l'aire, vous allez peut-être croiser des bornistes sur place. Ils sont parfois plus d'une dizaine pour vous accompagner. Lucas est l'un d'entre eux sur l'aire de Langres-Perronnier.
13: Au niveau des bornes électriques, donc j'arrête les gens, je les accueille, je leur souhaite la bienvenue. Et s'ils ont une voiture électrique, je leur demande s'ils chargent. S'ils chargent, je leur propose deux choix. Soit d'aller à la charge lente, et sinon je leur propose de l'attente dès qu'on est complet dans la file d'attente pour les charges rapides.
11: Et pour consulter la carte des aires équipée en bornes de recharge électrique sur votre trajet, rendez-vous sur le site voyage.apr.fr.
9: On va se retrouver dans les prochaines minutes à 18h30 pour reparler de vos conditions de circulation. On retrouvera aussi les titres de l'actualité. Ce sera après Midnight Oil dans un instant et Katy Perry tout de suite sur Autoroute Info.

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1: Attention, entre Besançon et Sochaux, sur l'autoroute A36, dans les deux sens de circulation, chevreuil aperçu proche des voies de circulation, autoroute A36, vers le kilomètre 78, prudence dans les deux sens.

0: week-end prolongé. Sarah
1: Gabzi. Et on est ravis de faire la route avec vous ce jeudi, en cette fin de journée 18h30. On va parler de vos conditions de circulation et d'obstacles, Raphaël Giudicelli, qui sont toujours signalés sur la 6 et sur la 40 aussi.
2: Un marteau de chantier sur l'autoroute A6 en Bourgogne en direction de Lyon. Ça gêne la circulation vers le kilomètre 279. À l'approche de Beaune, c'est après la sortie 23 Bières-lès-Semur. Autre obstacle toujours à signaler, il s'agit d'une bâche dans un tunnel de l'autoroute A40. En direction de Mâcon, c'est le tunnel de Chamoise qui se trouve quelques kilomètres après la sortie 9 pour Nantua dans le secteur de Yonnax.
1: Et d'ailleurs sur la 40, on vous a signalé tout à l'heure un véhicule, une voiture en panne.
2: Dans l'autre sens en direction de Chamonix, on la voit ici en studio en retour caméra, c'est sur bande d'arrêt d'urgence. Après le kilomètre 130, c'est à proximité de l'aire de Seine-Cerdon. Je vois le patrouilleur qui vient d'arriver sur place en protection.
1: On part maintenant dans l'est de la France sur l'autoroute A36.
2: Deux chevreuils ont été aperçus proche des voies de circulation de cette autoroute A36. Attention dans les deux sens, bien sûr, des chevreuils qui pourraient traverser les voies à tout moment. C'est entre Besançon et Sochaux à Montbéliard vers le kilomètre 78.
1: Et il y a encore du monde à Lyon et Paris à la sortie du travail, peut-être. Du monde peut-être en route pour un week-end prolongé aussi. On commence par faire le point sur ce qui se passe en région lyonnaise, Raphaël.
2: Bouchon d'environ 3 km au bout de l'autoroute A42 après la sortie 4 à Parc de Miri. Belle jaunage, 10 à 15 minutes pour parcourir ces 3 km. Il y a aussi quelques ralentissements sur l'A46, le contournement est lyonnais ou encore sur la rocade est lyonnaise, la nationale 346. Et en région parisienne, toujours un bouchon que l'on voit en retour caméra dans la bretelle de jonction A5A, nationale 104 en direction d'Evry, Corbeil-Essonne. 10 minutes pour faire 1 km. Et c'est la même chose pour nos auditeurs qui sont sur l'autoroute A5B. Un trafic perturbé suite à une zone de chantier au bout de cette autoroute à l'approche de Melun.
1: On va faire maintenant un détour par la rédaction de France Info pour les titres de l'actualité.
3: La promesse du Premier ministre.
4: On n'abandonnera personne, assure Sébastien Lecornu avant une réunion à Matignon ce soir. Autour de lui, plusieurs membres du gouvernement. Des annonces sont prévues en début de semaine prochaine pour répondre à la flambée des prix des carburants. L'Organisation mondiale de la santé affirme que le foyer d'antivirus sur un bateau de croisière n'est ni le début d'une épidémie, ni d'une pandémie. Elle ajoute qu'il est possible que davantage de cas soient signalés. Et en effet, un deuxième patient provenant du MV Andus a été testé positif d'après l'hôpital qui le prend en charge. La garde à vue du suspect du meurtre d'une collégienne de 14 ans dans l'Aisne sera prolongée selon le parquet. Devant les enquêteurs, cet homme de 23 ans a reconnu avoir porté des coups de couteau. Il nie toutefois avoir voulu tuer son ex-petite amie. Leur séparation, selon lui, est récente. Et puis le comité international olympique lève les restrictions contre les sportifs bélarusses décidées après l'invasion de l'Ukraine, ce qui va leur permettre de concourir avec hymne et drapeau. Restrictions toujours en vigueur, en revanche, pour les athlètes russes.
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1: Absolument, et on va se retrouver dans moins de 5 minutes pour reparler de vos conditions de circulation. Retour de l'actu trafic après un extrait, nouvel extrait du dernier album de Taylor Swift.

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2: 18h40, on va parler de vos conditions de circulation et d'un obstacle, Raphaël Giudicelli, qui reste signalé sur la 6.
10: En Bourgogne, en direction de Lyon, kilomètre 279, il s'agirait d'un marteau de chantier qui gêne la circulation à l'approche de Beaune après la sortie 23 Bière-lès-Saumur.
2: Et je vous rappelle d'ailleurs, si vous roulez sur l'A6, qu'il n'est pas possible de recharger votre voiture électrique sur l'aire de Tapona qui se trouve en direction de Paris, kilomètre 408. Il faudra anticiper et vous arrêter dans le secteur de Villefranche-sur-Saône au nord de Lyon pour recharger sur l'aire des Chères ou après sur l'aire qui suit celle de Tapona dans le secteur de Mâcon, l'aire de Mâcon-Lassalle. Le retour de l'actualité trafic sur Autoroute Info, ce sera dans moins de 5 minutes, le temps d'écouter Genesis.

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1: De retour pour parler de vos conditions de circulation sur Autoroute Info. Avec vous, Raphaël Judicelli, on va s'intéresser à une alerte concernant un obstacle. C'est toujours en cours sur la 6 en Bourgogne.
2: En direction de Lyon, à l'approche de Beaune, un marteau de chantier qui gênerait toujours la circulation vers le kilomètre 279. C'est après l'aire du Chaigneau.
1: Et puis dans l'Ain, sur la 40, toujours un véhicule en panne aussi.
2: Après le kilomètre 130 en direction de Chamonix, en direction de Genève, du côté d'Oyonnax, elle est en panne, je la vois en retour caméra, sur bande d'arrêt d'urgence, le patrouilleur est sur place en protection, c'est à l'approche de l'aire de Saint-Cerdon.
1: Il faut faire attention aussi à des animaux qui ont été aperçus à proximité des voies dans le Doubs, dans l'est de la France et dans les Vosges aussi.
2: On commence par les Vosges, autoroute A31. Dans les deux sens de circulation, nos auditeurs sont bien sûr concernés puisque le chevreuil peut traverser les voies à tout moment. C'est entre Toul et Langres vers le kilomètre 187. Et sur l'autoroute A36, pareil, un chevreuil qui était aperçu proche des voies de circulation vers le kilomètre 78. On est entre Besançon et Sochaux-Montbéliard à proximité de la sortie 6, Lille-sur-le-Doubs.
1: Et vous nous parliez aussi tout à l'heure, Raphaël, de bouchons à Lyon et Paris, comment ça se passe en ce moment?
2: Ça va mieux, mais on a toujours un trafic un peu perturbé tout au bout de l'autoroute A42 à l'approche de Lyon, après la sortie 4, parc de Miribel-Jonage, 3 km de ralentissement, une dizaine de minutes pour les parcourir, ça peut ralentir aussi un peu sur la 46, le contournement espionné, ou encore sur la Nationale 346, la rocade est lyonnaise. En région Île-de-France, dans le secteur de la région parisienne, on a toujours un bouchon dans la bretelle de jonction A5A Nationale 104 en direction d'Évry Corbeil-Essonne. 10 minutes pour parcourir 1 km et c'est la même chose pour nos auditeurs qui sont sur l'autoroute A5B suite à une zone de chantier. Là aussi, il y a 1 km de bouchon à l'approche de Melun.
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1: Et vous ne bougez pas, on va se retrouver dans les toutes prochaines minutes pour refaire le point sur vos conditions de circulation. Retour de l'actu trafic dans 5 minutes après. Un extrait du dernier album de Bruno Mars. Il sera d'ailleurs en concert au Stade de France en juin. C'est Adjust Might tout de suite sur Autoroute Info.

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1: En Essonne, alerte obstacle, ça gêne la circulation quand on est sur l'autoroute A6 en direction de Lyon vers le kilomètre 39, quelques kilomètres après la sortie 12 pour Saint-Fargeau.

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1: Dans le Loiret, autoroute A77 en direction de Paris, alerte obstacle, des morceaux de pneus qui gênent la circulation. C'est après le kilomètre 25. Attention, il faut bien ralentir après la sortie 18 pour Montargis.

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11: Vous écoutez Autoroute Info, on va parler tout de suite avec vous, Raphaël Giudicelli, d'un nouvel incident signalé sur l'A6 dans le Rhône.
12: Entre Lyon et Mâcon en direction de... Bon, c'est plutôt à l'inverse, entre Mâcon et Lyon en direction du sud, quand on est sur l'autoroute A6, attention, il y a un piéton qui est proche des voies de circulation au niveau de la grande barrière de péage de Villefranche-Lima. Et je rappelle aussi à nos auditeurs que beaucoup plus au nord, dans le département de l'Essonne, en direction de Lyon, autoroute A6, un patrouilleur est en intervention, il ramasse des obstacles qui gênent la circulation sur la voie de gauche vers le kilomètre 39 après la sortie 12 pour Saint-François.
11: Et je vous rappelle aussi qu'à Lyon, ce week-end, au-delà du réseau APRR, le tunnel de Fourvière sera fermé dans les deux sens de circulation tout ce week-end, ainsi que l'A7 qui sera fermé uniquement en direction de Marseille entre l'échangeur de Pierre-Bénite, la bifurcation avec l'A450 et celui de Saint-Fons, l'échangeur numéro 6. Fermeture prévue à partir de 22h ce jeudi et jusqu'à lundi prochain, 6h. Attention aussi dans l'Est sur la 36 entre Besançon et Montbéliard. Je vous rappelle que la sortie 7, avant Vougeot-Court reste fermé en direction de Mulhouse jusqu'au lundi 18 mai en raison de la fête foraine d'Audincourt. Le retour de l'actu trafic, ce sera dans 5 minutes sur Autoroute Info. Le temps d'écouter Queen dans un instant et Amy McDonald tout de suite sur Autoroute Info.

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1: Excellent début de week-end prolongé, il est 19h.
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1: Et ça se passe bien, vous circulez dans de bonnes conditions actuellement en région parisienne, en région lyonnaise. Tout va bien en ce moment, par exemple sur l'autoroute A6, l'axe Paris-Lyon. Je rappelle simplement que sur cet axe, on a peut-être un obstacle qui pourrait gêner la circulation. Un patrouilleur va repérer les lieux. On aurait peut-être un marteau de chantier sur les voies, sur la chaussée, à l'approche du secteur de Beaune, quand on est en direction de Lyon vers le kilomètre 279. Obstacle également signalé dans le Loiret, cette fois sur l'autoroute A77 en direction de Paris après le kilomètre 25, c'est-à-dire 4 kilomètres après la sortie 18 pour Montargis, des morceaux de pneus qui gêneraient la circulation. À part ça, tout va bien, par exemple sur l'autoroute A36, l'axe Beaune-Mulhouse, ou encore par exemple sur la 42, sur la 46. Du côté de Lyon, il y a un petit peu de monde, ça peut ralentir parfois à l'approche de Lyon, mais sans grande conséquence. Et côté météo, un temps calme et sec pour vous accompagner en ce début de soirée. L'actualité de ce...
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2: À la une centaine de personnes toujours en garde à vue ce soir.
3: Après les incidents de la nuit dernière à Paris, suite à la qualification du PSG pour la finale de la Ligue des champions de football à Munich, plusieurs policiers ont été légèrement blessés. Une des personnes arrêtées a eu la mâchoire brisée. L'exposition de photos d'Yann Arthus-Bertrand installée en plein air sur la place de la Concorde a, elle, notamment été endommagée après ce match. Les États-Unis attendent toujours une réponse de l'Iran à leur dernière proposition en vue de mettre fin durablement à la guerre au Moyen-Orient et de rouvrir le détroit de Hormuz. Parlant hier de très bonnes discussions dans les dernières 24 heures, Donald Trump avait jugé très possible un accord de paix avec l'Iran, même s'il a de nouveau agité la menace d'une reprise des bombardements. Au 69e jour de la guerre, 1500 navires se retrouvent piégés dans le Golfe et 20 000 membres d'équipage, selon l'Organisation Maritime Internationale, alors qu'au moins 4 méthaniers ont discrètement franchi Hormuz ces dernières semaines. Marco Rubio et Léon XIV jouent l'apaisement. Les États-Unis saluent ce soir la solidité des relations avec le Vatican après une rencontre à Rome entre le secrétaire d'État américain et le pape, avec l'objectif clairement affiché donc d'apaiser les tensions après les critiques acerbes de Donald Trump.
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1: Et avant le retour de l'information trafic, celle qui me fait penser un peu à Amy Winehouse ou encore Adele, elle sera en concert à Paris le 24 mai, c'est notre coup de cœur du moment. Sienna Spiro, maintenant sur Autoroute Info.

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9: 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Alerte obstacle à signaler en Seine-et-Marne sur l'autoroute A6 en direction de Paris après le kilomètre 76. On est vraiment à proximité de l'aire de Darvaux. Un patrouilleur qui ramasse en ce moment même un obstacle gênant sur la voie de gauche. Il traverse les voies de l'autoroute en ce moment même. Il faut bien ralentir à proximité de cette aire de Darvaux. Autoroute A6 en direction de la capitale. À 19h15, on fera le point complet sur les conditions de circulation. Vous restez bien connectés à Autoroute Info également en direct sur l'application. Et pour la musique, c'est Elton John. Très bon début de week-end à tous. Week-end prolongé, ça fait plaisir.